0: pause avec On jettera nos montres.
1: Un coup de cœur ici, Drôme Ardèche.
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3: Wikizef, petit guide à l'usage des étrangers du sud du péage d'Arras en vacances dans notre belle région.
4: Je suis sûr qu'il vous arrive dans la vie de ne pas être en forme et même d'être carrément chafouin, sans raison précise. Et là, ma grand-mère vous aurait dit « je sais pas ce que j'ai, mais je bâtirai haut et comme nombre ». Ça veut dire que je suis tellement de mauvaise humeur que je me disputerai avec mon reflet. J'ai pas toujours tout expliqué non plus, hein, c'est vrai. Hein, et puis c'est pas le jour, je vous préviens, je suis pas d'humeur. Et puis ça m'énerve et je sais pas ce que j'ai, de toute façon tout m'énerve. Ah, y a jamais rien qui va, vous voyez ? C'est ça. Et pour illustrer mon propos, là, vous êtes dans un estaminet, tranquille, en famille, et la serveuse n'est pas des plus aimables. Ça arrive. Et avant de partir, vous entendez le patron lui dire « Tu vas faire chier les clients, force de faire un nez comme une bottine !» Ne paniquez pas, Wikizef est là pour vous aider. Le sens profond de cette phrase est évident, c'est la forme qui est troublante. Parce qu'une bottine, c'est fait pour aller sur les pieds. Et quelquefois, des précautions olfactives vous empêchent de les approcher de votre nez. Alors, comment est-ce possible ?
3: Traduction.
4: Eh bien, prenons notre serveuse, ce joli estaminet des Flandres, vous voyez, avec des assiettes pendues aux poutres et des fleurs de houblon qui pendoulent. Imaginez à cette serveuse son visage que si elle sourit, elle serait plus jolie. Sourire de mai, rendez-moi ma jeunesse, comme on dit. Ensuite, vous prenez une bottine à bourron, comme au temps où la mode était de mettre des Rangers de GI. Vous pliez la bottine, ça fait quoi ? Des fronces. Bah, faites pareil avec votre nez. Voyez, ça fait des fronces, et vous avez un nez comme une bottine. Et on dirait que vous faites la gueule. Enfin, moi, je dis ça. Je dis rien. D'ailleurs, j'arrête.
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5: La nature.
6: Aux gens qui habitent à côté.
7: Bah moi, je sais pas, mais il y a monsieur le maire. Dans son prénom, il y a le maire. Bah, il y a la mère. Du coup, bah moi, du coup, je pense que c'est Ali.
8: Ah, tu penses que monsieur le maire est le propriétaire de la mer ?
7: Oui.
8: Et comment on appelle les habitants de la mer ?
7: C'est ceux qui habitent dans les îles.
8: Et est-ce que vous savez combien elle mesure, la mer ? Est-ce que vous savez jusqu'où ça peut descendre ?
7: 60 mètres. 3 kilomètres.
6: 100 mètres. 200 plus, plus, plus,
8: plus, plus, plus, plus. Quels sont les animaux qui vivent tout dans le fond, tout dans le fond, tout dans le fond de la mer ?
7: Une raie.
6: Une pieuvre.
7: Une tortue.
6: Les étoiles de mer.
7: Les corails. Les requins.
6: Les poissons.
9: Et avec ceci ?
10: Oui !
9: Ce sera tout ?
10: Non !
9: Ce sera tout ?
10: Non !
9: Ce sera tout ?
10: Non !
8: Comment ils font pour voir ?
7: Ils ont une vision plus adaptée dans l'eau.
6: Ils ont des gros yeux.
8: Mais des fois, il fait vraiment très nuit. Hein. Vous avez vu des images, des fois ?
7: Parce qu'en fait, il y a des poissons qu'ils ont une antenne où il y a une petite boule qui fait de la lumière.
8: Mais ils n'en ont pas tous. Alors comment ils font les autres, ceux qui n'ont pas de lampe ?
7: Ils s'approchent d'eux et du coup, ils voient.
8: Tu penses qu'en fait, il y en a qui ont des lampes et ceux qui veulent voir, bah, ils suivent ceux qui ont des lampes ?
7: Ouais.
8: Et quel est le plus gros des animaux, selon vous, qui vit sous l'eau, tout dans le fond de l'eau ?
7: Une pieuvre.
6: Les grosses pieuvres.
7: Des baleines.
6: Une grosse, grosse, grosse baleine.
7: Un requin.
6: La barrière des corails.
10: Barrière de corail !
8: C'est quoi la barrière de corail ?
7: Bah, ça permet pour pas que les requins aillent manger ceux qui sont après la barrière.
8: C'est comme une clôture, en fait ?
7: Un peu. C'est comme un filet dans l'eau. Et c'est pour que les gens ils se baignent dedans et pour pas que les requins ils mangent les gens qui se baignent.
8: Est-ce que les requins, ça mange les gens ?
6: Les requins, c'est méchant, donc bah moi, je pense que oui.
11: Des fois, je regarde des vidéos de requins et du coup, et ben, je vois où des fois, ils en mangent des gens. Et je pense que c'est très, très, très méchant.
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12: Une escapade très nature aujourd'hui, à la découverte des tourbières des Landes. C'est une spécificité de notre département, un milieu préservé. Karine Dos Santos est naturaliste au département des Landes.
13: Ah, les tourbières, elles sont plutôt nichées au cœur du massif landais. Ce sont des véritables joyaux écologiques. Ce sont des zones humides qui sont composées d'un sol qu'on appelle la tourbe. Cette fameuse tourbe est constituée de 20 à 30% de débris de végétaux et de 70 à 80% d'eau. Les végétaux qui composent creusent cette tourbe sont essentiellement des sphaignes, donc ce sont des mousses de la famille des bryophytes. Et la particularité de ces mousses, c'est que ce sont des véritables éponges. Elles sont capables d'absorber jusqu'à 30 à 40 fois leur poids en eau. Alors, pour à titre d'information, un tapis de sphènes de 1 mètre carré de surface sur 20 cm de hauteur peut stocker jusqu'à 70 kg d'eau. Et forcément, ces sphènes vont interagir avec le milieu en absorbant des sels minéraux, en échangeant des ions, ce qui va en conduire, de façon simplifiée, parce que c'est un peu plus complexe au niveau chimique, à acidifier ces milieux. Donc, on a généralement des tourbières irlandaises qui sont plutôt acides, avec des pH de 4 à 5, donc relativement acides, ce qui va induire des conditions de vie très particulières pour les espèces qui vont y vivre. On va dire qu'une tourbière est active si les sphènes continuent à se développer. Par contre, si elles commencent à régresser, elles vont plutôt être en voie de dégradation. Et à ce moment-là, on va voir d'autres espèces apparaître, des bruyères, du chouin noirâtre, de la moulinie, des arbustes tels que les saules, voire du piment royal, et forcément tout le cortège d'espèces qui vont avec. Donc on va diviser deux catégories en fonction de l'alimentation en eau, celles qui vont être alimentées par les fameuses nappes phréatiques, les nappes souterraines, et celles qui vont être plutôt alimentées par le réseau hydrographique ou les eaux de ruissellement. Donc ça va être plutôt des tourbières qu'on va trouver en proximité des rivières ou en périphérie des étangs. Alors, on va pas oublier le secteur des Barthes de l'Adour, qui est quand même très connu et qui surtout regorge de tourbières. Mais on va dire que les espèces les plus impressionnantes pour les enfants, notamment quand on fait des animations scolaires, ce sont les fameuses plantes carnivores. Drosera, donc les Drosera à feuilles rondes et à feuilles intermédiaires, et la grassette du Portugal. Au niveau de la faune, on a le fameux lézard vivipare qui va être inféodé à ce type de milieu, et certaines libellules dont la Cordulea corfin et le fameux papillon emblématique un peu des tourbières qui est le fadet des lèches, dont le département a une responsabilité assez forte pour sa conservation.
12: En raison de la fragilité du milieu, une seule tourbière est ouverte au public, la tourbière de l'Estanque à Metz, aménagée avec panneaux, pontons d'observation, circuits de randonnée et accessible aux personnes à mobilité réduite. Recommandée par Ici Gascogne.
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1: Alors on est sur le carré La Sauca, c'est pratiquement à côté des Rambles de Figueres. Et là nous sommes juste devant le fameux restaurant Duran, un restaurant emblématique de la ville de Figueres. Et nous avons rendez-vous avec la Louise qui va nous recevoir. C'est la sœur du patron, on va dire, qui est en voyage.
2: Allez, nous allons entrer dans cet établissement qui a l'air très très joli. Je vois déjà le buste de Dali.
1: Ah ben oui, puis c'était le restaurant de Dali. Et ce restaurant est connu pour ça, il venait manger là tous les jours.
2: Alors on peut voir effectivement ici à l'intérieur hein, l'empreinte de Dali bien présente.
1: Oui, parce qu'on trouve des gravures, on trouve des estampes comme on dit chez nous, et beaucoup de photos où on voit Dali avec les patrons. Voilà, donc je venais ici pour parler du restaurant, de ce que représente et de ce qui est stat et ce qui
2: est. On est ici, il paraît, dans le restaurant préféré de Dali.
3: Oui, c'est vrai. C'est vrai. Oui. Je vous montre la salle du restaurant, mais au petit coin ici, nous avons qu'on appelle les seillets. Ici, c'est la table où manger Dali avec des copains et des personnalités de la musique, de l'art, poètes, del monde de la culture. Ici, nous avons des photos avec Dali à Mandalay. Ce monsieur, c'est mon grand-père. Très amis d'Ali, parce qu'ils sont de la même
2: génération. Louisa, aujourd'hui, cette table, elle peut être réservée?
3: Oui, bien sûr, chaque jour. Il y a des personnes qui viennent dans la salle, l'essayer, et on réserve ici une table grande. Et après, là-bas, il y a pour 6 ou 8 personnes.
2: On va quitter le cellier, Louisa, et on va se rendre dans la salle de restaurant avec des chaises qui ressemblent un peu à des trônes.
3: Oui, parce que ce sont des chaises typiques catalanes. Ça, c'est fait pour un carpintero.
1: C'est des chaises sur mesure, faites exprès, par un menuisier.
3: C'est aussi les lampes sont faites à mano. Il y a la fabrica en Mallorca. Il existe encore.
2: Louisa, qu'est-ce qu'on déguste? Quels sont les plats signatures du restaurant?
3: Bon, les plats très typiques, c'est les canards avec poire. C'est une recette de mon grand-père qu'il a fait beaucoup de fois à Salvador Dali. Aussi très typique, c'est les poulets avec cigales.
1: Poulet aux gambas.
3: Ça, on mélange la montagne, c'est les poulets, et après les mers, que c'est avec la langouste petite. Non?
1: Est-ce qu'on peut savoir quel était le plat préféré de Salvador Dali?
3: Surtout des produits d'ici.
1: Terroir.
3: Oui, de terroir. Côtelettes d'agneau. La soupe, le riz, un paella. Nous faisons aussi des petites viandes boules, des viandes hachées, comme ça, avec des sauces. Il aimait beaucoup la cuisine catalane. Prend pas d'alcool, rien du tout. Et pour les desserts, il fait toujours une infusion, c'est digestif.
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4: Bonjour à toutes et tous, bienvenue dans Affaires Classées, le podcast. Je vous emmène faire un petit tour 2 siècles en arrière. Nous sommes dans la soirée du 1er mai 1827. Un paysan de Barcus rentre de la célèbre foire d'Oloron. Il est abattu par un inconnu. Question, qui lui en voulait donc? Réponse dans un instant.
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4: Chaque année, le 1er mai, la ville d'Oloron-Sainte-Marie organise sa traditionnelle foire au bétail. Un rendez-vous inspiré des grandes foires d'antan et qui attire plusieurs milliers de visiteurs depuis le 14e siècle. Ce lundi, 1er mai 1827, Dominique, un habitant de Barcus, l'a passé, comme beaucoup, dans la capitale du Haut-Béarn. Rentrant seul, à pied, il est 22h lorsqu'il parvient à l'entrée d'un petit pont dit de Choco, à une courte distance de sa maison d'habitation. À peine pose-t-il le pied sur l'ouvrage qu'une soudaine lueur déchire la nuit. Une lueur doublée d'une détonation. Pas de doute, Dominique vient d'essuyer un coup de fusil. Blessé, le fermier tombe en criant « À l'aide! À l'aide !» Au loin, il y a un homme qui court le long du ruisseau, enjambant une barrière. Pas de doute, c'est l'agresseur. Marianne, une jeune servante occupée à ses prières, entend les hurlements plaintifs de cet homme qui appelle au secours. La bonne dame s'empresse d'alerter le maître de maison, l'instituteur et quelques paysans qui accourent afin de porter assistance au malheureux, blessé à la poitrine et au bras gauche. Dominique Etchegoyen est transporté à son domicile où le médecin vient lui prodiguer les soins que son état grave nécessite. Au petit matin, le maire de Barcus se rend à son chevet. Il lui demande de décrire en détail ce qui s'est passé. Dominique est formel. L'obscurité l'a empêché de reconnaître l'agresseur qui semblait posté au loin en embuscade. Les gendarmes de Mauléon rappliquent. À leurs yeux, c'est une vraie tentative d'assassinat. Les blessures de Dominique sont graves. Il aurait bien pu y passer.
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4: L'enquête criminelle débute. Dominique jure qu'il ne se connaît aucun ennemi. Ses affaires sont saines et il est, dit-on à l'époque, de bonne mœurs. Les soins appliqués du docteur Alcat et sa constitution robuste lui vaudront une incapacité totale de travail de 20 jours. Mais il se rétablira de ses plaies, fort heureusement. À Barcus, l'affaire jette un émoi certain dans la population, à tel point que les rumeurs les plus folles circulent. Certains disent Dominique Etchegoyen décédé, quand d'autres désignent déjà le nom de l'assassin présumé. Dans leur procès-verbal, les gendarmes rapportent en effet que des soupçons insistants circulent sur la personne du premier voisin de la victime, un certain Etcheoun, du nom de la maison basque qu'il occupe ici, identifié comme étant Pierre Topet, né au village en 1786. Les gendarmes vérifient. Topet traîne la réputation d'être un mauvais sujet, un repris de justice aussi. À peine quadragénaire, il sort de la prison d'Ace où il a purgé 5 années de prison pour des violences graves sur l'ex-amant de sa femme. Et selon la rumeur, il ne rêvait que d'une chose, se faire justice lui-même et expédier en enfer celui qui l'a envoyé derrière les barreaux, un certain Egiafal, qui a passé lui aussi la journée du 1er mai à la foire d'Oloron. À Barcus, la clameur publique ne parle que de lui. C'est Topet, alias Etcheoun, le suspect, point final. Certains habitants affirme qu'il a guetté le retour de son rival en se postant aux aguets. Trompé par l'obscurité régnant dans ce chemin creux et sinistre, il se serait trompé de cible, tirant par erreur sur Etchegoyen. Le scénario est séduisant, en apparence.
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4: Les gendarmes ne voient pas qui en voulait au malheureux Etchegoyen. En revanche, la piste menant à Etcheoun semble beaucoup plus fructueuse. Ces derniers temps, par jalousie ou par haine, toutes les occasions étaient bonnes pour chercher querelle à son rival. Une voisine affirme qu'Etcheoun lui a demandé si Egiafal avait bien l'intention de se rendre à la foire d'Oloron. Étonnante curiosité sur l'emploi du temps de son ennemi juré. Mieux encore, le métayer d'Etcheoun affirme qu'il était bizarrement absent de sa maison la nuit du drame. Et ses enfants, ses propres enfants, le confirment. D'ailleurs, personne ne l'a revu depuis. Pour les gendarmes, les soupçons s'accumulent. Plusieurs villageois rapportent qu'Etcheoun se cacherait dans les bois, sur les sommets de l'Aro. Pourquoi diable pareille fuite s'il n'a rien de se reprocher ? Bizarre. Au tribunal de Saint-Palais, le procureur du roi, M. de la Régoyenne, discerne dans cette cavale comme un aveu de culpabilité. Il délivre donc un mandat d'arrêt contre le fugitif dont tout le monde parle, mais que personne ne voit. Il faut dire qu'en Soule, la personnalité de Pierre Topet, alias Etcheoun, laisse peu indifférent.
7: doué d'une âme ardente, d'une susceptibilité que beaucoup disent excessive, l'homme a connu une jeunesse orageuse. Fâché avec ses parents, sa jalousie l'a conduit à suspecter l'infidélité de son épouse et à asséner un coup de hache au visage de son amant supposé, le fameux Égiafale. À l'époque, nombre de paysans basques s'expriment dans leur langue natale. Peu d'entre eux ont eu la chance d'aller à l'école. À la différence d'Etcheoun qui, lui, a appris le français qu'il parle à la perfection.
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7: Au Pays Basque, Etcheoun passe pour être un poète. Né en pleine période romantique, il est l'auteur de nombreux chants dramatiques, des poèmes émouvants, dont les vers racontent les principaux événements de sa vie, souvent tragiques, comme son mariage avec une fille de niveau social inférieur. Une union qui a déshonoré sa famille alors qu'il n'avait que 20 ans. Vexé, son père l'avait menacé de le déshériter. Couchant ses malheurs sur le papier, le jeune homme devint poète et écrivain. Quand son épouse le trompa, Etcheoun se mit à écrire sur le thème de l'amour trahi. Un sujet cher aux auteurs romantiques, mais ses écrits vont aussi se retourner contre lui. Alors qu'il est en cavale après les coups de feu tirés le 1er mai contre son voisin Elchegoyen, le poète se console en écrivant quelques vers. Planqué dans une cabane de berger, il compose un chant qui deviendra célèbre et dont voici le dernier couplet. Dans le village de Barcus, ne cherchez pas Etcheoun. Vous qui, désirant l'arrêter, êtes à sa poursuite, il compose des chants à Igelou, désignant ainsi le lieu de sa cache. Il n'y a pas de plus beau pâturage en Soule, conclut-il. Mais quand les gendarmes mettront la main sur ce poème, ils vont l'utiliser contre lui comme une pièce à conviction, à charge. Etcheoun est en effet interpellé 4 mois plus tard chez un notaire de Tardets alors qu'il s'apprêtait à signer un acte de vente par lequel il tentait de mettre sa propriété de campagne à l'abri de ses créanciers. Redoutait-il que la justice la confisque au cas où il serait reconnu coupable de la tentative d'assassinat sur Etchegoyen, son voisin, la nuit du 1er mai 1827 ?

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1: Son procès aux assises s'ouvre le 18 août 1828 dans les murs du Parlement de Navarre, à deux pas du château palois. Vu la personnalité de l'accusé, l'audience défraie la chronique judiciaire. Ce n'est pas tous les jours, en effet, qu'on juge un poète écrivain. Face aux 12 hommes tirés au sort comme jurés, l'accusé a préféré s'habiller avec de misérables haillons. Lui qui est propriétaire de sa ferme, un luxe rare pour l'époque, il joue le pauvre. Une foule de dames élégantes se masse dans les rangs du public. Face à l'exposé de l'avocat général, M. Lamothe Duncan, Etcheoun ne varie pas. Il est innocent, voire persécuté. Ses malheurs datent de son mariage, clame-t-il, dans un français excellent. Et tandis qu'il purgeait une peine de prison, sa femme a, dit-il, continué à le tromper avec son rival, le sieur Égiafal. Une fois libéré de la prison d'Eys, Etcheoun trouva l'amant de son épouse installé dans son propre lit, régnant en maître chez lui. Il le mit certes à la porte, mais l'accusé poète peinait à calmer sa peine. « Scélérat, tu buvais mon vin, tu mangeais mes jambons, tu devrais être à ma place » lance-t-il plein de haine à Égiafal, qui est cité comme témoin à la barre de la cour d'assises. Pour l'accusation, ce récit de souffrance, de haine, illustre à merveille le mobile du crime. Le soir du 1er mai 1827, selon l'avocat général, Etcheoun voulait faire la peau à Égiafal, et il l'a patiemment attendu, en guet-apens. Et c'est par erreur, parce qu'il faisait nuit, qu'il s'est trompé, faisant feu sur Dominique Etchegoyen, qu'il faillit bien tuer. En leur intime conviction, les jurés vont pourtant absoudre le poète soultan aux mille malheurs. Etcheoun est acquitté. Il rentre à Barcus le soir même.
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1: 1er mai, jour de foire. C'était ce rendez-vous avec l'histoire en 1827 du côté de Barcus. Je vous retrouve dans un prochain numéro à la rencontre de la Deuxième Guerre. La Deuxième Guerre mondiale et un épisode qui s'intitulera « Mort aux traîtres ». Nous sommes en février 45. Les Allemands ont quitté le Béarn, le Pays Basque. Et pourtant, on juge à Pau un traître qui a livré aux Allemands les deux frères du célèbre cancérologue Léon Schwarzenberg. De quoi s'agit-il ? Réponse dans un prochain numéro. À bientôt.
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3: C'est l'histoire d'une dame en noir, comme Barbara, la célèbre dame en noir. Eh bien, figurez-vous qu'avant elle, exista une autre Barbara, celle du père Truitard. Une histoire de Sandra Amani, tirée de l'ouvrage « Amours et passions d'antan en pays bourguignon », édité chez l'Escargot Savant. Bonjour Sandra.
4: Bonjour Charlotte.
3: Notre dame en noir a de quoi surprendre dans cette histoire. Nous voici à Saint-Romain, dans le canton de Saintenay. Autrefois, ici, on comptait de nombreux moulins qui puisaient leur force dans le ruisseau du Verger.
4: L'un de ces moulins, en ruine aujourd'hui, fut le théâtre d'une histoire d'amour des plus étranges. Je vous emmène au milieu du 19e siècle. C'est à cette époque que vit le père Truitard, un vieil original que l'on dit même fou. Son activité principale est d'élever dans son moulin des arachnides. Il a pour ambition de posséder les plus belles araignées. Pour cela, il fait de curieuses expériences, enfermé dans la lugubre demeure. Et il parle à ses petites protégées.
5: « Oh toi, Lucette, ton ventre rebondit, me satisfait pleinement. Quant à toi, Joséphine, je n'aurais jamais cru parvenir à te greffer une 9e patte. Je suis très fière de moi, vraiment. »
4: Un beau jour de printemps, après de multiples expériences toutes plus étranges les unes que les autres, Le père Truitard donna naissance à Barbara, un monstre énorme.

0: dépose des doux baisers sur les mandibules de l'araignée. Mais Barbara dépérit de jour en jour. Seule dans le moulin immense et froid, elle s'ennuie.
1: Bon, ma chérie, sans doute aimerais-tu des amis. Je vais en créer pour toi.
0: Bientôt, trois énormes arachnides sortirent du laboratoire du père Truitard. Comme il était heureux! Barbara, ravie de n'être plus la seule dans la vie de son maître, retrouve sa fougue et redouble de caresses pour son créateur.
2: Mais l'arrivée de ces nouvelles araignées géantes ne présage rien de bon dans la vie du père Truitard.
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2: Aimez-vous les araignées ? En tout cas, j'espère qu'elles ne vous font pas peur, parce que dans notre histoire du jour, elles sont gigantesques. Voici la suite de la légende du père Truitard de Barbara. Un conte de Sandra Amani, édité chez l'Escargot Savant. Nous sommes dans un vieux moulin, près de Santenay, au 19e siècle. Le père Truitard était un vieil excentrique. Il avait créé trois araignées géantes. Sa préférée, c'est Barbara.
0: Imaginez quand même cet homme solitaire, vivant dans son moulin avec trois arachnides aussi grandes que lui. Il faut bien subvenir aux besoins de ces bêtes-là.
1: Mince, mes vivres s'épuisent. Je ne pourrai plus nourrir mes bébés. Mais comment faire? Je ne peux pas laisser mes amours seuls. S'il arrivait quelque chose à Barbara, je ne m'en remettrai jamais.
0: Mais le père Truitard, après plusieurs jours de diète, n'avait plus le choix. Il devait s'absenter pour faire des courses. D'autant que Barbara et ses deux comparses à mandibule commençaient à dépérir. C'est la mort dans l'âme que le savant fou décide d'enfermer ces trois monstres à double tour dans une des pièces de son moulin.
1: Ne vous inquiétez pas, mes petites, je reviens bientôt.
0: Avant de partir, le père Truitard adresse une dernière caresse à Barbara, son araignée d'amour. Confiant, il part sans se retourner. Le soir même, le père Truitard revient chez lui dans son moulin chargé de deux énormes paniers à provisions pleins à ras-bord. En entrant dans sa sombre demeure, il est d'abord surpris par le silence. D'habitude, ces araignées font un vacarme épouvantable. Il s'approche de la chambre et sort sa clé afin d'ouvrir la porte.
1: Mes chéris doivent sûrement dormir.
0: Barbara, Barbara, papa revient avec tout plein de bonnes choses pour toi. Pas de réponse. À peine un grattement, un léger frottement. Il tourne la clé de plus en plus inquiet.
1: Barbara, Barbara, où es-tu ?
0: Hélas, seules les deux compagnes de son araignée chérie se tiennent immobiles devant lui, penaudes. Barbara n'est plus là, et le pauvre homme sait qu'il est inutile de fouiller le moulin pour la retrouver. Truitard comprend l'horrible réalité. Le calme des deux autres en disent long. Elles viennent de dévorer Barbara.
1: Je vous tuerai.
0: Truitard s'effondre alors sur le sol. Son pauvre cœur vient de lâcher. Il est mort de chagrin.

Aujourd'hui encore, dans les alentours de Centenay, près du Vieux Moulin, certains promeneurs racontent qu'ils croisent le fantôme du vieil homme qui inlassablement hurle à tue-tête.

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1: C'est la Camini Minute, votre chronique de la joie et de la bonne humeur. Comment ça va les amis? Enfin, je dis comment ça va les amis, je pourrais dire CMTV. Oui, parce que je sais pas si vous avez remarqué, mais je ne sais pas si c'est la nouvelle génération, mais il y a des gens, quand ils parlent, ils mettent de moins en moins de voyelles, de moins en moins de lettres. Pour dire il n'y a rien, ils disent il y a R. Pour dire mort du rire, ils disent MDR. Pour dire péter de rire, ils disent PTDR. Et pour dire à ce qui paraît, ils disent à skip. Il y a de moins en moins de lettres, de moins en moins de mots. Mais si on continue comme ça, ils vont parler comment dans 10 ans les gens? C'est quoi cette façon de parler là? Je veux dire, il n'y a rien, c'est pas une longue phrase. Je comprends qu'on veuille écourter des trucs, mais il n'y a rien, c'est pas long, il y a R. Comment on va parler dans 10 ans? Moi je dis, on parle de plus en plus des extraterrestres et des ovnis. Moi je pense que si les extraterrestres viennent sur Terre, c'est à cause des gens qui parlent comme ça, qui réduisent les mots. C'est quoi cette façon de parler, franchement? C'est abusé, quoi. Parler français, c'est une belle langue, le français. Il y a R, MDR, PTDR, ASKIP, il est BG pour dire beau gosse. Mais c'est bien de dire qu'on est beau gosse, ça fait plaisir d'entendre beau gosse. C'est plus plaisant que BG. Ils enlèvent les voyelles comme ça. Ça me rappelle les films coquins qu'on voyait sur Canal+, au début du mois, le samedi du mois, quand c'était encrypté. Vous vous rappelez ça? Faites pas semblant, hein. Lui, à tous les auditeurs d'ici Picardie, vous aussi, vous êtes tombés au moins sur du crypté sur Canal+, dans les années 90. Et ben c'est pareil, cette nouvelle façon de parler là. Des mots courts, de plus en plus courts. Et d'ailleurs, même les rappeurs de nos jours ont des noms d'artistes de plus en plus courts. ZKR, PLK, SCH, MHD. Après, il y en a qui gardent quand même les voyelles. Gims, Jules, Vald. Et bien sûr, on terminera par les groupes asiatiques, les coréens de BTS. Alors eux, ils n'ont pas mis de voyelles, mais BTS, c'est quand même Bac+2.
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2: Juan Manuel Fangio a débuté et terminé sa carrière de pilote de F1 sur le circuit de Gueux. Et en 1958, c'est le Grand Prix de Cuba, un pays secoué par l'insurrection menée par Fidel Castro contre le dictateur en place. La veille de la course, le 23 février, Fangio fait les derniers essais sur le circuit. Il a 47 ans, la retraite sportive est proche, mais il est très attendu. C'est la star. Le soir, il est à son hôtel quand il est enlevé par des membres du mouvement révolutionnaire cubain. Une manière d'embarrasser le régime et d'attirer l'attention sur la misère du peuple. La course est finalement lancée dans un climat tendu. Fangio, lui, qui sera retenu 26 heures, sera bien traité. Il sera libéré sain et sauf. L'enlèvement fait la une des journaux du monde et sert la cause révolutionnaire. Après la révolution de 1959, la F1 disparaît de Cuba, jugée incompatible avec le nouveau régime communiste. Fangio est né au début du XXe siècle en Argentine. Il arrive tard en Europe. Hein. Il approche des 40 ans quand il se lance dans le premier championnat de F1 en 1950. Il va rapidement impressionner par son talent exceptionnel. Il se distingue par son intelligence de course, sa régularité, sa maîtrise de la mécanique, capable de préserver une voiture tout en restant incroyablement rapide. Fangio court pour les plus grandes écuries de l'époque, Alfa Romeo, Maserati, Mercedes-Benz et Ferrari. À une époque où les voitures sont extrêmement dangereuses et les circuits bordés d'arbres, de bottes de paille ou de simples barrières, sa constance force le respect. Parmi les circuits marquants de sa carrière figure notre légendaire tracé de Gueux à côté de Reims. Un circuit ultra rapide, composé de longues lignes droites sur route nationale, où les voitures dépassent souvent les 250 km/h. Fangio y brille dès le premier Grand Prix de France, le 2 juillet 1950. Il est champion du monde l'année suivante. Il va remporter 5 titres de champion du monde jusqu'en 1957. Un record qui va tenir près d'un demi-siècle. Et même quand il ne gagne pas, il impressionne par sa combativité et son sens tactique. Fangio prend sa retraite en 1958 avec un palmarès exceptionnel. 24 victoires en 51 Grands Prix. Aujourd'hui encore, c'est une référence absolue. Juan Manuel Fangio sur le circuit de Gueux, c'est l'un des trésors de Champagne-Ardenne.
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1: Bonjour à vous, eh bien Jacques Chambon à l'appareil, eh bien 80 ans dans 4 mois, ah non, un mois et demi, pardon. Et chanteur, bien sûr, auteur, compositeur, interprète, sur le terrain. Alors je vais résumer très vite, je suis né à la maison et sous le tableau qui représentait l'oncle curé. Et ils ont dit, Jackie, c'est moi, quand il sera grand, il sera prêtre.
2: En réalité, Jacques Chambon a choisi une voie différente dans tous les sens du terme. Il est né à Toulouse, mais il a débuté sa carrière d'artiste sur les plateaux de télévision. Il a rencontré Jacques Chancel, Daniel Gilbert et Michel Drucker. Il a par ailleurs côtoyé Johnny Hallyday, Serge Lama ou bien encore Maxime Le Forestier. Sa passion, il l'exerce à présent en Gironde sur les marchés de notre région. Nous l'avons rencontré depuis un studio d'enregistrement de Bègle. C'est ici qu'il répète.
1: Bon, alors voilà, je vais sortir ma guitare et puis je vais faire quelques notes pour me réchauffer un petit peu les doigts. Et puis je vais vous faire une composition que j'ai écrite sur Bordeaux. Comme surgit de tes vignes, Bordeaux, Bordeaux, port de lune, écoute ma chanson, j'irai gagner ton âme, prier à Péberlan. Alors c'est ma guitare et c'est mes textes. Et mon harmonica éventuellement autour du cou.
2: Et vous êtes inséparables.
1: Fusionnel.
2: L'un ne va pas sans l'autre.
1: Voilà, tout à fait. Quand on voit l'un, on voit l'autre.
2: Alors vous êtes une personnalité, vous êtes sur le terrain, vous adorez le contact avec le public. Et pour cause, vous chantez sur les marchés de notre région.
1: Ah oui, tout à fait. Ça, c'est une chose que j'ai découverte il y a 5 ou 6 ans. J'ai commencé par le marché de Montségur et puis ensuite les maires des municipalités m'ont téléphoné ou sont venus me voir en me disant mais on aime bien ce que vous faites et pourquoi vous ne venez pas chez nous?
2: Est-ce que c'est un moyen d'expression? Est-ce que c'est un moyen aussi tout simplement d'être en phase avec les gens qui sont face à vous?
1: C'est ce que j'allais vous dire. J'ai eu la chance de chanter sur de très très grosses scènes avec de très très grands artistes. Alors que sur un marché, c'est vraiment la communion. Les gens viennent me voir. Ah tiens, on aime bien cette chanson. Oui, la chante avec moi.
2: Comment faire pour se lancer la toute première chanson quand parfois de bon matin, les gens ne sont pas réveillés en face de vous, qui passent à 2 mètres de vous sans même vous regarder. Il y a des matins plus difficiles que d'autres, non?
1: Alors, je vais être franc, non. Alors, je commande toujours par le sud de Nio Ferrer, ce qui réchauffe l'atmosphère.
2: Voilà. Et les passants s'arrêtent devant vous et vous écoutent attentivement.
1: J'ai une dame qui vient régulièrement à Bazas, qui vient se mettre en face de moi et qui danse. Et ça, je trouve ça très mignon.
2: Sur le tempo avec vous?
1: Sur le tempo, oui. Tout à fait.
3: Bon, Jacques, t'es prêt?
1: Impeccable, ça va super, là. Je t'entends bien.
2: Jacques, je suis avec vous là pendant ces répétitions. Oui. Qu'est-ce que vous préférez, l'enregistrement studio ou le terrain au plus près des gens sur les marchés de la région?
1: Ah ben, j'aime bien sur le terrain avec les gens.
2: C'est comme évident. Par hasard.
1: Comme par hasard.
2: Vous aimez bien qu'on vous appelle troubadour. Pour quelle raison?
1: Pour un petit peu porter les bonnes nouvelles ou les mauvaises nouvelles, mais tout au moins en chanson. Et je trouve ça très très joli, se déplacer, voilà. Une île sans homme ni bateau.
2: Serge Lama.
1: Et oui, c'est
2: qui lui. Est ici à Bordeaux, hein, qui est bordelais.
1: Tout à fait.
2: Et que vous avez côtoyé.
1: Et que j'ai côtoyé, effectivement.
2: Jacques Chambon, artiste troubadour, est donc présent sur différents marchés, dont celui de Langon le vendredi, en alternance le samedi depuis Bazas, Saint-André-de-Cubzac et Blanquefort, et le dimanche, soit à Bourg-sur-Gironde, soit à La Traîne.
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1: 22 juin 1896, à Montpellier, plusieurs journaux annoncent la mort d'un archimillionnaire, Emmanuel Fontenay. Monsieur Fontenay avait hérité, très jeune, de plus de 10 millions de francs et avait investi et fait fructifier cet argent. Il avait aussi bien radiné. Oui, monsieur Fontenay était très très avare. Il était surnommé l'Harpagon du Clapas. Il portait des vêtements râpés, choisissait des chapeaux pas du tout à la mode en espérant ainsi les payer moins cher, habitait dans une maison très modeste tout en étant propriétaire de plusieurs immeubles à Montpellier. Monsieur Fontenay avait aussi plusieurs fermiers. Quand il voulait les faire venir à Montpellier pour les voir, il avait trouvé une petite combine pour économiser les 15 centimes que lui aurait coûté ce courrier. Il envoyait une lettre non affranchie, qui aurait donc dû être payée par le destinataire, le fermier, qui refusait de payer, mais comprenait que M. Fontenay l'attendait à Montpellier. À sa mort, on ne trouve pas tout de suite de testament. Mais je vous rassure, hein, les gens ont cherché et ils en ont trouvé. Plusieurs. Chacun d'entre eux désignant un légataire universel différent. Le 4 juillet, par exemple, un journal raconte qu'un dénommé Fraîche a été désigné légataire universel. Monsieur Fraîche est refait, il se précipite à Montpellier et fait ouvrir le coffre personnel de Monsieur Fontenay. Et là, surprise, surprise, dans ce coffre, il y a un autre testament. Qui annule celui sur lequel Monsieur Fraîche figure. Ah bah oui, c'est décevant. Le 24 juillet 96, un mois après le décès, on en est déjà au cinquième testament. Mais lui, il date de 3 jours avant le décès, donc on est à peu près sûr que c'est le dernier. Sauf que les héritiers dénoncent un faux. Une bataille juridique commence alors entre les différents héritiers putatifs, 10 en tout, c'est quand même un bon score. L'affaire est tranchée, le testament qu'on estime être valable, c'est celui de juillet 1894. L'héritier est un jeune étudiant en médecine, Emmanuel Laurent. L'un des journaux se demande s'il va se réinscrire et continuer ses études de médecine. Spoiler alerte, non. Emmanuel Laurent va voyager, entamer une collection d'art et se faire construire à Agde une maison mirifique, complètement délirante, hop, un petit peu d'art nouveau par-ci, un petit peu de néo-grec par-là, de l'égyptomanie, de l'orientalisme, le tout à 2 pas de la gare pour que ses invités puissent descendre du train et arriver directement chez lui pour participer à une soirée si possible somptueuse. Cette merveilleuse maison, c'est la Villa Laurent, ou Château Laurent, à Agde, qui, après avoir été laissée à l'abandon pendant la deuxième partie du XXe siècle, a été restaurée et ouverte au public en 2023.
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3: Je suis trop contente d'être là.
4: Eh ben, nous aussi, on est tellement ravis de te recevoir ici. C'est une radio voilà, qui te suit depuis le début. Et c'est toujours beau de voir une artiste comme ça grandir, prendre de l'ampleur, prendre son indépendance, de l'assurance aussi. Tu sors là d'une énorme tournée qui a été suivie d'une tournée acoustique. C'est étonnant, toi la rockeuse qui aime tant les guitares électriques, ça t'a plu ta tournée acoustique ?
3: Ah, ça m'a plus que plus quoi. Genre j'ai envie de le faire à chaque fois presque quoi.
4: Ah
3: ça
4: ouais.
3: M'a nourri les gens là, ça m'a fait découvrir aussi mes propres chansons, enfin j'ai adoré.
4: Ouais.
3: Il n'y avait pas d'artifice, rien quoi.
4: Non, c'est ça. Et alors on a vu passer évidemment pour celles et ceux qui n'ont pas eu la chance d'aller applaudir Oshi en concert, parce qu'évidemment tout ça a été archi complet. On a vu passer des vidéos sur les réseaux sociaux. Donc tu prenais plaisir aussi à reprendre des chansons rock justement qui étaient importantes pour toi dans ton parcours, des chansons anglaises, américaines que tu adaptais en français aussi.
3: Ouais, c'était un exercice de fou quoi. On n'a pas arrêté, mais ça m'a même ça m'a inspiré parce que ça m'a fait réécouter énormément de titres. En fait, je me suis nourrie et cet album est né dans ça hein, d'ailleurs.
4: Intéressant. Un quatrième album donc, qui va arriver. On l'attend de pied ferme vu que les trois premiers étaient au minimum 10 de platine. Donc autant te dire que voilà, le quatrième, on l'attend avec impatience. Tu nous avais donné tes nouvelles au moment de la réédition de l'album Cœur Parapluie avec une chanson qui était très triste qui s'appelait Tu vas me quitter encore longtemps. J'ai pas

0: rupture, c'est atroce, mais ça fait des belles chansons.
1: Bah, ça, c'est sûr.
0: C'est tu sûr. Vas me quitter encore longtemps. Voilà, c'est la dernière fois qu'on s'est vu, en fait. Alors, depuis, c'est passé plein de choses. Tu as aussi réactualisé ta chanson Mauvais rêve.

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1: Mauvais rêve actualisé. Donc après cette rupture, t'en as parlé même sur tes réseaux sociaux. À toi, c'est vraiment quelque chose qui t'a mise à terre. Et en même temps, tu le dis dans la chanson, être sur scène, ça t'a sauvé, ça t'a sorti de ta peine.
0: Ouais, j'ai vécu plein de trucs. La rupture, ça a été au-delà d'une rupture. Ça a été une rupture avec le mois d'avant aussi. Donc j'ai perdu mon insouciance, j'ai perdu plein de trucs. Et quand on se retrouve un peu avec plus de repères, plus rien, un peu 7 ans où j'étais un peu hors du temps. Donc j'ai dû tout réapprendre à faire et j'ai dû apprendre à vivre en fait. Et du coup, la scène, ça m'a énormément aidée parce que ça m'a permis de faire le pont avec ma nouvelle vie en fait. C'est trop bizarre, ouais. mais le fait de voir des visages, de reconnaître des visages de mon public, de pouvoir m'exprimer librement en fait, franchement ça a été la meilleure thérapie, en tout cas c'est ce qui m'a permis de continuer là, ouais.
1: Alors ta nouvelle vie, ça ressemble à quoi aujourd'hui, Oshi 2026? Alors je vois que tu es toujours très belle, très lookée. Voilà, non mais on a toujours le rouge à lèvres rouge, parfait. Le petit look rock, il est là. Donc voilà, je me dis pas, tiens, c'est la nouvelle Oshi. Alors explique-nous comment ça va en fait.
0: Ça va, ça va. En fait, justement, dans l'album qui arrive, je raconte un peu tout ce qui s'est passé et comment j'en suis arrivée au ça va, justement. Ouais. C'est-à-dire que ça aurait pu ne pas aller du tout. J'aurais pu pas faire cet album. J'aurais pu partir vivre ailleurs, enfin faire n'importe quoi. J'ai vraiment rien à un moment donné. Et en fait, ce qui m'a vraiment sauvée, c'est la musique. Et donc aujourd'hui, je fais de la musique, en fait. Mais comme j'en ai jamais fait, je passe vraiment énormément de temps à réfléchir, à recomposer seule ou avec d'autres personnes aussi, avec mon ami Eddie et Marc, et en fait j'ai réappris à mon projet, en fait j'ai repris en main mon projet, donc
1: c'est ça.
0: En quelque sorte ma vie.
1: Oshi, ouais. C'est à toi. Alors la chanson avec laquelle tu as décidé de lancer justement ce quatrième album, elle s'appelle Bonjour Docteur, et c'est une chanson justement dans laquelle tu reviens sur cette rupture, et puis voilà, accompagnée quand même d'une trahison, etc. C'était une rupture qui était très publique aussi, puisque la relation avec ton ex-compagne était publique, et j'allais dire par la force des choses, vous bossiez ensemble.
0: Ouais.
1: Alors ça, il y a plein de gens qui vont pouvoir se reconnaître là-dedans, parce que quand t'es boulanger, t'es marié avec la boulangère, non mais c'est vrai, quand t'es maçon, c'est ta femme qui fait la compta. Enfin, je veux dire, il y a plein comme ça de couples qui travaillent ensemble. Toi, c'était vraiment très médiatique. Donc, tu médiatises aussi ton chemin vers la guérison.
0: Ouais, parce que je pense que ça va. Je le fais aussi pour moi déjà, parce que c'est la première fois, je crois, où je réfléchis pas du tout. Par contre, en studio, j'ai pas réfléchi à comment j'allais raconter tout ça.
1: Bah ouais.
0: J'ai juste pensé aux musiques. Je me suis dit bon, après voilà, on verra ce qui se passe. Et en fait, vraiment, Bonjour Docteur, c'est le sommaire de l'album. Ça va parler de tous les sujets, tous les couplets que j'aborde. Ça va raconter ça, l'album.
1: C'est un concept album en fait.
0: Ouais, concept. Mais pour le coup, concept. Mais
1: aller mieux pour les nuls.
0: C'est ça. Ouais, vraiment. Mais non, parce qu'il faudrait que je le lise aussi moi, ce livre-là, au cas où. mais je pense que ça m'a aidé en tout cas à tenir le coup, et si je sors cet album, c'est pour aller vers la guérison. Donc voilà, je serai en thérapie pendant l'album.

0: Et dans le clip, Oshi est sur un brancard.
1: Ouais.
0: T'as mis en scène ce truc, alors c'est fou parce que le brancard sur lequel tu es allongé, sur lequel tu chantes ta chanson, Bonjour Docteur, il est dans plein de lieux différents et assez incongrus parfois. Tu croises des gens, certains sont hilars, d'autres se font du souci. C'est quoi, c'est une représentation de ta vie ces derniers mois?
2: Ouais, j'ai été un peu trimballée à droite à gauche, sur scène, en tournée, avec mes potes. Parfois, ça allait pas. Et je me suis dit, en fait, j'avais l'impression d'être une patiente en permanence, quoi. Ouais. Genre, même les gens me regardaient en mode, est-ce qu'elle va bien ce coup-là et tout. Enfin, il y avait un espèce de.
0: Ouais.
2: De, je sais pas, de roulement de tambour quand j'arrivais. Et en fait, je me suis dit, le brancard, c'est, ça image bien la chanson.
0: Ah oui, complètement. Mais allez voir le clip parce que, ouais, c'est vraiment frappant ce qui se passe dans cette chanson. Bonjour, docteur. Alors, tu le disais, c'est un sommaire du quatrième album. Sauf que là, en fait, le quatrième album, t'es en plein dedans.
2: Ouais. En vrai, on fait genre ouais et tout, mais en fait, on est en train de le finir. Ouais.
0: Waouh! Alors, avec une équipe que tu connais déjà, avec qui tu as déjà travaillé sur les trois premiers?
2: J'ai fait des chansons seules, j'ai aussi fait des chansons en écriture avec Mark Weld, avec qui j'avais fait Amour Censure à l'époque, c'est comme mon frère, et toujours Eddie Pradel à la prod et compo aussi ce coup-là, du coup.
0: Ok, et là, tu t'es déjà fait un petit planning des mois qui arrivent, parce que bon, de toute façon, nous, on a la tournée qui démarre le 4 février prochain, 4 février 2027. Donc, comment tu la vois là, l'année 2026? Si tout va bien, tu voudrais l'album quand? À la rentrée?
2: À la rentrée, ouais. À la rentrée, ça sera à la rentrée. Parce qu'on ne sait pas si tout va bien, c'est l'objectif que je me suis fixé. Donc, et puis, il est prêt, en fait, finalement. Il faut juste finir le mix, le machin, tout ça, quoi.
0: Ça fignole chez Oshi, vous l'avez compris. Alors, puisque on est sur cette grande tournée, le Bonjour Docteur Tour de Oshi 2027. La psychanalyste en moi ne peut pas ne pas te dire que démarrer ta tournée à l'aréna du pays d'Aix. Voilà, c'est rigolo. Alors, c'est pas moi qui l'ai inventé, tu sais qui c'est?
2: Aix, hein, pas EX.
0: Pas EX, mais c'est Jean-Louis Aubert qui m'a dit ça, parce que Jean-Louis Aubert, il avait remarqué, il avait dit, non, parce que tu vois, moi j'ai une chanson qui parle des Aix, et je commence à l'aréna du pays d'Aix. Alors, en plus, lui, c'était double délice, parce que c'était le 14 février, le jour de la Saint-Valentin, à Aix. Et là, il a commencé à tirer les fils de la psychanalyse. Et donc, quand j'ai vu que tu commençais à Aix, je me suis dit, je veux que je le dise à Oshi.
2: C'est trop marrant, mais je le dirai sur scène en arrivant. Franchement, je la garde. C'est une bonne vanne pour le.
0: Merci Jean-Louis. Jean-Louis Aubert. Mais en vrai, ça m'amène une vraie question. Et si c'est trop indiscret, tu m'envoies bouler. Mais que faire des chansons que vous aviez créées ensemble? Que faire même des chansons qui parlent de cette histoire d'amour? Je pense notamment à celle-ci.
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2: C'est une bonne question.
3: Une musique étrange.
2: Mais tu as déjà la réponse.
0: T'as déjà la réponse. Que faire de ces chansons-là?
2: Il n'y a plus aucune raison pour moi de les chanter. En fait, je suis tellement honnête dans mes chansons, je raconte ma vie, en fait, je raconte pas des histoires et du coup que je connais pas. Donc en fait, pour moi, je trouve que celle-là, c'est sûr, plus d'attente avec moi, elle sera plus dans la setlist.
0: Oui, enfin, voilà. C'était l'histoire d'un coup de foudre. L'histoire est terminée, donc la chanson, tu la chantes plus.
2: Ouais, c'est ça. Et puis c'était surtout des chansons que j'avais fait avec elle et c'est pas des chansons que j'ai envie de continuer de mettre en avant. Enfin, au vu de tout ce qui s'est passé, donc c'est des chansons que je vais enlever de la setlist tout simplement. Mais après, il y en a pas 1000. Hein. Enfin, ça va.
0: Oui, non. Mais je me posais la question.
2: Bien sûr, c'est une bonne question.
0: Et merci. C'est une bonne réponse.
2: Ça va.
0: Très, très bonne réponse. Alors tiens, tu parlais de Amour Censure. Ça, c'est une chanson qui a vraiment été charnière dans ta carrière. J'imagine qu'elle a une place à part aussi dans ton cœur.
2: Ah ouais, je pense que je vais me faire tatouer carrément le petit ange qu'on avait mis sur la pochette et tout, parce que là, elle a été diamant, 10 de diamant.
0: 10 de diamant.
2: Il y a deux jours, en fait, les certifications et tout, c'est toujours un truc émouvant, mais là, c'est vrai que sur ce titre-là, j'ai vraiment, je me revois la faire avec Marc, justement, dans un petit chalet, là. Enfin, c'était n'importe quoi, et c'est fou de voir la vie que les chansons peuvent prendre.
0: T'écris dans des chalets, toi?
2: Un chalet à Cabourg.
0: Ah, mais d'accord, c'est bizarre. C'est pas un chalet de la neige, c'est un chalet de la plage.
2: C'est un chalet.
0: D'accord. Et alors, putain, Amour Censure, donc, c'est une chanson qui est diamant. Donc, en gros, ça veut dire qu'elle a pété tous les scores. C'est devenu aussi un hymne. C'est devenu une chanson que beaucoup de gens chantent, même quand t'es pas là, pas forcément à tes concerts. Ils se filment, ils la mettent sur YouTube, etc. Est-ce que t'accueilles ça avec bonheur?
2: avec énormément de joie et surtout je reçois tellement de messages de gens qui me disent que la chanson les a sauvés. En vrai, ils me le disent et ça c'est une responsabilité immense et c'est aussi je me dis en fait c'est le but aussi de pourquoi j'ai fait cette musique à la base. Je me suis dit en fait si ça peut aider des jeunes qui tombent sur la chanson ou des moins jeunes même en fait qui ont besoin de se sentir écoutés et tout ça ou entendre quelque chose qui les anime voilà. En fait, je me suis dit ça sert à ça aussi la musique et ça m'a trop ça m'émeut. Tout le temps, à chaque fois.
0: C'est intéressant le concept de chanson qui peut sauver quelqu'un. Je pense que c'est vrai du côté des gens qui écoutent de la musique. Enfin, toi, je sais pas, l'adolescence, il y a sûrement une ou deux chansons qui t'ont sorti du... Voilà.
2: Hein, bah,
0: du
2: College Boy d'Indochine, notamment. Ouais, c'est, je le dis souvent en interview, mais c'est vrai que c'est une chanson qui m'a... Il n'y aurait pas eu Amour sans sursis s'il n'y avait pas eu College Boy, par exemple. Ouais.
0: D'accord. Mais je me dis que c'est aussi du côté des artistes. Et souvent... On entend dire les artistes, mais non, mais j'avais besoin de faire cette chanson, j'ai besoin de faire de la musique et tout. On entend ça, mais on n'écoute pas vraiment ce qui se cache derrière. Quand en fait, un artiste dit cette phrase, ça veut dire que si on fait pas de musique, on peut presque plus vivre.
2: Ah ouais, bah de toute façon c'est là, notamment avec l'album qui arrive en fait. Enfin c'était si je faisais pas cet album, je pense que je serais morte en fait. Enfin c'est bizarre de dire ça, mais j'aurais pas tenu le coup. En fait la musique c'est vital, c'est sans mauvais jeu de mots vu que l'album parle quand même de docteur et tout, mais c'est en intraveineuse. Enfin genre je me réveille le matin, j'écoute de la musique, ma journée je la passe en écoutant de la musique. Le soir j'en fais, enfin c'est toute la journée donc c'est vital.
0: C'était comment le début de l'écriture de ce disque, puisque là, évidemment, t'es en bande, vous êtes au studio, t'es avec ton équipe, etc. Mais j'imagine que les débuts de l'album ont été solitaires. Ça ressemblait à quoi? T'étais sur ta guitare? T'étais comment?
2: J'ai eu une sorte de blanc où j'arrivais plus à écrire. J'étais en tournée en même temps, donc je pense que j'étais nourrie dans tous les sens, mais j'avais pas digéré tout. En fait,
0: t'avais peut-être pas l'espace pour te poser,
2: pour réfléchir à tout. Et du coup, j'ai eu des blancs un peu dans le studio comme ça où je me disais merde, j'ai plus à écrire, j'arrive plus et tout. Et il y a un titre qui est né, et puis après les autres ont suivi. Et en fait, on est parti, on s'est dit ok, si genre faut changer aussi de décor quand c'est comme ça. Et on est parti à Deauville ce coup-là, pas dans un chalet.
0: Ah.
2: On a loué une petite maison et on a amené un piano et nos ordinateurs et on était trois, tous les trois là-bas et on a fait l'album comme ça. Et en fait, quasi 90% de l'album est né là-bas. Et c'était il y a un an maintenant, mais.
0: Avec toutes ces histoires, en parlant de cœur brisé, de trahison, de rupture, etc., j'avais une question toute bête, mais tu crois encore en l'amour?
2: Bah oui, justement, je crois au vrai amour maintenant.
0: Ouais.
2: C'est ça qui, en fait, je pense que j'ai eu une période où je me disais, ah non, c'est impossible et tout. Et en fait, on se rend compte que c'était pas sain pendant ce temps. Malheureusement, c'était toxique. Et du coup, maintenant, bien sûr, je crois en l'amour.
0: Alors ça.
2: J'ai jamais autant cru, même, je crois. Sincèrement, c'est trop bizarre, mais c'est vrai.
0: Et le quatrième album d'Oshi, la quatrième era de Oshi est lancée avec cette chanson, Bonjour Docteur. Est-ce que...

0: l'album, la nouvelle Oshi. N'empêche que, comme l'ancienne, elle est bien accrochée au style pop rock.
1: Ouais.
0: Ça, c'est un truc, voilà, ça changera pas chez toi. Malgré la tournée acoustique, t'as pas eu envie d'aller vers d'autres territoires musicaux?
2: Non, mais en fait, la tournée acoustique, déjà, mais j'ai eu envie de la faire parce que j'avais écouté une plug de Nirvana. Donc, en fait, au final, ça m'a encore plus nourri, je pense, en termes de guitare et tout
1: oui,
2: ça.
1: Oui, bien sûr.
2: Et du coup, même l'album qui arrive, il est plus rock même que pop, je pense, hein, sincèrement. Ouais.
0: Ça, c'est une bonne nouvelle pour celles et ceux qui étaient en manque de guitare. Et puis, des chansons à guitare qui chantent, qui font du bien et qu'on peut reprendre tous ensemble en chœur. Il y en a un paquet. T'as participé à la renaissance d'une de ces chansons avec Nicolas Sirkis d'Indochine et Superbus.

0: parler de camaraderie aussi avec des gens comme Nicolas Sirkis d'Indochine, comme Superbus. Et est-ce que tu peux me dire à quel point c'est important pour toi d'avoir d'autres artistes comme ça dans ton spectre?
1: Bah c'est trop marrant. En fait, je pense que mon projet n'aurait jamais existé s'il n'y avait pas eu Indochine et Superbus. Parce que moi, en fait, j'écoutais Indochine et Superbus quand
0: j'étais
1: t'étais
0: ado. Ouais. Oh,
1: c'était les artistes français que j'écoutais. Et après, on est devenus potes avec Jen, donc la chanteuse de Superbus. Et un jour, on est devenus potes depuis des années, mais on n'avait jamais fait de musique ensemble. Et elle m'appelle, elle me dit, tu veux pas qu'on ressorte Lola et tout. Je suis en mode, bah, si grave, c'est mon hymne d'adolescence, quoi. Avec College Boy d'Indochine, justement, trop marrant. Et en fait, elle a appelé Nicolas et ça a donner ça, et du coup ouais, ils sont hyper importants dans le paysage musical, enfin dans le mien en tout cas, c'est en intraveineuse, j'écoute ça toute la journée. Donc
0: et dans ta vie aussi d'avoir voilà autour de toi des artistes dont tu es proche, avec qui tu peux parler des trucs qu'il y a que les artistes qui peuvent comprendre finalement.
1: Ah oui, bah Jen, ça a été c'était pas Allo Lola, c'était Allo Jen hein, pendant ces derniers mois. Non mais franchement, je l'appelais à pleine nuit, on restait 2 heures au hôtel, c'est vraiment une amie, donc elle a été là pour moi dans plein de moments durs, notamment le dernier en date, et franchement elle comprend tout, et en plus mine de rien, ça fait longtemps, Superbus.
0: Ouais. Et puis tiens, ils sont en tournée eux aussi, une belle tournée de Superbus, n'hésitez pas à aller les applaudir. Alors au rayon les nouvelles aventures d'Oshi, il y a aussi tes allers-retours incessants en Belgique, et c'est pas pour un trafic de chocolat, c'est parce que tu fais partie de The Voice Belgique, tu fais partie des coachs. C'est quoi cette expérience de ouf d'être juré maintenant?
1: Ben en fait, j'ai l'impression que la rupture et tout ce qui s'est passé de pas beau dans ma vie, en fait, a fait naître du beau. En fait, j'aurais jamais pu faire The Voice avant. Je me serais jamais senti capable déjà en tant que candidate, et en plus après en tant que coach encore moins. Et c'est vrai que c'est comme si tout s'est libéré, et j'ai dit oui à plein de trucs. Alors que je disais pas non, mais on me proposait même pas avant. Ça a libéré plein de choses positives, et du coup, c'est une expérience de dingue.
0: Voilà. Alors, t'as des talents, une équipe, et tu leur fais chanter.

0: C'était il y a 10 jours, donc une battle, et toi tu leur as fait chanter Nothing Else Matters de Metallica.
1: Et c'était incroyable, en plus ils sont trop forts, ils sont trop forts. En plus ça a été ma presta, vraiment. Je suis partie loin, j'ai adoré. Et j'ai adoré qu'on me laisse faire ça aussi. Je me suis dit, c'est cool, c'est une émission.
0: C'est très très cool, The Voice en Belgique.
1: Ah ouais, c'est inscrivez-vous quoi.
0: Ah bah oui, non mais franchement, si vous aimez le rock, là-bas il n'y a aucun problème, pas de barrière. Tu fais Metallica, tout le monde est content. Et transmettre, justement, parce que quand on est coach dans The Voice, alors évidemment il y a le côté on se retourne, on choisit pas. Mais on a aussi le côté où on conseille les jeunes artistes. C'est quelque chose qui te plaît ?
1: Ben, je crois que c'est même mon moment préféré dans l'émission. En fait, bon, bien sûr, au début, on est retourné, on doit créer notre équipe et tout ça. Ça m'a rappelé Pokémon quand j'étais gosse et tout. Il fallait choisir ses Pokémon et tout. Et maintenant, j'ai les Pokémon, c'est cool.
0: Elle a les meilleures cartes.
1: Ouais, c'est ça. Et en fait, là, maintenant, ben, ils sont là et j'ai adoré le moment où on s'est fait écouter des trucs, on s'est rencontrés, et en fait là je fais des allers-retours. Là après l'émission je repars en Belgique pour préparer les directs de mardi, et en fait je me nourris à fond d'eux aussi quoi. C'est genre des gens qui m'apprennent énormément, parce que je dois apprendre à apprendre. Oui. Ça c'est fou en fait comme expérience.
0: Ah bah écoute, en plus alors tu me fais une transition géniale pour le titre avec lequel on va se dire au revoir. C'est J'ai appris.
1: Très marrant.
0: J'ai appris, évidemment. J'ai appris. Alors justement, de toute cette expérience-là, derniers mois, même de la dernière année passée, est-ce que on en tire donc un quatrième album, donc ça c'est déjà positif. Est-ce que t'en tires aussi des leçons de vie ? Est-ce que tu te dis, bah tiens, par exemple, la prochaine fois que je serai amoureuse, je dirai à personne ? Est-ce que tu prends comme ça des décisions radicales, ou est-ce que tu te laisses un peu d'espace là ?
1: Il y a une décision que j'ai prise vraiment radicale, c'est de penser à moi, en fait, de faire attention à ma santé mentale, à ma personne et à ce qu'on en abuse plus. Donc c'est la décision, c'est radical malheureusement, mais c'est en tout cas, je me suis dit maintenant, faut que je me respecte, faut que je fasse attention, faut que j'analyse mieux et que je me fasse plus avoir. Donc faire attention, ouais, et de justement apprendre, continuer d'apprendre, parce que même quand on croit qu'on a appris, parce que c'était sur l'ancien album, bah j'avais pas appris en fait.
0: Et ben voilà, on n'a jamais fini d'apprendre, les amis. J'ai appris, merci Oshi, bon voyage en Belgique, bon fignolage en studio, et on se reparle bientôt pour le quatrième album. Merci.
1: Salut, merci.

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3: Christophe, comment ça va?
4: Oh, salut Émilie.
3: Tu vas bien?
4: Écoute, ça va très bien, merci.
3: C'est un album qui vient d'arriver, qui s'appelle Fête foraine. Mais attention, c'est pas ce que vous croyez. C'est pas la vie est un manège et une barbe à papa géante. Non, c'est la vie, c'est pas la fête foraine. C'est pas

0: Fête foraine, le nom de la chanson et le nom de l'album. Et avant de te poser la première question, Christophe, je rappelle à celles et ceux qui nous écoutent que tu es auteur, compositeur, interprète. Ça veut dire que et les musiques et les paroles de l'album viennent de toi.
1: Ça veut dire que je me prends la tête.
0: Ça veut dire que tu te prends la tête.
1: Je réfléchis. Voilà. Je réfléchis beaucoup, mais je ne suis pas tout seul. J'écris mes chansons avec un garçon qui s'appelle Paul École depuis une dizaine d'années. Et puis là, pour le coup, pour les musiques, il y a un garçon qui s'appelle Felipe Saldivia, qui lui est mon acolyte depuis une quinzaine d'années, nous travaillons ensemble. Okay. Moi, j'ai pour habitude de vraiment démarrer les choses chez moi, de réfléchir les thèmes, d'avoir peut-être un couplet, un refrain, un début de mélodie. J'aime pas arriver les mains dans les poches dans une maison où on se retrouve, on se fait un séminaire d'écriture en gros une semaine par mois. Donc pendant 3 semaines, je suis à la maison, je réfléchis, je monte un peu mes trucs et quand ça commence à ressembler à des chansons, paf, je les appelle et là on s'isole et on se fait une semaine ensemble. En général, on fonctionne comme ça.
0: Ok, mais bon, ce que je veux dire, et ce qui m'intéressait dans ta démarche, c'est que t'es impliqué autant dans les paroles que dans la musique. Ça veut dire que même si après, il y a d'autres qui viennent mettre leurs pattes, n'empêche que tout ce qui est dit dans ce disque, à un moment, ça vient de ton cœur à toi.
1: À un moment donné, c'est...
0: Ou ton cerveau.
1: C'est le cœur et le cerveau. Je crois qu'il y a les deux. Mais c'est vrai que tout me plaît dans ce métier-là. Tu vois, en ce moment, je suis en train de penser... à la scène, je pense le décor, je pense les fringues de mes musiciens, je m'implique dans tout parce que tout me plaît et j'ai toujours cette envie de me surprendre et de surprendre les gens qui m'apprécient à nouveau et je crois que c'est important en tous les cas.
0: Ouais, alors vous parlez les amis de ce nouvel album de Christophe Maé. Si vous ne l'avez pas encore écouté, dites-vous bien que c'est étrange de dire ça, mais tant pis, je le dis. J'ai l'impression que c'est l'album d'un homme qui a digéré sa crise de la cinquantaine. J'ai halluciné, Christophe, parce que je me suis jamais demandé quel âge t'avais. Et en fait, j'ai regardé et t'as eu 50 ans récemment.
1: Ouais, j'ai fêté mes 50 ans au mois d'octobre.
0: Ouais, c'est ça. Et on dit toujours que, voilà, dans la vie d'un homme, et peut-être encore plus d'un artiste, c'est un cap à passer. Et toi, en l'occurrence, je trouve que dans cet album, on sent que t'as pas eu peur de te poser certaines questions, d'aborder certains thèmes, même archi-personnels, et que tout ça est digéré. Donc la vie, c'est pas la fête foraine, mais c'est pas non plus l'horreur, quoi.
1: En fait, c'est... Tu sais, j'ai pas réfléchi énormément. En fait, je travaille de manière très instinctive. Ouais. J'avais qu'un désir, c'était de me raconter, de raconter ma vie sans phare. Voilà.
0: Oui.
1: C'est-à-dire que aller à l'essentiel et parler des gens et dire que quand je dis que ma vie c'est pas la fête foraine et c'est pas la misère non plus. Hein.
0: C'est pas la misère.
1: Attention.
0: Ouais, hein. Ouais.
1: Mais c'est vrai que c'est pas, je m'invente pas une vie. J'ai pas peur de dire que je peux être chez moi, je peux m'ennuyer, je peux tourner en rond
0: dans ton salon.
1: Je peux avoir peur. Tu vois, il y a plein de choses qui me préoccupent. J'ai des enfants, donc il y a plein de choses qui me préoccupent. Et la vie, c'est vrai que c'est pas la fête tous les jours.
0: Ouais.
1: Mais en revanche, chaque jour se fête. Ça, je l'avais déjà écrit dans une chanson qui s'appelle Bouquet de roses il y a quelques années. Donc on peut mettre un genou à terre, mais en sachant que la vie est faite de cycles et qu'on va revoir la lumière et qu'on va... Voilà, en tous les cas, je reste un éternel optimiste, quoi qu'il arrive. Mais c'est vrai que ça fait du bien aussi d'aller à l'essentiel et de pas se voiler la face et de dire qui l'on est. À un moment donné, tu es ce que tu es. Et puis voilà, on t'apprécie pour qui tu es ou pas, mais on va pas se mentir, quoi.
0: Ouais, y a des moments super touchants, en tout cas, comme quand tu fais cet inventaire d'images rassurantes. La chanson s'appelle « Dans ma tête ».

0: à la Nouvelle-Orléans, en Afrique. Quand je finis une tournée, que la lumière s'éteint, je m'éteins un peu avec.
1: Ouais.
0: Donc ça, j'ai la bougeotte et c'est vrai que j'aime bien partir, retrouver l'anonymat et aller voilà, écouter un peu de la musique ailleurs, me nourrir de d'autres influences. Là, pour le coup, je fais cet album-là à la maison.
1: Ouais.
0: Et en revanche, j'ai pris énormément de plaisir à le semer, à parsemer de toutes mes influences qui m'animent depuis toujours. Et en plus ça, c'est un album qui est joué live par des virtuoses qui m'accompagnent. Donc c'est un album ouais incarné, très organique, solaire dans la musicalité.
1: Oui.
0: Qui me permet de raconter un peu ma mélancolie, un peu des moments de nostalgie et d'y raconter la vie telle que je la vois, quoi.
1: Solaire, c'est très intéressant que tu dises ça parce que c'est vrai que si parfois certains textes sont plutôt graves ou mélancoliques, en tout cas, oui, très, très intérieurs, la musique, elle est jamais triste.
0: La conception de ma musique, en tous les cas, c'est ça.
1: Ouais.
0: J'adore les rythmiques afro-caribéennes. J'aime bien quand ça pulse. J'ai besoin de danser en studio. J'ai besoin de vivre. Voilà, c'est viscéral. Et c'est ce qui me permet aussi de d'y raconter peut-être des choses plus graves, sans que ça devienne. Je fais pas de la musique de dépressif.
1: Non, non plus. Non, ne vous en faites pas.
0: Au contraire, j'ai envie de donner de la vie, quoi.
1: Ouais. Ouais, mais c'est un album très généreux, ce Fête foraine, et très personnel aussi. Il y a eu beaucoup, beaucoup de bonnes critiques. Est-ce que attendais avec impatience?
0: Ben écoute, on attend toujours.
1: Ouais.
0: Et ça fait et effectivement qu'il y a une, je sens qu'il y a un engouement et que les retours sont plutôt positifs. Donc ça, ben forcément que je fais ça aussi pour ça, quoi. Tu vois, pour avoir le retour des gens qui m'apprécient et les gens sont bien au rendez-vous, donc ça fait trop plaisir, quoi.
1: Ils sont fidèles, hein, il y a des gens qui te suivent depuis 20 ans maintenant.
0: Cette histoire est folle, tu vois.
1: Oui.
0: Non, mais c'est vrai parce qu'en fait quand on décide de sortir le premier titre 50 ans déjà.
1: Oui.
0: C'était au mois d'octobre et donc on en profite d'ouvrir la tournée. Et au mois de décembre, la tournée était déjà complète.
1: Ouais.
0: Ce qui fait qu'on a rajouté des dates pour 2027. Et les gens sont là, quoi. Voilà, c'est, ouais, c'est juste le pied, quoi. C'est un kiff.
1: Tu évoquais ta chanson 50 ans déjà.
0: J'ai 50 ans déjà.

0: on danse et on sourit, mais n'empêche, 50 ans, quand on est une chanteuse, on demande aux chanteuses de rester belles, de rester jeunes, de faire attention, etc. Est-ce que c'est la même problématique pour les chanteurs? Est-ce que toi, tu fais attention, tu te dis, merde, j'ai 50 ans, est-ce qu'il faut que maintenant, quand je vais, je sais pas, à la télé ou tourner un clip, je me maquille un peu? Comment t'es par rapport à ça?
1: Et dis-moi, moi, je suis pas une chanteuse.
0: Non, toi, t'es un chanteur, mais je me demande si c'est un sujet pour toi.
1: Écoute, c'est un sujet, tu sais quoi, tu vieillis, avec le temps, on change forcément. Oui.
0: Mais par exemple, Zazie, tout le monde avait râlé parce qu'elle avait laissé ses cheveux blancs.
1: Mais Zazie, elle est belle comme elle est. Mais à un moment donné, tu vas voir Zazie, c'est pour écouter sa musique. Oui. Et après, elle est ce qu'elle est, et puis elle est plutôt belle comme oui. elle est. Elle est hyper naturelle et moi, je pense que non. Moi, sincèrement, j'apporte pas d'importance là-dessus.
0: Ouais.
1: Je suis comme je suis et c'est clair que je fais du sport, j'essaie de m'entretenir et d'être mais déjà avant tout pour moi quoi. J'ai envie de me sentir bien. Maintenant, j'ai pas commencé le Botox, c'est tout le bordel. Ça, je vais attendre un petit peu, je vais repousser ça, d'accord.
0: Mais tu vas pas atteindre ta barbe.
1: Non.
0: C'est en noir.
1: Non.
0: Christophe Mahé, sur ce nouvel album, on le disait, t'abordes des thèmes qui sont vraiment hyper personnels et à la fois, plus c'est personnel, plus c'est universel et ça va parler à tout le monde. Je pense par exemple à cette phrase terrible, mais qui est vraie, quoi, c'est « on est seul, on meurt seul ». On arrive tous.

0: jours, c'est une sensation qui est hyper étrange.
1: C'est ça. Là, je parle vraiment de ça, quoi. Je parle de... C'est un des premiers titres que je commence à écrire. Je sors de la tournée, ouais. Et c'est vrai que là, je me retrouve à la maison. Et même s'il y a du monde, s'il y a ma femme, mes enfants, tout ça, j'ai ce sens du vide qui est là. Ce sentiment de vide, de solitude qui est là, qui me traverse.
0: C'est un album qui parle aussi beaucoup d'amour. Il y a des chansons d'amour très lumineuses. Et puis, il y en a une qui aborde la peur d'être quittée.

0: une chanson où tu dis que tu veux pas qu'on te dise adieu, mon amour. Qui est cette voix féminine incroyable qui t'accompagne sur la chanson?
1: C'est une demoiselle qui s'appelle Cécile Évraud, chanteuse de flamenco traditionnelle, qui quand elle chante, elle pleure, quoi.
2: Mais nous aussi, hein.
1: Mais de toute manière, c'est la force du chant, du chant flamenco. Il y a quelque chose de tellement viscéral. Il y a une âme dans ses voix. Et ça fait quelques années que j'ai envie de solliciter cette demoiselle-là, mais j'avais pas la chanson. Et là, pour le coup, cette chanson est arrivée. Et j'entendais sa voix. Au moment où je l'ai composée, j'entendais déjà sa voix. Et c'est vrai que je parle de ce couple qui traverse la vie, qui est tout simplement la mienne, puisque ça fait 22 ans que nous marchons main dans la main avec ma femme et puis voilà, avec toujours cette peur de que ça se termine. En tous les cas, j'aime traiter ce sujet-là parce que je déteste les choses qui se terminent. Que ça soit en amour, en amitié, la fin d'une soirée, la fin de l'été, la fin des fêtes de Noël. Et il y a quelque chose comme ça dans l'album qui se tient la main, entre ces chansons se tiennent la main, parce que c'est un sujet assez récurrent qui vient sous une autre forme. Et mais en fait, ce que j'essaie de dire par là, c'est que moi je fige ces moments, ces jolis moments, je les fige à travers ces chansons-là, pour en garder un souvenir, parce que en fait ce temps qui passe, ben ouais, c'est quelque chose qui peut me qui me travaille, quoi, tout simplement. Et le fait de le figer, et sinon c'est revenir aussi à l'instant présent, quoi, de relever ces sujets-là, c'est d'être plus dans l'instant présent et de profiter pleinement, parce que voilà.
0: Ah oui, mais alors à la fois
1: c'est essayer de ralentir le temps, quoi.
0: Ouais, tu profites pleinement, mais en fait quand t'es en train de vivre un truc qui te plaît, t'es déjà en train de te dire merde, ça va se finir.
1: Non, n'exagérons pas. Ça, en soirée, par exemple, quand ça commence quand je commence à y penser, c'est quand il y en a un qui va se lever, qui va dire, ouais, j'y vais parce que faut que je libère la nounou, ou j'ai, je sais pas quoi demain matin. Là, le premier qui se lève qui dit ça, c'est le casse-délire de la soirée.
0: C'est vrai.
1: Tu vois, moi, je sais quand je
0: suis
1: en soirée.
0: C'est jamais toi le premier.
1: Moi, je suis le dernier à partir. Je déteste quitter la table. Ah ouais, pour de bon.
0: Et c'est ce qu'il raconte dans Je voudrais que ça continue. Donc, quand on n'aime pas que les choses se terminent. Moi, j'ai...

0: Blanche Paris que tu t'es dit, j'aimerais bien que ça continue. C'est le moment où tu es avec Francis Cabrel en train d'enregistrer votre duo. C'est une chanson qui s'appelle La boutique des rêves. Est-ce que tu peux nous raconter ton histoire avec Francis Cabrel?
1: Écoute, avec grand plaisir. Il me fait cet immense cadeau de pencher une oreille, d'écouter cette chanson-là. Je l'appelle. Cette chanson, on l'enregistre, on la compose. Je l'enregistre. Et puis, il manque plus que sa voix, quoi. À un moment donné, je me dis, oh, s'il pouvait poser sa voix. Donc, je l'appelle et je lui dis, écoute, je viens d'écrire une chanson qui parle de ce métier que tu connais mieux que personne. C'est un hommage aux artisans. Et là, en l'occurrence, je parle de notre métier, d'aller chercher des mots, des notes et de créer des émotions, des sentiments comme ça. Et il me dit, ah, j'aime bien le sujet. Et donc, je lui envoie la chanson. Et puis, il me dit, écoute, laisse-moi vivre un petit peu avec et je reviens vers toi.
0: T'avais le track?
1: Ouais, écoute.
0: Tu vois comment Cabrel, toi? C'est un de tes héros? C'est un ami? C'est comment pour toi?
1: C'est quelqu'un pour qui j'ai énormément de respect. Je l'ai dit à plusieurs reprises, c'est mon idole. C'est la personne que j'ai le plus écoutée. Qui représente mieux l'artisanat dans ce métier?
0: Cabrel?
1: Ouais.
0: Ah, bah, évidemment, oui.
1: Non, mais il y a forcément que je pense aussi à Alain Souchon, Laurent Voulzy, les plus grands, quoi, tu vois, dans leur manière de faire. Mais lui, sa musique, le côté blues de sa musique, son œuvre, son répertoire, de prendre le temps comme ça, de livrer une œuvre, un album tous les 7-8 ans, c'est l'élégance.

0: Et avec Francis Cabrel, La boutique des rêves. C'est un des grands moments de ce nouvel album, Fête foraine. Christophe, fier.
1: Carrément.
0: Hein?
1: Plus que fier.
0: Il est réussi, ce disque.
1: Ouais, je suis très, très, très heureux. Très content du résultat, en tous les cas, parce que je souhaitais vraiment enregistrer cet album-là.
0: Il est né dans la joie, dans la douleur?
1: Franchement, c'était un peu force tranquille. Je ne me suis pas énervé.
0: La Cabrel.
1: Non, on n'y est pas encore là. Lui, il est trop loin, il est trop. Mais en tous les cas, j'avais vraiment envie d'apporter ça et de parler de la vie sans phare, de parler des gens qui donnent du sens à ma vie, c'est-à-dire que la famille, mes proches, mon refuge, tu vois. Parler des gens qui m'apprécient à travers cette chanson-là que je leur dédie. Il y a que de l'amour chez toi.
0: Ah oui, on l'écoutera tout à l'heure.
1: Entouré de ces virtuoses qui m'accompagnent, que des musiciens qui arrivent d'ailleurs. C'est une invitation au voyage. Et puis en même temps, voilà, où j'ai recentré vraiment les thèmes où j'avais parlé. Envie d'aller à l'essentiel, finalement.
0: Alors, il est très bien fait, cet album. On sent que tu as pensé, Christophe, à l'ordre des chansons de Fête foraine. En fait, il y a vraiment un triptyque au milieu du disque, la 4, la 5, la 6. Trois amours différents, mais trois amours hyper importants, alors dans ta vie à toi, mais dans la vie de tout le monde. C'est maman, ma femme et le public. Tac, tac, tac, 4, 5, 6. C'est drôle quand même qu'elles se suivent, ces chansons, et qu'elles se...
1: Tu sais quoi, j'avais même pas capté.
0: Ah bah moi, j'ai capté tout de suite. Moi, c'est mon petit côté psychanalyse.
1: Mais que ma mère soit là en
0: prums. Elle était là au début de l'histoire.
1: Ah ben, disons que c'est elle qui écrit cette histoire.
0: Voilà, ma femme et le public. Moi, j'aime bien.
1: Ouais, écoute.
0: Franchement.
1: Mais c'est vrai que c'est un album sur l'amour. C'est un album d'amour. Écoute, de toute manière, je crois que l'amour, on en a tellement besoin. Et c'est tout ce qui nous restera, finalement.
0: L'amour, c'est la lune, c'est maman.

0: quel moment ta femme, elle a entendu cette chanson qui parle d'elle?
1: Sur la fin, sur la fin
0: elle
1: de
0: était
1: la
0: déjà prête de la,
1: ouais,
0: la chanson.
1: Ouais, ouais.
0: Elle n'a pas entendu au début.
1: Et puis c'est vrai que j'avais vraiment envie de. Bah, tu sais, je me cache souvent derrière elle, quoi. Je la mets dans la lumière. Là, en l'occurrence, je dis qu'elle mérite carrément les applaudissements, tu vois, parce
0: une
1: que.
0: Star.
1: Parce que c'est elle qui me porte et qui me supporte surtout au quotidien. Tu vois, parce que quand on passe à table ou et qu'elle voit que je suis dans mes pensées parce que je suis en train de réfléchir à mes chansons, et c'est vrai que ça, tu sais, j'essaie d'en parler avec un peu de légèreté, mais ça me prend 24 heures sur 24 cette histoire. C'est-à-dire que quand je suis pas en tournée, je suis chez moi, mais je pense à ça du matin au soir. J'arrive à vivre forcément et normalement et j'arrive à m'épanouir tout ça, mais ça me prend beaucoup, beaucoup d'énergie et beaucoup de ça me prend Ça me prend la tête. Et à un moment donné, elle me parle et il n'y a pas de réponse, quoi. Elle me dit, dis-moi, tu vas nous faire ça tout l'hiver? Tu vas tourner en rond comme ça tout l'hiver? Et au moment où elle me dit ça, ben, elle déclenche ce morceau.
0: Ouais.
1: Le lendemain, je vais me retrouver avec une boucle comme ça, très hypnotique, l'intro de cette chanson-là, où je démarre, ma femme est belle, et je raconte ce truc-là. Et même, merci d'être là, merci de me remuer, merci de me bousculer, parce que grâce à ça, en tous les cas, j'arrive à écrire, et puis elle me réveille, quoi.
0: Qu'est-ce qu'elle a dit quand elle a entendu la chanson pour la première fois?
1: C'est sa chanson préférée, je crois.
0: C'est ta meilleure.
1: Ah ouais, tu as jamais fait un chef-d'œuvre pareil. Ça, c'est vraiment, tu vois.
0: Et puis il y a la chanson pour le public que tu évoquais tout à l'heure. Il n'y a que de l'amour chez toi. Les amis, vous qui allez applaudir Christophe Maé en concert, cette chanson, elle est pour vous.

0: a que de l'amour chez toi. C'est marrant, tu dis tu. C'est toi le public.
1: Ouais.
0: Tu vois une personne.
1: Et pourtant quand je suis sur scène, j'aime pas tutoyer les gens.
0: Ouais.
1: Donc je vous vois en général tout le monde. Mais là je sais pas, il y a que de l'amour chez toi. Il y a quelque chose. Je les prends un par un quoi. Tu vois. Et c'est un refrain que j'avais cette idée depuis quelques années. J'ai envie d'écrire ce truc-là. Et j'avais ce refrain, il n'y a que de l'amour chez toi, il n'y a que ça. Et putain, j'ai tourné en boucle, mais des mois avec ce refrain. J'arrivais pas à déclencher le couplet. Et puis, c'est venu tout doucement. Et je suis tellement heureux du résultat. Et puis, en plus d'un arrangement très soul, ce côté Motown que j'adore. Il y a quelque chose de très, très sexy dedans.
0: Je pense que ça va bien, bien fonctionner sur scène. Parce que je pense que ça y est, maintenant tout le public la connaît déjà par cœur et ça va vous faire sans doute des beaux moments en concert.
1: Ouais, j'imagine.
0: Ça va être bien. Là,
1: je l'ai vraiment pensé pour la scène,
0: ouais. Cette
1: chanson-là. De toute manière, toutes les chansons. Au moment où j'écris, où j'ai l'album devant moi, je sais à peu près où. Début, milieu du show, fin de concert, je sais à peu près où elles vont être placées dans l'album. J'ai envie de vraiment raconter une histoire, quoi. De démarrer un concert, emmener les gens où je le souhaite, quoi.
0: Les 10 nouvelles chansons de Christophe Maël racontent une histoire, oui, c'est la sienne. Et c'est réjouissant. Fête foraine est disponible. Bonne tournée à toi.
1: Merci infiniment.
0: Bientôt.
1: Merci.
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0: 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Michel Sardou, Les Lacs du Connemara, la chanson préférée de Grégoire. Du
1: silence. Jacques Roux qui a déjà composé comme d'habitude. Il en a écrit tellement qu'il y a un synthé qui se bloque sur un son. Il n'arrive pas à changer le son, mais le son le fait penser à une cornemuse. Il en parle avec Michel Sardou. Ils ont cette idée d'écrire sur l'Irlande, les catholiques, les protestants et tout ce qui se passe là-bas.

0: Qui que vous soyez, d'où que vous veniez, vous avez tous dansé en serrant vos amis dans les bras
1: sur cette chanson en fin de soirée.
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4: Bonjour à toutes et à tous. J'espère que vous allez bien et que vous arrivez à profiter de cet été, que vous soyez au travail, à la maison ou en vacances. Jusqu'à 13h, ce sont les meilleurs moments au taquet. Une sélection d'instants sympas, drôles et qui donnent le sourire à l'heure du déjeuner. Ce mercredi, nous passerons un petit peu de temps, par exemple, avec Sébastien qui perd ses clés alors qu'elles sont dans sa poche, avec Victor qui imite Julien Lepers, Martine qui aime faire des croissants chèvre-miel pour l'apéro, ou encore Noureddine qui offre des chaussures à sa femme, mais en prenant sa pointure à lui, évidemment.
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4: Mais avant de retrouver ces candidats et d'autres avec Valérie Damido et Eric Bastien, je vous propose de commencer cette heure ensemble en musique avec Morane et un de ses plus grands succès. Nous remontons le temps jusqu'en 1989 avec Toutes les mamas sur votre radio ici.

0: Mama Morane dans la playlist de votre radio ici. Valérie Damido et Eric Bastien sont avec Dominique d'ici Alsace et Sébastien d'ici Occitanie. Tous les deux de vrais maladroits étaient en l'air. Ne leur demandez pas de poser une étagère ou dans quel train il faut monter. Cela va pas bien se passer et on en rigole sur votre radio ici.
1: Ici, nous sommes avec Dominique, ma candidate, qui a 7 points, bien sûr, qui est donc en tête, et Sébastien. Voilà, alors...
2: C'est une honte ce que vous faites. Non, c'est lamentable.
1: Je ne dis rien.
2: Seras vengé.
1: Non, je ne suis pas du tout.
2: Si, quand même.
1: Alors, on a parlé de Pierre Richard. Ah, oh, j'aurais aimé qu'il n'y ait plus d'anecdotes. Mais non, il y en a encore, oui. Ah, je t'aime, Dominique. Il t'arrive des aventures que j'adore. Parce que, comme elle nous a dit qu'elle était dans la déco, figurez-vous que quand elle était étudiante, elle adorait fixer les étagères, les miroirs, les luminaires chez tous ses potes. Hein. Elle avait sa petite perceuse.
3: Ouais.
2: Voilà. Ah, vous faites bien la perceuse.
1: Ouais, je fais bien la perceuse.
2: Ouais, super.
1: Un dimanche matin, elle va chez sa sœur. Elle veut mettre un meuble au-dessus de l'évier de la cuisine. Elle perce. Et qu'est-ce qui s'est passé?
3: En plein dans la conduite d'eau de l'immeuble, un geyser, trempé. On a couru pour attraper les peignoirs, les serviettes pour faire un bouchon. Bien sûr, donc le dimanche, les voisins qui étaient sur les paliers, ce qui sortait de la douche, qu'est-ce qui se passe, etc. On a dû appeler les pompiers pour couper la canalisation. Enfin, la catastrophe.
1: 200 000 litres d'eau dans la toute la résidence. Hein, bravo. C'est-à-dire que oui, on ne peut pas toujours savoir où se trouve la conduite d'eau, mais là quand même...
2: On peut éviter de savoir pour elle, ça sent mieux même. Hein.
1: Ma petite Pierre Richard, c'est pas tout. Parce que quand elle va en vacances, c'est pareil. Il lui arrive des aventures, bah oui. Elle est avec une copine, elle est en Tunisie, elle attend ses bagages à l'aéroport, elle prend une valise, et hop, elle va en bus pour rejoindre sa destination. Le bus roule et puis ça s'arrête. Et qu'est-ce qui s'est passé? Le bus s'arrête, il y a quelqu'un qui monte, et qu'est-ce qui se passe?
3: Il demande s'il y a une certaine Dominique avec mon nom, à l'époque. Oui, qu'est-ce qui se passe? Il y a votre valise qui est restée à l'aéroport de Tunis. Vous avez dû prendre la mienne par erreur.
1: Et voilà.
3: Eh bien oui, en effet, j'avais pris sa valise.
1: Et donc, tu as attendu combien de jours avec tes affaires?
3: À peu près quasiment une journée complète, parce qu'on a pu la récupérer que le lendemain soir, un taxi qui allait la chercher depuis l'hôtel.
2: Ouais. Vous avez pas un Doliprane là, parce que...
1: J'adore qu'il t'arrive des choses comme ça. Alors, je vais donc te poser la question à 5 points. Si tu les prends, tu seras un sans faute. Allez, tiens, je te mets une petite chanson.
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1: Allez, on va parler de zapping, on va parler de télécommande. Écoute bien cette question. Sur les télécommandes de télé, il y a plein de touches et il y en a une avec un cercle. Avec un trait vertical en haut sur la télécommande, quelle touche est représentée par un cercle avec un trait vertical en haut?
3: Marche arrêt.
1: Elle a même pas le temps de dire les 10 secondes que déjà elle me dit la réponse. Eh ben oui, c'est la touche marche arrêt. Bien sûr, c'est le 0 hein, et le 1. Bravo, c'est donc un sans faute. 12.
2: Comme c'est un véritable chat noir, Dominique, je précise que notre télé s'est éteinte toute seule dans le studio. Inquiète un peu. Madame Damido, vous n'avez pas le monopole du père Richard.
1: Ah,
2: voilà. Oui. C'est un mélange de SNCF et de Pierre Richard. Alors Sébastien, toi aussi, t'as un petit côté maladroit. Tu l'as un peu évoqué tout à l'heure. Qu'est-ce que j'apprends? On est avec sa tante en ville pour faire des courses et au retour, on retrouve plus la voiture.
5: On cherche la voiture.
2: Ouais.
5: Du coup, on s'est inquiété beaucoup. On n'a pas retrouvé du tout. Donc ma tante a décidé d'aller déclarer la voiture qui a été volée. On s'est dit, ben, on nous l'a piqué la voiture. Et au bout d'un mois et demi, elle reçoit un coup de téléphone de la police en disant que la voiture, elle est garée dans une rue au centre-ville. Et c'était la rue où c'était garé nous. Du coup, pas du tout, c'était pas trouvé, voilà.
2: Ah non,
5: voilà.
2: Mais oublié de dire que tu t'es pris quand même un paquet de contraventions sur le pare-brise quand t'as retrouvé la voiture aussi.
5: Exactement, il y avait
2: non, mais c'est pas tout. Ne raconte plus, c'est pas tout, il y en a d'autres. Il t'arrive de faire opposition très régulièrement sur ta carte bleue parce que tu l'as perdue, alors que pas du tout, tu la retrouves le lendemain.
5: Exactement, ça m'arrive beaucoup de fois ça.
2: Voilà, donc tu mets 6 plombes avant de recevoir une nouvelle carte bleue. Oh mon, encore je vous en remets une petite couche. Parfois monsieur reste coincé dehors parce qu'il trouve pas ses clés. Alors quelles sont où les clés?
5: Dans la poche.
0: Et voilà, voilà.
2: Et alors là, j'ai le pompon. C'est pour ça qu'on a écouté le jingle de la SNCF. Voilà. Au travail, une fois, il y a une dame qui lui dit, une dame ou un monsieur, il dit, bah, je dois aller, je crois que c'était à Cahors. Et lui, il l'a mis dans un train qui allait.
5: Narbonne.
2: C'est normal, voilà.
1: C'est juste à côté.
2: Il s'en est hyper voulu. Donc, la personne nous écoute aujourd'hui, celle qui atterrit à Narbonne. On a le coupable.
1: Nous avons
2: il est là.
1: C'est fou. Voilà.
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0: Teddy Swims qui sera en concert à Paris en mars 2027. Loose Control sur votre radio ici. Écoutons à présent Victor d'ici Saint-Étienne-Loire et Vanessa d'ici Touraine avec Valérie Damido et à qui Éric Bastien a demandé d'imiter un animateur très connu de France 3 et son tic de langage légendaire sur votre radio ici.
1: Alors, attention les yeux. Victor, tu as 2. Vanessa a 4. Ah, alors, Victor. Victor, il aime
2: oui,
1: bien...
2: Oui, je suis toujours là.
1: Non, bien sûr que t'es là. Victor, il paraît que t'adores les manèges à sensations et que t'adores louer des petits avions. Qu'est-ce que ça veut dire, ça, louer des avions? T'as ton brevet?
2: Ah non, je loue, mais à travers un pilote qui nous pilote et qui nous fait découvrir une région...
1: T'as pas peur?
2: Non.
1: Donc il paraît qu'en avion, t'as fait le lac d'Annecy, le lac du Bourget, c'est beau ça, dis
2: oui, donc. Le bassin d'Arcachon aussi, oui, on a fait avec Françoise, tu vas dans des aérodromes, des petits aérodromes locaux, dans les régions dans lesquelles tu te trouves, et puis on te propose un circuit d'une heure et demie, deux heures, et tu acceptes oui ou non, et suivant le temps, eh bien, il y a un tarif à débourser, quoi.
1: Et alors, si tu étais un animal, tu adorerais être un chien?
2: Oui.
1: Alors, parce que tu n'as pas de chien, toi tu gardes ceux des autres, t'as pas de chien, t'as pas de chat. Mais pourquoi un chien? T'aimes bien les chiens? Ils sont mignons les chiens?
2: Eh ben disons que quand j'étais gamin, j'ai toujours eu des chiens à la maison. Il y a quelque temps, on avait des chiens. Et depuis, bien, nous sommes à la retraite. Alors, bon, ils nous ont quittés et on n'en a pas repris. Mais actuellement, à l'heure d'aujourd'hui, on en a un. C'est un canet corso. Oh. Ce sont des copains qui sont partis à la montagne. Et on arrive à en garder.
1: Oh, j'adore le canet corso, j'adore ça.
2: Ah, c'est génial. Bah, en plus, elle est belle comme tout, cette toutoune. Elle est géniale. Et on arrive à garder soit les chiens chez nous, soit on se déplace chez les gens pour aller les garder, leurs chiens, leurs chats.
1: Eh ben, c'est magnifique.
3: Point commun avec Vanessa, hein, qui adore les animaux aussi.
1: Alors, mon Victor, tu n'as que 2 points. Alors, ça, c'est pas un point commun avec Vanessa.
3: Ah non, ça, je confirme.
1: T'as 2 points. Là, tu vas m'en marquer 3 d'un coup. C'est la question à choix multiple. C'est une question, je te pose la question, je vais te faire des petites propositions, et à mon top chrono, t'auras 10 secondes pour me donner ton choix. Écoute bien la question.
2: Oui.
1: Écoute bien. Aujourd'hui, mercredi 11 février, débute le carnaval de Nice. Alors, petite question. Quelle animation est une spécificité du carnaval de Nice? Alors, écoute bien. La déferlante de confettis, la bataille de fleurs, la parade des géants, Éric Bastien, bien tout sûr. Bleu sur un char.
3: Et ça vaut le
1: Quelle
3: coup.
1: Animation est une spécificité du carnaval de Nice? La déferlante de confettis, la bataille de fleurs, la parade des géants, Éric Bastien, tout bleu sur un char. Top chrono, 10 secondes.
2: Je dirais la deuxième, la bataille des fleurs.
1: Palam, pam, palam, et c'est une bonne réponse.
3: Oh.
1: Et oui, au carnaval de Nice, c'est les corsos fleuris. Et c'est des chars décorés de fleurs. Bravo. Ça te fait 3 points, tu as 5.
3: Est-ce que je pourrais m'entraîner un instant? Parce que j'adore, là, avec Victor, les ouais. Vas-y, fais-moi un ouais. Vas-y. Ah ouais, bravo, Julien Lepers, on l'a retrouvé. Je voudrais juste saluer Marie-Laure qui est en Dromardèche et qui a joué avec nous il y a quelques semaines et qui est au carnaval de Nice en ce moment parce qu'on
1: Exactement.
3: A offert ce cadeau.
1: Exactement.
3: On l'embrasse,
1: voilà.
3: Marie-Laure.
1: On l'embrasse et on espère qu'elle est sur le.
3: Et grâce à ici.
1: Sur le corso des fleurs.
3: Vanessa, tu sais faire un petit ouais ou ouais.
1: On y va. Attends.
3: Vas-y.
4: Ah ouais.
1: C'est pas mal.
3: On l'aide. Je parle de ça parce qu'il paraît, mais je me méfie avec toi parce que tu. Peut-être me dire non. Tu as participé, j'y vais à tâtons, à une émission de télé?
4: Oui.
1: Oh, elle a dit oui. Elle a dit oui.
3: C'était cette émission d'ailleurs. Ça commence aujourd'hui.
4: Oui.
3: En début d'après-midi avec Faustine Bollard sur France 2.
1: Ah.
3: Dis donc, t'as été parler de quoi? Qu'est-ce que t'as été lui raconter à Faustine?
5: On va dire que j'étais un petit peu trop accro au shopping.
1: Ah oui, bah comme toutes les filles, enfin je veux dire.
3: L'achat compulsif, madame est accro. Ouais, je sais, j'ai vu l'émission. L'achat compulsif. Non mais genre t'achètes, voilà. Aujourd'hui t'as acheté quoi ou hier, un truc qui sert à rien mais que t'as acheté.
1: Bah la moitié de sa garde-robe.
5: Non, c'était avant. Je suis maintenant depuis. Ça m'a un peu choqué, on va dire, cette émission. Okay. J'ai quand même bien ralenti.
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marche à l'ombre, Renaud. Allez, dans une minute, c'est votre agenda de l'été avec des bons plans dans votre région et des idées de sortie dans votre coin. De quoi se changer les idées cet été, même si vous ne partez pas en vacances. On est bien sur votre radio ici.

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1: Jusqu'à 13h, nous réécoutons les meilleurs moments d'Otake avec Valérie D'Amido et Eric Bastien. Nous continuons juste après le succès du groupe Womack & Womack, un titre qu'Elton John a repris d'ailleurs, Teardrops, sur votre radio.

0: Womack, un nouveau Mac, Teardrops sur votre radio ici. Place maintenant à la bonne humeur de Valérie Damido et Eric Bastien. En février dernier, ils étaient avec Philippe et Martine. Et Valérie a confondu un chanteur avec un personnage de dessin animé avant de prendre un fou rire à propos d'un frisbee sur votre radio ici.
1: Alors, Philippe, ah, qui joue avec ici Armorique, qui habite à Jugon-les-Lacs dans les Côtes d'Armor, qui est avec sa chérie Stéphanie. Et mon Dieu, comment vous êtes-vous rencontrés? C'était très mignon, c'était il y a très longtemps, c'était quand même...
2: On s'est reconnu,
1: voilà, on s'est perdu de vue, on s'est perdu de vue, et voilà. Alors attention, là il va falloir que tu m'expliques. La rencontre avec Stéphanie, il paraît que c'est la sœur de ton oncle, donc c'est ta tante.
3: Non, c'est la sœur de mon oncle. Mon oncle, en fin de compte, s'était reconstitué. Enfin, ma tante a épousé Marcel,
1: ouais.
3: Qui est mon oncle, ouais. Qui est devenu mon
1: donc,
3: oncle.
1: Ton oncle et sa sœur, c'est devenu ta femme.
3: Exactement.
1: Alors, tu es resté en contact avec elle pendant 2 ans, vous vous parliez par SMS, et vous vous êtes revu à une autre fête de famille, et là, t'as dit, je l'aime, je veux pas qu'elle reparte.
3: Exactement.
1: Et voilà.
3: C'est ce qui s'est passé.
1: Et ben voilà.
3: Et j'étais la chercher à Bordeaux, avec un camion de déménagement, et puis elle est revenue.
1: Ah oui.
3: Ah oui.
1: Ah, tu fais pas les choses à moitié, toi. Tu veux qu'elle vienne, allez hop, le camion, on vide l'appart et on y va.
3: Exactement.
1: Mais quelle force! Quelle force, Fifi! Bon, mon petit Philippe, ça serait bien que tu marques tes 3 premiers points. Tu vas pouvoir le faire grâce à la question à choix multiples. Je vais te poser la question, te proposer des réponses. Évidemment, à mon top chrono, tu auras 10 secondes pour me donner ton choix. Mais tout de suite, on écoute Olaf.
4: Encore des fleurs.
1: Olaf, Monsieur Oldolaf, pardon. J'ai dit Olaf. Je suis extrêmement fatigué. Non, ce n'est pas la Reine des Neiges. Je demande pardon à Oldolaf. Alors.
5: Viens là ici. Olaf.
1: Ah non, Olaf, le pauvre, c'est le bonhomme
5: oui,
1: de neige.
5: Oui, bien sûr.
1: Alors écoute bien, Philippe.

0: Non, par contre, Valérie, tu m'avais dit 4, mais par contre, moi, je dirais la 3.
1: Un prêtre chrétien martyr, c'est une bonne réponse. Bravo. Oui, c'est d'un prêtre chrétien martyr. C'est le Saint Valentin, prêtre du 3e siècle, qui mariait des couples en secret malgré l'interdiction de l'empereur Claude. Il a été arrêté et exécuté le 14 février. Il est devenu donc le symbole de l'amour fidèle et de l'amour. Ça fait 3 points pour Philippe. Bravo.
2: Martine, j'ai faim, oui. Martine. Allez, on passe en cuisine.
1: T'as faim ?
2: Bah oui, 12h37 quand même.
1: Ah oui, c'est vrai.
2: Tu aimes cuisiner ? Qu'est-ce que tu fais de bon ? En Normandie, en plus.
3: Ah ben je cuisine pas mal. Je fais du couscous.
2: Oui, le couscous normand, très connu.
3: La ratatouille, un peu de tout.
2: Non, tu fais de la tartiflette aussi. Tu fais le gâteau au citron.
3: Oui.
2: Waouh. Mais c'est vrai que tu as beaucoup de petits-enfants aussi. Donc, t'es mamie gâteau, vraiment, voilà, tu
3: t'occupes des petits-enfants. Oui, j'adore mes petits-enfants
2: j'imagine.
3: Mon arrière encore.
2: Et tu cuisines des délicieux croissants au miel et aux chèvres en apéritif. Alors ça, j'adore. Ça laisse sans voix. Martine qui a participé à une émission de télévision, souvenez-vous, 40 degrés à l'ombre, c'était il y a quelques années, Vincent Perrault, et juste après, il y avait l'été de tous les records.
1: Vincent Perrault, notre réalisatrice, était folle de lui. Est venue, paraît-il, faire une émission dans sa région.
2: Ah oui.
1: Et elle était très amoureuse. Ça ne s'est pas fait,
2: fini.
1: Mais bon.
2: C'est fini maintenant.
1: Elle est grande maintenant.
2: Ouais. On peut l'appeler, Vincent, on peut arranger le truc. Qu'est-ce que tu as fait dans l'été de tous les records? C'était quoi le record que tu as battu?
3: Alors, on a lancé des frisbees. On s'est lancé. Mon conjoint et moi, le frisbee, puis ainsi de suite, plein de couples. Et puis apparemment, on avait battu le record. Oui.
1: Excusez-nous, on se demandait avec Eric, nous, par exemple, si on était tous les deux, quel est le record qu'on pourrait faire? Et nous, bon, bah, évidemment, ce serait manger 3 tonnes de Saint-Nectaire. Mais bon, apparemment, il y a des gens qui sont plus sportifs que nous. Je te demande pardon, Martine. Le lancer de frisbee, on ne sait pas faire. Par contre, le lancer de Saint-Nectaire,
2: c'est magnifique, ça. Voilà. Le lancer de frisbee.
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0: C'est ça qui me fascine.
1: Vous écoutez ici Boulevard Désert et Carbone en duo pour un titre parfait pour cet été. C'est pas si facile. En revanche, ce qui est facile, ce sont les questions que Valérie Damido et Eric Bastien vont maintenant poser à Noureddine d'ici Gironde et Sophie d'ici Besançon. Vous allez voir, le chrono n'a même pas le temps d'être lancé que les réponses fusent sur votre radio ici.
2: Mon petit Nouré, hein, qui habite à Gradignan, qui est marié avec Amel. Alors, tu es très têtu. Pourquoi ? Qu'est-ce que c'est ? Comment ? Pourquoi ?
3: Moi, je veux toujours avoir raison, en fait. Non, mais je suis têtu, mais un gentil têtu, ça va.
2: C'est-à-dire, ça veut dire quoi, un gentil têtu ? Ça veut dire quoi, un gentil têtu ?
4: Bah, il a raison, mais il met pas de coup de boule. En gros, c'est ça. Il va avoir raison, mais il est soft.
3: Ouais, il a tout à fait raison.
2: Oui, bah, bien sûr. Qu'est-ce qu'elle dit, Amel ? J'aimerais entendre sa version.
3: Ah non, je préfère pas vous la passer.
2: Ah voilà. Donc en fait, t'es un gros casse-pied, voilà. Oui, parce qu'il faut que tout soit fait comme tu veux, parce que sinon tu penses que c'est n'importe quoi en fait. Si c'est pas comme tu veux, ça marche pas.
3: Si, mais des fois je peux avoir tort. Mais je le reconnais longtemps après.
2: Ah, longtemps après, c'est-à-dire 10 ans après, quand il y a prescription en fait. Alors, attention les gars, pour la première fois, on a quelqu'un qui veut un animal, ça serait un mix, c'est-à-dire... Écoutez bien le mix. Le mec voudrait être un chat de Bengale, mais un oiseau. C'est-à-dire ?
3: Alors du coup, l'oiseau pour la liberté.
2: Ouais.
3: Et le chat pour le côté câlin.
2: Ouais, alors t'as pas choisi n'importe quel chat. Le chat de Bengale, c'est pas le truc le plus câlin du monde, hein.
3: Non, mais c'est parce qu'il est beau.
2: Ah oui, c'est un gros requin.
4: Comme les requins, c'est beau. Le gars dit n'importe quoi depuis tout à l'heure.
2: Il veut être, les chats de Bengale, c'est magnifique, c'est sublime, mais c'est le truc qui t'arrache la joue si tu lui plais pas. Et puis bon, il veut être un oiseau. Bah écoute, c'est super, moi je dis, c'est super. Voilà. Alors, tu veux aussi. Tu as un talent inutile qui m'a fait très, très rire. Ton talent inutile, c'est savoir bouger tes oreilles et retirer tes paupières. Ouais. Ça veut dire quoi ?
3: Je savais pas quoi dire. Mais du coup, c'est vraiment des trucs inutiles qui servent à rien. Mais je sais faire ça.
2: Ah, tu sais bouger tes oreilles ?
3: Ouais, regardez, je vais bouger mes oreilles, je bougeais pas.
2: Ah ouais, putain, c'est vachement
4: bien. C'est génial, on a tous regardé dans nos enceintes.
2: Ah bah là, c'était super.
4: On aurait dit un chat de Bengale, donc.
2: C'est un chat de Bengale, t'as vu.
4: C'est 30 millions d'amis, le gars.
2: Aïe. Tu as rencontré Amel à la bibliothèque.
4: En lui faisant cette grimace-là.
2: En lui faisant les oreilles qui bougent. Et du coup, quand même, dis, tu t'as réussi à l'aborder rapidement, quand même.
3: Grâce à mes oreilles.
2: Grâce à tes oreilles, bah oui, évidemment. Tu lui as montré ce que c'était et elle s'est dit, oh là là là là, je vais étudier ce cas clinique. Et vous êtes mariés depuis août 2025, c'est ça ?
3: C'est ça.
2: C'est magnifique. Bien, mon chat, tu as deux.
4: Mon chat de Bengale.
2: Mon chat de Bengale,
4: s'il
2: pardon.
4: Vous plaît.
2: Mon petit Bengale, écoute bien, c'est la question à 5 points. Tiens, je te mets une chanson.
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2: On va jouer au badminton. Écoute bien. Quel est le nom du projectile utilisé au badminton? Comment on appelle le truc qu'on s'envoie?
3: Le volant.
2: Le volant. Bah voilà, j'ai même pas eu le temps de dire le chrono que celui-ci me dit oui. Eh ben oui, c'est le volant. Donc tu as 5 points de plus, tu as 7. Bravo.
4: Bon, Sophie, tu niveau chat de Bengale, au niveau requin, t'es comment toi de ce côté-là?
6: Ni l'un ni l'autre.
4: En ouais. Fait. Ah, je vais te dire, toi t'es Barbie, toi.
6: Non.
4: Notre Sophie est ici Besançon à Morteau. C'est une collectionneuse de Barbie. C'est vrai?
6: Voilà, mais en fait, plus bon, quand j'étais encore plus jeune, quoi, je veux dire. Voilà, ouais. J'ai toujours été très, très, très Barbie. À chaque Noël, c'était une Barbie, voilà. Donc c'est vrai que j'en ai beaucoup.
4: Bah, t'as tous les accessoires,
6: collectionneuse. Bon, après, c'est pas vraiment le mot.
4: Oh, attends, t'as les accessoires. Camping-car Barbie, chevaux Barbie, oui, voiture Barbie. Excuse-moi.
6: Non, mais plus maintenant du tout. Mais quand j'étais, quand j'avais l'âge de jouer aux Barbie.
4: Oui,
6: voilà.
4: Mais nous, on a des dossiers. On peut remonter très loin dans ton enfance et ta vie. Donc, on a des dossiers.
6: Collectionneuse, voilà.
4: J'ai bien compris. Allez, voici la question. Elle arrive. Elle vaut 5 points. Hey, Sophie, on est sérieux là. Ça vaut 5 points. Là, tu peux faire une petite remontada sympathique là. La question est la suivante. On a un extrait.
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4: Régine, mais
2: j'adore cette chanson.
4: Quel est le format de papier le plus couramment utilisé pour les imprimantes qu'on a au bureau et les photocopieuses? Top chrono. Le format de papier, tu m'as dit quoi? J'ai bien entendu. Tu as dit A4. Are you sure? A4, forcheur? T'es forcheur?
6: Yes.
4: T'es comme Manu, t'es forcheur? Oui!

0: premier titre du groupe Alphaville en 1984, Big in Japan sur votre radio ici. Allez, dans un instant, nous retrouvons Valérie Damidot et Eric Bastien qui sont toujours avec nous, Redine d'ici Gironde et Sophie d'ici Besançon pour le bingo final de l'émission. Écoutez bien et essayez de faire mieux que nos candidats sur votre radio ici.
1: Et nous sommes au taquet avec Nouredine qui a 7, Sophie qui a 6. Nouredine, je le rappelle, qui joue avec Ici Gironde, qui habite à Gradignan, qui est mariée à Amel depuis août 2025, qui est fort occupée le matin, un peu seul aspirateur, qui cherche du travail en tant qu'éducateur spécialisé.
2: Et qui fait des pulls.
1: Qui fait des pulls avec des piscines. Et qui veut nager avec les requins tout en ressemblant à un chat de Bengale avec des plumes. Voilà.
2: C'est un joli portrait. Hein.
1: Voilà. Je me suis pas trompé, c'est à peu près ça.
3: C'est à peu près ça, mais vous exagérez un peu.
1: Pas du tout. Alors, j'exagère. Est-ce que ce serait pas plutôt toi qui exagères? Parce qu'il paraît que le jour de ton mariage, voilà, déjà c'est un jour un peu stressant. Tu perds ta veste de costume.
3: Ah là là, quel stress ce journée-là.
1: Mais comment peut-on perdre sa veste de costume quand on va se marier? Explique-moi.
3: Écoutez, en fait, dans la voiture, j'ai déposé ma veste. Bon, déjà, je pense que j'étais déjà stressé. J'ai déposé ma veste derrière, du coup, sur le siège arrière.
1: Ouais.
3: Et je pense que sur la route, j'ai dû freiner. Et la veste est venue se glisser sous les sièges.
1: Oh là là.
3: Et du coup, panique.
1: Oh, tu as dû pérorer sur le parvis, comme ça, de la mairie.
3: Non, en vrai, c'était pas sur la mairie. Du coup, j'étais sur un... Alors, j'attendais son père. Il m'a ramené le bouquet pour la voiture.
1: Oh là là.
3: Et ma boutonnière. Et c'est là où je me suis rendu compte qu'il manquait la veste.
1: Oh, là, ça a dû être sympa.
2: Bah, c'est-à-dire qu'au moment de dire oui ou non, il s'est pris une veste.
3: Oh là là. Valérie, faut s'en occuper.
1: Je sais, chérie. Pour ça que je te dis, ne l'encourage pas, ne lui dis pas qu'il est drôle. Je sais, c'est un problème. Tu sais, il y a quand même des auditeurs qui m'ont proposé de m'en débarrasser en montant à Paris.
2: C'est vrai.
1: Alors, écoute, si tu veux te joindre à la troupe qui doit monter, vas-y. Alors,
3: non, moi, je serais d'accord si tu déposes mon dossier chez Koh-Lanta.
1: Je vais faire le maximum. Je reviens de part de vers toi. Alors, nous sommes avec évidemment quelqu'un qui, quand il offre des chaussures à Amel sur Internet, sa femme. Ça le fait déjà rire. Bah, il offre des chaussures à sa femme, c'est hyper sympa.
2: Oui, c'est très sympa sur le principe.
1: Ouais, sauf que non, parce qu'il prend des chaussures à sa taille à lui. Donc, du coup, bah, elle regarde les chaussures, elle fait « Merci, Minou !» Et non, c'est du 44. Voilà, donc elle ne peut pas les mettre. Tu es un sadique.
2: Ah bah, du coup, il ne s'est pas pris une chaussure, il s'est pris une veste. Voilà.
1: Voilà, alors, oh mon Dieu, mon chat, on va t'encourager pour le bingo. Tu adores ce chanteur. On y va. C'est Daniel, là. Alors, eh oui. Ah, mais tu peux pas comprendre, t'es trop vieux, mon pote.
2: Pardon.
1: Allez, donc, écoute bien le bingo. À mon top chrono, tu auras 10 secondes pour me citer un maximum d'animaux qui vivent dans une ferme. C'est les animaux qui vivent dans une ferme. Voilà, donc tous les animaux de la ferme. Top chrono, 10 secondes.
3: Vache, cochon, agneau, chèvre, cheval, poulain, âne, poule, cousin, canard, bélier.
1: Eh ben, il y en a 11.
2: Waouh.
1: Bravo.
2: Eh ben dis donc, c'est chaud ça pour nous, hein. Sophie, il va falloir battre le record de 11 points, dis donc. On va voir ce que ça donne. Allez, juste une petite dernière anecdote. Un jour en Bretagne, t'as loué un gîte, il a fallu appeler le propriétaire avec ton chéri pour lui indiquer que vous aviez cassé le lit. Et comment ça, on casse le lit?
1: Eh ben bravo.
4: Le sommier, en fait.
2: Rien à voir avec...
4: C'est gênant. Non, ça n'a rien à voir, mais c'est vrai que c'est très gênant, parce que voilà...
2: Oui, mais non, moi je croyais qu'il y avait eu des folies, ce jour-là.
4: Pour trouver des bons arguments.
2: Bon, Sophie, on a fait un joli parcours, mais là, tu l'as compris, il faut battre le record de 11 points. Si tu fais 12, voilà, ça peut peut-être le faire. Ça va être chaud, mais on va essayer. Je t'encourage avec ceci. Mamido et François Feldman pour ce titre.
1: Mamido ?
2: C'est pas ça.
1: Mamido.
2: Mamido.
1: Mais
2: c'est votre cousine.
1: Mamido.
2: Je sais pas, on me dit que c'est Mamido dans le cas.
1: Mais c'est pas Mamido.
2: Mais si, on me dit que c'était Mamido. Ouais. Ah, ça a été repris par Feynman et Mamido.
1: Ah, c'est pas moi, Mamido. Allez,
2: Mamido.
1: Dépêche-toi parce que là, ça va être l'heure.
2: C'est fou, on découvre des trucs aujourd'hui.
1: Allez.
2: Allez, vite, oh là là, 10 secondes, là. Allez, 10 secondes pour me citer un maximum d'animaux de la jungle. Ah, la jungle ou la savane, 10 secondes, top chrono. Allez.
4: Alors, singe, serpent, araignée, je ne sais plus, éléphant,
2: girafe. Le zèbre, le gnou, le jaguar, le gorille, la gazelle, le crocodile, l'anaconda. Ça ne suffira pas, Sophie, tu l'imagines bien.
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0: Je veux Zaz sur votre radio ici. Et voilà, les meilleurs moments d'Otake, c'est terminé pour aujourd'hui. Nous recommençons demain avec un fan de Johnny, un passionné de pêche, une imitatrice de pantoufles, oui oui, et bien sûr Valérie Damido et Eric Bastien sur votre radio ici.
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0: C'était Tracy Chapman. Vous êtes bien ici.
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0: Bonjour tout le monde, mercredi 12 août, le jour J, celui de l'éclipse tant attendue, un événement astro comme il en arrive très rarement, en moyenne une fois tous les 30 ans. C'est dire si cette journée revêt un caractère très particulier. Pour l'instant, le soleil dort encore avant qu'il ne se lève, la musique d'ici au rendez-vous avec Julien Clerc qui arrive après le journal de 5h. Bonjour Cyril Ardoredon.
2: Bonjour Johan Rock, bonjour à tous.
0: Quelque chose me dit que dans ce premier journal de la matinée, on va parler d'éclipse.
2: Évidemment, éclipse, vous le disiez, événement exceptionnel qui arrive tous les 30 ans, voire même parfois un peu moins. On y revient dès le début du journal de 5h.
0: Changer d'adresse gratuitement, c'est possible à condition de savoir comment s'y prendre par ici les économies. Vous êtes dans vos démarches tout à l'heure, 5h13. Et puis, venez nous dire si vous comptez l'observer, cette éclipse ce mercredi, fin de journée, ça commence aux alentours de 19h15. Quel souvenir vous gardez, si vous en avez un, de l'éclipse de 1999, 0810, 055. 056.
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0: Merci d'être ici ce mercredi. On se réveille ensemble. Il est pile 5h. Le journal Cyril Ardoredon. Et aujourd'hui, le soleil va se coucher avant le coucher du soleil.
2: Certains parlent du plus beau crépuscule du siècle. Ce soir, des millions de personnes vont regarder le ciel dans la même direction, vers l'ouest, au moment de l'éclipse. Elle sera partielle pour nous en France. La Lune va cacher le soleil à plus de 90%. C'est l'événement de ce type le plus important depuis 1999. Anne Le Gall, pour profiter du spectacle, il va falloir être au bon endroit et au bon moment.
4: Ce soir, à partir de 19h20, quand le soleil descendra vers l'horizon, il va progressivement être grignoté par la Lune. Vers 19h50, il ne restera plus de lui qu'un croissant très lumineux. Entre 20h15 et 20h30, selon les régions, il sera caché à plus de 90%. Il ne fera pas nuit noire, mais cette éclipse devrait donner l'impression d'un crépuscule avant l'heure, avec un ciel virant à l'orange, les ombres qui s'allongent, les oiseaux qui cessent de chanter et une légère baisse des températures. En France, le phénomène sera plus particulièrement perceptible dans le sud-ouest et dans le nord de l'Espagne où l'éclipse sera totale. Les habitants verront carrément un soleil noir avec une couronne lumineuse. Mais cet alignement parfait de la Lune et du Soleil ne va durer qu'une minute 40. Ensuite, le Soleil reprendra sa forme ronde juste avant de se coucher pour de bon.
2: Explication d'Anne Le Gall sur votre radio locale ici. Tous les conseils pour observer l'éclipse dans les meilleures conditions et en toute sécurité sont à retrouver sur ici.fr. Un événement à ne pas manquer car le prochain de ce type en France, ce sera en 2081. Tout le réseau ici est mobilisé pour vous faire vivre cette éclipse avec notamment une émission spéciale de 13h à 13h30.
0: Après plus de 3 semaines, le feu du Gros Bessillon dans le Var est enfin maîtrisé.
2: Maîtrisé, mais pas éteint, indique la préfecture du Var. Près de 400 pompiers restent mobilisés. Les flammes ont parcouru 6300 hectares depuis le 21 juillet sur les communes notamment de Pontevès, Corrence ou Cotignac. Une 60aine d'agriculteurs sont impactés et le préfet du Var leur a promis que l'État serait à leur côté face aux difficultés économiques qui s'annoncent, Sophie Glotin.
5: Oui, les viticulteurs pour commencer, la cave coopérative de Montfort-sur-Argens annonce déjà 10% de volume en moins. Il y a les vignes incendiées et celles qui ont souffert du travail des pompiers selon son président Jean-Marie Porte.
6: Elles ne sont pas brûlées mais impactées par le retardant. Donc aujourd'hui, on ne peut pas vinifier les productions qui sont dessus. On a l'obligation de faire tomber le raisin au sol.
5: Reste à savoir si les assurances vont prendre en compte ces dégâts collatéraux. Coralie Gauthier, maraîchère à Corrence, sait déjà qu'elle ne sera pas indemnisée. Elle n'était pas assurée pour la perte d'exploitation.
7: Je fais de la vente à la ferme, je livre des paniers, je fais les marchés. Clairement, ça fait 20 jours qu'on ne travaille plus.
5: La maraîchère estime ses pertes à 35 000 euros. Le chiffrage est en cours pour Camille Bossuge. Ses 80 chèvres n'ont plus d'endroit pour aller paître.
8: Aujourd'hui, elles sont dans leur parc. On les nourrit avec le fourrage qu'on a trouvé un peu de partout en France. Donc ça coûte très très cher.
5: Le préfet du Var a écouté toutes les doléances pour à terme proposer des aides adaptées à chaque situation. C'est la promesse de Simon Babre.
9: C'est notre engagement
3: de tout faire pour que les sinistrés soient soulagés dans le quotidien et aient des perspectives de rebond.
5: Avec à 7 heures un étalement des charges et des aides publiques à venir.
2: Sophie Glotin, ici Provence, sur votre radio locale ici. Aujourd'hui, face aux feux de forêt, 45 départements de la moitié nord et du littoral méditerranéen sont placés en orange pour un risque élevé. Par ailleurs, la quasi-totalité du pays est placée en vigilance orange canicule par Météo France. 75 départements au total, seul le nord-est est épargné.
0: Ici, 5h04, au moins 11 jeunes Français sont détenus en Thaïlande pour trafic de drogue.
2: Des jeunes majeurs de 18 à 20 ans interpellés ces dernières semaines avec des valises pleines de cannabis, alors qu'ils s'apprêtaient à prendre l'avion pour rentrer en France. Lauriane Delanoë, la plupart de ces jeunes disent être tombés dans un piège tendu par des groupes criminels sur les réseaux sociaux.
9: Ces jeunes adultes sont partis en Thaïlande avec la promesse d'un voyage de rêve, tout frais payé. C'est ce que raconte Valérie, la mère de l'un d'entre eux, âgée de 19 ans. Elle a pris la parole sur les réseaux sociaux il y a quelques jours.
10: Mon fils est parti le 30 juin suite à une annonce sur Snapchat. C'était des voyages gratuits. Et à la fin du séjour, tu devais prendre une valise avec des iPhones et aller jusqu'à Londres et en échange d'une rémunération. Donc quand il s'est fait arrêter à Bangkok, il avait une valise, mais pas de téléphone portable, mais de cannabis. D'où la raison pour laquelle il est en détention.
9: Car la Thaïlande vient de durcir sa législation pour contrer la hausse du trafic mondial de son cannabis. L'usage médical de cette herbe y est légal depuis 2022 et les trafiquants internationaux en profitent pour développer une nouvelle route vers l'Europe. Alors depuis mi-juin, les touristes arrêtés à l'aéroport avec du cannabis doivent payer une très lourde amende. Sinon, ils sont placés en détention provisoire. C'est ce qui arrive à ces 11 jeunes Français. Ils risquent jusqu'à 10 ans de prison en Thaïlande.
2: Et des investigations sont en cours en France pour remonter les réseaux criminels qui organisent ces trafics.
0: Une vague de médailles pour les nageurs français au championnat d'Europe de natation.
2: Un championnat qui se déroule à Paris. Hier soir, la France a décroché l'or sur le relais mixte 4x100 mètres 4 nages. Un peu plus tôt, Maxime Grousset a décroché l'argent sur le 50 mètres papillon et Pauline Mailleux a décroché le bronze sur le 200 mètres d'eau. Un coup d'œil sur le ciel, Johan, et c'est une journée caniculaire qui nous attend.
0: Avec une élévation généralisée des températures et une canicule qui s'étend progressivement sur tout le territoire ce mercredi. Ce matin, les températures seront déjà bien élevées. 20 degrés de moyenne au lever du jour, ce qui est considérable. 23 à Toulouse, 22 à Lyon, 25 à Nantes, 21 dans la capitale. Alors qu'au nord de la Seine, en revanche, on respire un peu mieux qu'ailleurs. 14 degrés seulement ce matin à Charleville-Mézières, 16 à Lille. Et puis cet après-midi, comme attendu, une vague de chaleur extrême qui s'intensifie en France, ce qui donnera 37 à Rennes, on aura 31 à Brest, 35 à Paris, 37 à Bourges. Et en bord de Méditerranée, on relèvera 36 degrés à Montpellier, 37 à Lyon, enfin 38 à Toulouse, 39 la maximale cet après-midi à Bordeaux. Comment ça se passe ce mercredi matin par chez vous? Vous nous envoyez un petit message sur la page Facebook d'ici, température, nom de votre commune, et si vous, le cœur vous en dit, une petite photo. Comme tous les jours ici, on fait la météo ensemble.
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0: Ça ne vous aura pas échappé, donc ce mercredi, c'est jour d'éclipse, tiens, pour marquer le coup, toutes les heures aujourd'hui, une chanson en rapport avec cet événement unique. Voici Julien Clerc, laissons rentrer le soleil, 5h07.

0: C'est bien ici que vous écoutez votre radio locale, tout près de chez vous. Il est 5h11.
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0: C'est la belle histoire du jour, une histoire vieille de 27 ans, puisqu'elle remonte à la dernière éclipse totale du soleil, le 20e siècle, c'était la dernière, le 11 août 1999, ce jour-là, des centaines de milliers de curieux avaient convergé vers la bande de totalité entre la Normandie et l'Alsace, zone où en France on pouvait le mieux observer l'éclipse. Virginie, à l'époque, avait 25 ans, elle avait fait le déplacement pour l'occasion depuis Toulouse, elle était partie en train retrouver une copine qui vit en Alsace, et une fois arrivée directement l'esplanade de la commune dans laquelle son ami résidait, ben là, Virginie se rend compte qu'elle n'a plus ses lunettes de protection spéciale Eclipse, celle-là même qu'elle avait préalablement achetée chez un opticien quelques jours auparavant. Alors là, qu'est-ce qu'elle fait, Virginie? Elle est paniquée parce qu'elle se dit, ben, je vais passer à côté de ce moment rare. Et ce jour-là, elle a tapé sur l'épaule de son voisin pour lui demander si elle pouvait lui emprunter sa paire de lunettes. Il a été sympa. Il a accepté, ce garçon, ce jour-là de 1999, et ces deux ont partagé une paire de lunettes par intermittence, chacun son tour, regardé avec les lunettes. Est-ce que vous me voyez arriver?
2: Allez, dites-moi.
0: Ces deux-là sont ensuite sortis ensemble, ah. Et 27 ans plus tard, ils sont mariés, ils ont deux enfants, aujourd'hui ils vivent en Charente-Maritime, mais pour l'occasion, ce soir, ils seront sur cette même esplanade en Alsace, où ils se sont rencontrés en 99.
2: Alors ce soir, est-ce qu'ils auront une paire ou deux paires?
0: Je leur souhaite, et vous aussi je vous souhaite, hein. L'amour c'est beau, mais enfin la paire de lunettes quand même, au préalable, c'est beaucoup mieux pour observer cette éclipse de soleil. À partir de 19h15, on aura l'occasion d'y revenir tout au long de cette journée sur les 44 radios locales de votre réseau ici. En attendant, il est 5h12, l'info d'ici ce mercredi, eh bien ça se passe en Provence.
2: Oui, avec le soleil qui a beau s'éclipser quelques instants ce soir, il reste bien présent une majeure partie de la journée et il fait chaud. 75 départements en vigilance orange canicule, notamment la Provence, avec donc les personnes âgées qui souffrent particulièrement de la chaleur en ce moment. Reportage dans quelques instants.
0: La musique ce matin, pour vous accompagner, ce sera avec Marine. Si 5h13, le moment pour vous d'économiser quelques sous. Avec Valère Coréard. Chaque jour avec vous, un bon plan pour notre pouvoir d'achat. Aujourd'hui, Valère, vous nous dites comment faire son changement d'adresse gratuitement.
3: Il faut dire que c'est fastidieux, la question du changement d'adresse quand on déménage. Et parfois, par manque de temps ou pour ne pas perdre un courrier important, on passe par le service de la poste qui coûte cher, entre 47 et 79 euros. Mais il existe effectivement un bon plan que nous a envoyé Gérard, qui m'a écrit sur le mail parici-les-économies@radiofrance.com. J'ouvre les guillemets. Ce service permet de communiquer la nouvelle adresse gratuitement à tous les services, cartes grises, fournisseurs d'électricité, de gaz, CAF et j'en passe. Et l'on reçoit une confirmation du changement de tous les services que l'on a cochés quand ils ont reçu la nouvelle adresse. Pour la carte grise, on reçoit une étiquette à coller sur l'ancienne adresse. Donc pas la peine d'aller payer pour faire un changement de carte et de payer un renvoi de courrier à la poste. Merci, merci beaucoup Gérard. C'est un super bon plan que je ne connaissais pas. Tout est d'ailleurs sur le site service-public.fr.
0: Et vous avez vérifié, j'imagine, Valère, si ce n'est pas trop compliqué.
3: Non, ça va, vous devez vous identifier sur le site Service Public, puis vous saisissez la date d'effet, vos nouvelles coordonnées, les organismes que vous voulez informer. Et c'est parti, et c'est large hein, sur les organismes. C'est vrai qu'il y a les fournisseurs d'énergie, France Travail, la Sécurité Sociale, les caisses de retraite, le service des impôts, ou même le service en charge des cartes grises. Mais vous voyez, là, vous savez désormais comment économiser jusqu'à 79 euros, mais aussi gagner du temps. Ce qui n'a pas de prix, en profitant donc de ce service gratuit pour changer d'adresse, vous tapez dans votre moteur de recherche « changer d'adresse, service public », vous arriverez sur la bonne page, et là, vous vous laissez guider, c'est vraiment facile. Si vous, comme Gérard, vous avez d'ailleurs des bons plans budget, pouvoir d'achat, pensez à m'écrire parce que, à la fin, ça aide tout le monde. Mon mail, c'est parici-les-économies@radiofrance.com.
0: Merci Valère, merci Gérard. Donc, par ici, les économies, tous les matins, un bon plan pour optimiser votre budget. Tous les conseils, par ici, les économies, à retrouver sur ici.fr. C'est mercredi, il est 5h15.
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0: et ce mercredi. Météo France place aujourd'hui 75 départements en vigilance orange canicule.
2: La quasi-totalité du pays est concernée, même si dans certains territoires, la chaleur n'est jamais vraiment partie cet été. En Provence, des pointes proches des 40 degrés sont attendues aujourd'hui, avec des nuits très chaudes. Le mercure ne descend pas, parfois pas en dessous des 27 degrés. C'est encore plus dur à supporter pour les personnes les plus fragiles, comme les personnes âgées. Et certaines, bloquées chez elles, comptent plus que jamais sur les soignants qui leur rendent visite tous les jours. Rémi Inc.
5: Oui, j'ai rendez-vous avec Alexia. Elle est infirmière depuis 11 ans, depuis 4 ans en libéral. Et tous les jours, elle rend visite à une vingtaine de patients dans Marseille. Des patients qui ont toutes et tous 80 ans ou plus.
6: Bonjour Basile.
5: Nous sommes chez Basile et Eliane.
6: Allez, venez,
7: je vais me mettre là.
6: Oui, allez-y.
5: Super. Et quand je leur demande comment ils supportent ces fortes chaleurs...
6: Ça me se passe difficilement.
5: Eliane a 88 ans.
6: Mais mon quotidien, il se limite à l'appartement et un peu aller à droite, à gauche pour mes courses.
5: Est-ce que vous avez la sensation que cet été, il est plus dur que les autres?
6: Oui, elle a commencé très tôt.
5: Là, je vois que les volets sont fermés, par exemple.
6: Je vais un peu ouvrir, mais autrement, quand il y a le gros soleil... Je ferme. Après, on a des ventilations. Disons que si on ne bouge pas trop, ça va.
5: Alors ça va, oui. Mais il est clair que la visite quotidienne d'Alexia, l'infirmière, est très importante pour Eliane, pour des raisons de santé d'abord.
6: Malheureusement, mes soins de la tête en savent quelque chose, puisqu'il y a une infection qui est revenue et ça m'a beaucoup donné du souci.
5: Et voilà. Ça, c'était à cause des fortes chaleurs.
6: Oui.
8: Je vais faire les soins au niveau de la tête. Donc voilà, je prépare mes petites compresses.
5: Car en plus des pansements, Alexia est là pour prendre la tension, surveiller les prises de médicaments, vérifier les ordonnances, aider pour la toilette, apprendre à bien gérer son diabète. Et puis, Alexia est là.
6: Moi, j'aime bien le contact du monde, j'aime bien parler. Et malheureusement, ça se réduit de plus en plus. Après, j'ai de bons voisins. Bon, tout le monde est en vacances en ce moment. Hein, mais enfin, je suis bien entourée, mais c'est difficile.
5: Observer, regarder, analyser, le rôle est primordial pour l'infirmière, notamment avec ces fortes chaleurs.
8: À domicile, on voit certaines choses, on détecte certains problèmes, on plie au niveau de la peau les patients au niveau du thorax, et on se rend compte que la peau reste figée. Déjà, c'est l'un des signes de déshydratation. Ou des fois, j'ai eu des épisodes où des patients, ils me reconnaissaient à peine. Donc on se dit, il y a un problème là. Donc c'est là où on détecte. Comme ils n'ont pas cette sensation du coup de chaleur et cette sensation de soif, le risque est accru et c'est très très dangereux et on évite certaines hospitalisations.
5: Au cours de sa tournée, Alexia s'est déjà rendu compte par exemple qu'il faisait 37 degrés dans le logement de l'un de ses patients.
2: Le reportage de Rémi Inc, ici Provence.
0: 5h18, ce mercredi, les coulisses télé reçoivent un animateur qui a la bougeotte, Antoine de Maximi, l'homme qui s'invite chez les gens pour mieux dormir chez eux. On le retrouve, Antoine, le temps d'écouter un autre grand voyageur, Bernard Lavillier, on the road again, sur votre radio locale, ici. Merci d'être des nôtres.

0: Vous écoutez ici, ravi de vous savoir des nôtres pour démarrer ensemble cette journée. C'est un 12 août qu'ils sont nés, l'ancien footballeur Djibril Cissé, 45 ans. Aujourd'hui, on souhaite également un bon anniversaire à notre ancien président de la République, François Hollande. 72 bougies. Julien Lepers, ex-présentateur du jeu quotidien Question pour un champion sur France 2, plante une 77e bougie sur son cadeau d'anniversaire. Et puis, un 12 août également, naissait le chanteur et guitariste Marc Knopfler. Dire Straits, le leader, c'est lui qui a donné le son de ce groupe incroyable des années 80-90. Le 12 août, c'est la journée internationale de la jeunesse. On va savoir jusqu'à quel âge on est jeune. 30 ans peut-être.
1: 35 maintenant.
0: Un bon anniversaire à Cyril Lardo-Redon, donc qui fête ses 30 ans aujourd'hui.
1: Merci beaucoup, Yoann.
0: Et puis enfin, c'est un 12 août 1964 que Ian Fleming tirait sa révérence, le créateur de James Bond. 007, la franchise mondiale de cinéma peut-être la plus célèbre au monde. 5h32.
1: Comment ?
0: 5h22, c'est une heure approximative. Une bonne heure en tous les cas pour retrouver les coulisses télé. Ce mercredi, on vous parle de J'irai dormir chez vous, l'émission d'Antoine de Maximi, l'homme qui s'invite chez le particulier aux quatre coins de la planète. C'est son truc à lui, partir à l'aventure équipé d'un micro, une caméra et beaucoup de curiosité sans jamais savoir ce qui va se passer. Et à chaque fois, pour Antoine de Maximi, ça donne des rencontres étonnantes.
2: C'est la ville d'Écunus.
3: Ah ouais ?
2: Ça fait 30 ans que je vis là. Parce que je supporte plus le monde actuel et je suis très bien ici.
3: Tu vis vraiment ici ?
4: Moi aussi, à l'année.
3: Ah ouais ?
0: Antoine de Maximi a fait du voyage l'objet principal de ses émissions. 23 ans que l'animateur, producteur, baroudeur parcourt le monde, dont 16 passés sur France 5. Il y a 5 ans, il a quitté le service public, son baluchon sous le bras, pour s'installer sur RMC Découverte. Rétrospectivement, une évolution qu'il ne regrette pas.
5: Je suis beaucoup plus libre, c'est certain. Puis j'ai aussi dû me battre pour conserver ce que je voulais mettre dedans. Et en fait, ils n'étaient pas interventionnistes, ils étaient frileux. Ils avaient peur que le programme perde du public. Donc, ils voulaient toujours que ça soit trop court. Et là, on regarde les courbes qu'on a sur RMC Découverte, et c'est des courbes, même quand l'émission fait 1h50, ça ne fait que monter. À l'époque de France 5, il y avait des débats qui parfois pouvaient être un peu houleux parce qu'ils voulaient couper les choses en considérant qu'on s'ennuyait. Et moi, je disais qu'on s'ennuyait pas.
0: Et on s'ennuie rarement avec Antoine. Tiens, avant de raccrocher le téléphone, j'ai demandé au Globetrotter qui voyage tout au long de l'année où il partait cet été.
5: Alors, pendant l'été, eh bien, on continue à se promener, mais on va voir ses copains en France sans prévoir quoi que ce soit et on va pas à l'étranger. Et en fait, les vacances, qu'est-ce que c'est pour tout le monde ? C'est de pas faire la même chose que ce qu'on fait le reste de l'année. Et en revanche, il y a des trucs que je fais jamais, qui consistent à aller faire traîner un peu dans une grande surface. Et ben, ça m'arrive de le faire en vacances, avec plaisir.
0: En attendant la fin des vacances et le retour des inédits, toute la collection des épisodes de J'irai dormir chez vous à retrouver sur la chaîne YouTube qui porte le même nom. Nous sommes le mercredi 12 août, cette date, on l'a dans le viseur depuis des mois, l'éclipse solaire, comptez-vous l'observer ? Oui, comment ? Avec qui ? 0810 055 056, venez nous dire ce que vous avez prévu de faire en cette journée très particulière, vous connaissez le principe. Dès lors que vous passez sur l'antenne, vous repartez avec votre paqueté. Voici Marine, escroc à 5h25, bon réveil.

0: Nouveauté ici, c'était Marine. Avant les infos de 5h30, c'est le moment de voyager un peu et dans le temps avec vous, Stéphane Bern. Ce matin, direction l'époque où Christophe Colomb se servait du ciel comme d'une arme.
1: Cette fois, Colomb n'ouvre pas de route. Il est bloqué et affamé. Et pour survivre, il va transformer une éclipse en chantage cosmique. Du bluff niveau poker, avec l'une en guise de jeton. Jamaïque 1504. Les deux dernières caravelles de Christophe Colomb sont échouées sur la côte, rongées par le sel et les vers. Impossible de repartir. Les hommes tiennent à peine debout, la faim s'installe et l'aide tarde. Autant dire que niveau room service, on est plus proche de Koh Lanta que du Club Med.
2: Le bonheur, si je veux.
1: Au début, les autochtones partagent leur nourriture. Puis ils se lassent. Trop de bouches à nourrir. Les réserves diminuent. On passe doucement de bienvenue à... Bon, vous avez une date de départ ou pas ?
3: On peut peut-être finir nos verres.
1: Colomb, lui, n'a plus beaucoup d'options. Alors, il fouille au fond du sac et tombe sur un livre, un almanach d'astronomie. Une date attire son attention. En février 1504, une éclipse de lune est annoncée. Le plan est risqué, mais brillant. Le soir venu, Colomb fait venir les chefs. Son dieu, dit-il, est furieux. Et il en donnera la preuve dans la nuit. Ambiance. Et si vous ne coopérez pas, je coupe la lumière. Et voilà que la nuit tombe. La lune s'élève, puis lentement, elle s'efface. Une ombre la grignote, elle rougit, elle disparaît presque. Effets spéciaux dignes d'Hollywood, sans budget et 100% naturel. La panique gagne, on supplie Colomb, on lui demande d'arrêter ce prodige. Lui disparaît dans sa cabine, il laisse durer, puis revient au moment précis où l'éclipse s'achève. Le lendemain, les vivres affluent.
4: Ah voilà, date de livraison, ce soir minuit.
1: Bien utilisé, la connaissance peut parfois faire plus d'effet qu'une armée. Comme quoi parfois, il suffit juste de décrocher la lune, littéralement.
0: À demain, Stéphane Bern, ici évidemment, chaque mercredi, ici donne la parole à un ou une libraire qui tente de vous faire partager son goût pour la lecture. On sera tout à l'heure avec Sophie depuis sa librairie en région parisienne. En attendant, il est 5h30, l'info en France. Et dans le reste du monde, c'est l'heure du 90 secondes avec Cyril Ardoredon.
5: La lumière qui baisse, les couleurs qui changent et les animaux qui deviennent silencieux. C'est le grand jour pour l'éclipse ce soir à partir de 19h20. En France, elle sera partielle à plus de 90%. Émission spéciale sur votre radio ici de 13h à 13h30. Et tous nos conseils pour bien l'observer en toute sécurité à retrouver sur ici.fr. Après plus de 3 semaines, l'incendie du massif du Gros Bessillon dans le Var est désormais maîtrisé. C'est ce qu'annonce la préfecture. Il n'est toutefois pas éteint. Près de 400 pompiers reste mobilisé. Au total, 6300 hectares ont été parcourus par les flammes depuis le 21 juillet. Dans ce contexte, le Premier ministre Sébastien Lecornu missionne 7 parlementaires pour proposer de nouvelles mesures contre les feux de forêt, comme de nouveaux moyens aériens ou une évolution du budget des pompiers. Les conclusions sont attendues fin septembre. Face aux feux de forêt, 45 départements de la moitié nord et du littoral méditerranéen sont placés en orange pour un risque élevé. Face à la canicule, la quasi-totalité du pays, 75 départements sont en vigilance orange aujourd'hui selon Météo France. Le ministère de la Transition écologique réunit aujourd'hui le comité de suivi hydrologique et les préfectures de région pour faire un état des lieux de la sécheresse. Actuellement, 62 millions de personnes, soit 94% de la population de métropole, est concernée par une restriction sur l'eau potable. Et puis 3 médailles françaises au championnat d'Europe de natation. L'or sur le relais mixte, 4 fois 100 mètres 4 nages. L'argent sur le 50 mètres papillon pour Maxime Grousset et le bronze pour Pauline Mailleux en 200 mètres d'eau.
0: Vous écoutez ici, 5h32 ce mercredi, c'est donc un événement qu'on ne vit qu'une ou deux fois dans sa vie.
5: Une éclipse totale en Espagne, partielle à plus de 90% chez nous en France. La dernière comparable, c'était en 1999. La prochaine de ce type dans l'Hexagone, ce sera

0: président de l'Association française d'astronomie, ne bricolez pas d'autres protections et n'utilisez pas vos lunettes de soleil habituelles.
1: Les lunettes de soleil, c'est fait pour regarder le paysage, pas du tout pour regarder le soleil. Et le soleil, ce qu'il faut comprendre, c'est que ça détruit la rétine sans douleur, instantanément. Si vous fixez le soleil comme ça, ça fait une loupe, exactement comme Hergé l'a très bien dessiné dans le Temple du Soleil de Tintin. Les rayons du soleil sont concentrés et ils brûlent le fond de la rétine. Donc la sécurité, c'est très simple, c'est d'avoir des lunettes spéciales éclipse qui laissent un 100 000ème de la lumière et du soleil pour vraiment filtrer, quoi.
0: Et il faut conserver ces lunettes durant toute l'éclipse, même quand le soleil est caché à plus de 90%. En 1999, lors de la dernière éclipse totale en France, le ministère de la Santé avait recensé un peu plus de 250 lésions des yeux.
2: Explication d'Anne Le Gall et dossier complet sur l'éclipse, où et comment l'observer, à retrouver sur notre site ici.fr. Et de 13h à 13h30 sur votre radio locale, ici, émission spéciale avec des invités et des directs depuis toute la France pour raconter ce phénomène exceptionnel. C'est donc à vivre sur votre radio locale ici. Dans le ciel, Johan, il y a donc une éclipse, mais il y a également du soleil avec une vague de chaleur extrême qui s'intensifie en France.
3: Oui, avant de s'éclipser en fin de journée, il va taper fort le soleil aujourd'hui, avec au lever du jour en moyenne ce matin 20 degrés. On respire quand même un peu mieux au nord de la Seine, par exemple à Lille, avec 16 degrés, à Charleville-Mézières, 14 degrés. Puis pour le reste, ce matin, quelques températures, 23 à Toulouse, 22 à Lyon, 25 à Nantes, 21 à Paris. Puis cet après-midi, donc le mercure qui va monter d'un cran, ce qui donnera 37 à Rennes. On aura 31 en milieu d'après-midi à Brest, 35 à Paris, 37 à Lyon, 39 la maximale à Bordeaux. Et chez vous, comment ça se passe? Vous nous l'écrivez en nous postant vos petits messages sur la page Facebook d'ici, comme l'a fait Paco, qui vit à La Tronche, c'est en Corrèze. Chez lui, il fait 17 degrés. Il nous écrit, ça va chauffer, protégez-vous et restez vigilants. Merci Paco. Alexandre, lui, vit à Saint-Martin-le-Vinou, c'est dans le sud-ouest. Ciel dégagé ce matin, 21 degrés, enfin 22 degrés relevés chez Lionel à Limoges. Tous les jours ici, on fait la météo ensemble.
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3: Et en cette journée d'éclipse solaire, venez donc nous raconter sur l'antenne ce que vous avez prévu de faire en cette fin de journée. 0810 055 056. Il est là ce matin, George Benson, Give Me The Night. Vous êtes bien ici, il est 5h35.

0: Vous écoutez ici, c'est mercredi, au plus près de votre quotidien, dès le matin, il est 5h39.
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0: Et vous le savez, ici, tous les jours, tous les matins, on évite les arnaques. Aujourd'hui, Cyril, on parle de ces personnes qui tentent de se faire passer pour des gendarmes.
2: Oui, avec des appels téléphoniques très crédibles. Hein. Tout fait vrai, le nom sur le téléphone, la personne au bout du fil. Sauf que, vous en doutez, c'est une arnaque. Aude Raso nous dit tout dans quelques instants.
0: Et dans les prochaines minutes, on a rendez-vous avec Monsieur Eddy. Reste là, Eddy.
2: Il veut partir.
0: Bonjour, la moindre des politesses, Monsieur Eddy Mitchell arrive dans vos oreilles dans les prochaines minutes. Pour l'heure, 6h20, on accueille Marie. Bonjour Marie.
3: Coucou Johan, ça va?
0: Ça va. Bonjour Marie.
3: Bonjour Cyril.
0: Vous nous appelez d'où Marie ce matin?
3: Non, je triche un peu, normalement j'habite à Nîmes, j'appelle des Hauts-de-Seine.
0: Bon, très bien, quel est le programme de cette journée pour vous Marie?
3: On est sur vivre au chaud.
0: Mais est-ce que vous êtes équipée pour survivre au chaud en cet été caniculaire?
3: Non, je pense qu'on fait une transformation en cours de route, parce qu'à force, depuis le temps que ça dure.
0: Donc ventilo, climatisation, système D?
3: Oui, tout. Puis je crois qu'on finit par s'habituer, mais j'ai de l'entraînement là où j'habite normalement, ça va.
2: Oui, à Nîmes, c'est l'un des endroits où il fait le plus chaud en France, souvent.
3: Ouais. C'est l'enfer sur Terre.
2: Peut-être pas non plus, c'est une très belle région, mais oui, il fait souvent chaud.
3: Oui. Ça dépend, allez-y là, quand il fait très chaud comme ça.
0: Marie, qu'est-ce qui est prévu?
3: Ça fait du bien de remonter un petit peu, voilà.
0: Qu'est-ce qui est prévu pour cette fin de journée en ce mercredi d'éclipse solaire?
3: Regardez l'éclipse surtout, c'est ça.
0: Vous êtes équipée, vous avez les lunettes, les fameuses.
3: Bon,
0: très bien.
3: Oui, je les ai. Des vrais, j'ai rien bricolé, j'ai pas fait de bricolage bizarre. Le carton, non.
0: On est paré. Une éclipse en solo ou vous serez accompagnée ce soir?
3: Non, je suis en famille. Je suis revenue un petit peu pour voir ça en famille.
0: Justement pour profiter de l'événement. Écoutez, on vous souhaite de profiter le mieux possible de cette éclipse solaire, une fois tous les 30 ans, voire même un peu plus, comme le disait Cyril.
3: Ça fait 27.
0: 27 ans.
2: 27. Bon, mais la prochaine, 81.
0: Bon, voilà, vous serez là, Marie.
3: Non, en quoi? J'en sais rien, je vais peut-être m'initier d'ici là.
0: Bon, en attendant, on va vous envoyer le paqueté, il arrive chez vous dans les prochains jours. Je vous souhaite une belle éclipse, belle journée.
3: Merci beaucoup.
0: Et à très bientôt
3: bonne
0: sur l'antenne.
3: Bonne journée, Johan, bonne éclipse.
2: Bonne journée.
0: 5h41, vous êtes bien ici.
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0: 5h42, chaque matin ici, c'est pas vrai, votre rendez-vous anti-arnaque ce mercredi. Aude Raso, si le numéro des gendarmes s'affiche sur notre téléphone, ce ne sont pas forcément les gendarmes qui nous appellent.
7: Oui, je vous fais le scénario, votre téléphone sonne, le numéro est bien celui d'une gendarmerie, là pas loin de chez vous, le nom de la gendarmerie s'affiche carrément, même parfois sur le téléphone, et voilà cet officier au bout du fil, il vous parle comme un gendarme, il est très crédible, et il vous raconte une histoire inquiétante, une plainte a été déposée contre vous, où vous devez régler plusieurs centaines d'euros de contraventions. Si vous y croyez, et c'est difficile de ne pas y croire, surtout quand on panique un peu, plusieurs scénarios sont possibles, mais à l'arrivée, vous tomberez toujours sur quelqu'un qui essayera, d'une manière ou d'une autre, de vous soutirer vos informations bancaires, voire même vous piquer votre carte bleue. Il y a carrément des faux coursiers qui viennent jusque chez vous pour la récupérer. Une chose à garder en tête toujours, ni la gendarmerie ni la police ne vous demanderont jamais d'informations bancaires, jamais.
0: Alors Aude, comment savoir très concrètement si on a vraiment des gendarmes au bout du fil?
7: Mais généralement déjà quand la gendarmerie vous appelle, c'est plutôt en numéro masqué. Dans tous les cas, ce que je vous conseille, et je donne exactement le même conseil d'ailleurs quand c'est la banque qui vous appelle, vous raccrochez poliment et vous rappelez. Donc le 17, si vous voulez les gendarmes ou la police, vous demandez à parler à la personne qui était censée vous parler au départ et vous serez très vite fixé. Question que vous vous posez peut-être, comment l'escroc a-t-il fait pour faire s'afficher le vrai numéro des gendarmes sur votre téléphone? Ça, j'en ai déjà parlé. En fait, ils ont un logiciel tout bête et ils trafiquent le numéro qui s'affiche. C'est vraiment tout simple et c'est dévastateur.
0: À bon entendeur. Merci Aude Raso. Tous les liens utiles de C'est pas vrai, votre rendez-vous anti-arnaque à retrouver sur ici.fr à l'onglet arnaque. Justement, avec un S, arnaque. Dans le monde merveilleux du vivant, Ce mercredi, il sera question d'oiseaux préhistoriques, ceux qui peuplaient notre planète il y a un peu plus de 150 millions d'années. Ici, on apprend tous les matins. Pour l'heure, voici Oshi, je partirai sur votre radio locale. Bon début de journée, il est 6h moins le quart.

0: Restez donc avec nous. Vous avez choisi ici et vous avez bien fait. Il est 5h47. Et soyez les bienvenus dans le monde merveilleux du vivant. Aujourd'hui, on revient sur la planète Terre, il y a 150 millions d'années, rencontre avec un dinosaure. Bonjour Benoît Prospero.
1: C'est pas moi, le dinosaure, c'est le ptérodactyle. Bonjour à toutes et tous. Petit rappel pour tout le monde, le ptérodactyle, alors, c'est le dinosaure qui vole, vous savez, deux grandes ailes et un long bec pointu. Au programme, bêtise, taille et naissance. Et donc, première chose à savoir, on a dit une bêtise. Hein. Contrairement à ce que l'on pourrait croire, le ptérodactyle n'est pas un dinosaure, mais un ptérosaure, c'est-à-dire un reptile volant. Et au passage, pourquoi ptérodactyle? Vous savez ça? En fait, c'est le père de la paléontologie, Georges Cuvier, qui l'a nommé officiellement en 1809 ptérodactylus, signifiant doigt en aile. Doigt comme des doigts, quoi.
0: Et ici, le mot « aile » s'écrit « A-I-L-E-S » comme les ailes d'un oiseau.
1: Exactement. Et juste pour info, sachez que Georges Cuvier, c'est pas n'importe qui. C'est grâce à lui que l'on a commencé à comprendre que des espèces entières d'animaux avaient vécu sur Terre avant nous et avaient disparu. Rien que ça. On referme la parenthèse. Deuxième chose à savoir, contrairement à ce que l'on pourrait penser, les ptérodactyles sont des ptérosaures de petite taille puisqu'ils ne dépassent pas un mètre d'envergure, contrairement aux grands ptérosaures de la fin du Crétacé, comme le pteranodon, par exemple, le célèbre, qui pouvait atteindre une envergure de 7 mètres.
0: Et c'est déjà un bel oiseau.
1: Ah ben ça oui, hein. Et à propos d'oiseaux, troisième chose à savoir, les oiseaux ne peuvent voler qu'à partir du moment où ils ont atteint une taille quasiment adulte. Une règle qui vaut pour tous les vertébrés volants, sauf pour les ptérodactyles, qui pouvaient quant à eux voler dès leur naissance. Nom d'un canard en short, le monde vivant est merveilleux. Et un immense merci à l'excellent paléoanthropologue Ronan Alain pour le partage de ses connaissances. Pour plus d'infos, rendez-vous sur le site du Muséum National d'Histoire Naturelle, mnhn.fr.
0: C'est comme ça, tous les matins, on se rapproche un peu plus près de la nature avec Benoît Prospero et son monde merveilleux du vivant.
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0: 6h-10 à la une de la presse, comme tous les mercredis à cette heure-ci, un libraire vous recommande son roman préféré de l'été.
3: Et ce matin, on part en région parisienne, à la librairie Espace Pierre Lecut, où nous attend Sophie.
0: Bonjour Sophie Foulon. Sophie ?
4: Sophie,
0: c'est quoi pour vous un bon libraire?
4: Pour moi, c'est quelqu'un qui n'a pas pour objectif de vendre absolument des livres, c'est de donner le livre qui convient au client qui vient chercher. C'est-à-dire que c'est pas forcément un livre que je vais avoir et que je vais aimer, que je vais conseiller au client, c'est le livre qui va lui correspondre.
0: Ce métier, vous l'avez choisi?
4: Non, il est venu à moi. En fait, au départ, j'ai jamais été rêvé d'être libraire. C'est après des études d'histoire, j'étais destinée au professorat et ça n'a pas marché, donc on m'a proposé une formation de libraire et puis je suis partie là-dedans, quoi. Mais c'était vraiment un pur hasard.
0: Est-ce qu'il y a des livres qui ont changé votre vie ou en tous les cas votre façon de la voir?
4: Oui, par exemple la lecture de Paul Auster. Ça m'a bouleversée. En fait, moi je suis surtout fan de tout ce qui est voyage, histoire, etc. Et ça me permet de lire des histoires comme ça qui m'ouvrent l'esprit et qui me donnent envie de voyager et de connaître mieux le monde.
0: Rappelons-le, Paul Auster, c'est un auteur new-yorkais.
4: Oui, c'est un auteur new-yorkais qui a une écriture que je trouve magnifique pour moi et à chaque fois il aborde des thèmes qui me touchent à chaque fois, quoi.
0: Alors aujourd'hui, c'est pas de Paul Auster dont il sera question dans votre recommandation, mais de l'ardente et très secrète Miles Franklin d'Alexandre Lapierre. Qui est d'abord ce Miles Franklin?
4: Alors Miles Franklin, on peut en penser que c'est un homme, mais en fait c'est une femme qui a en fait pris un pseudo pour être édité. En fait, c'est une autrice connue dans le monde entier, mais pas du tout en France. Et là, l'intérêt de l'autrice, ça a été de nous faire découvrir justement cette autrice et de nous raconter en fait toute l'histoire de cette femme qui a eu un parcours assez extraordinaire.
0: C'est donc une biographie?
4: Ouais, c'est une biographie. Et puis, c'est aussi un livre de voyage parce que, en fait, on est en Australie, on est aux États-Unis, on est en Europe. Dans ce livre, on voyage beaucoup. on côtoie beaucoup de gens différents, etc. Donc c'est, en fait, c'est une biographie, mais avec beaucoup d'autres éléments qui font que la lecture est vraiment plaisante.
0: Qu'est-ce qui fait le trait de caractère principal de cette Miles?
4: C'est une femme qui, en fait, au départ est issue d'un milieu fermier, et en fait elle va connaître tout de suite un succès extraordinaire, mais sauf que quand on va s'apercevoir que c'est en fait une femme, elle va être un peu rejetée. Donc comme elle a l'écriture chevillée au corps, elle va tout faire pour continuer à écrire, et en fait au final elle va devenir vraiment connue, mais en fait c'est l'écriture a toujours été son leitmotiv, et à chaque fois c'était une force de caractère qui tout ça au service de son écriture.
0: L'ardente et très secrète Miles Franklin d'Alexandre Lapierre, c'est donc le choix ce mercredi de la librairie Espace Pierre Lecut à Hermont, qui fait partie du groupement des librairies Ensemble. Merci Sophie Foulon d'avoir été avec nous ce matin.
4: Merci, bonne journée.
0: Ce mercredi, Muriel Jourdan s'apprête à se poser une question. L'appli Tricante peut-elle ruiner une amitié? C'est quoi une appli Tricante? Bon, on va tout vous expliquer dans un instant. Le temps d'écouter Eddie Mitchell et sa dernière séance ici, 5h53.

0: Vous écoutez ici, c'est mercredi, avant de retrouver le journal de 6h sur votre radio locale. Chaque jour, les curieux de Muriel Jordan s'arrêtent sur une tendance, un phénomène de société. Ce matin, Muriel, on va s'intéresser à une appli qui permet de partager les frais entre amis.
1: Oui, vous avez remarqué comme ces applis de partage de frais sont devenues à la mode. Dès que des vacances, un apéro, une sortie, un trajet est organisé entre potes, il y en a toujours un pour dégainer son appli Tricount. L'appli qui fait les bons amis. Chacun indique ce qu'il a dépensé, on voit apparaître les dépenses collectives et elle calcule ce que chacun doit ou ne doit pas aux autres. C'est la parade à la copine radine qui participe jamais à rien, ou au pote resquilleur, ou à la cousine totalement nulle quand il s'agit de faire la compta. Mais est-ce que ça peut foutre le bordel entre potes? C'est la question que je suis allée vous poser dans la rue.
2: Je pense que oui, parce que justement, on est parti avec des copines. Il y en avait certaines qui buvaient de l'alcool, il y en avait certaines qui fumaient des cigarettes. Mais il y a quand même des trucs qu'on mange pas, qu'on se retrouve à payer, donc ça peut foutre le bordel.
1: Eh oui, hein, vous voyez, ces outils prônent la réalité, la rationalité, l'efficacité, mais ne nous protègent surtout pas des embrouilles entre potes pour une histoire de saucisse ou de merguez achetée. Hein. S'il y a engueulade, aucun SAV ne prévoit d'arranger les choses.
0: Et ce qui rend ce type d'appli encore plus attractif, c'est qu'elle propose aussi de faire des virements vers un compte bancaire.
1: Ben oui, par exemple, si vous organisez une grosse teuf, Tricount vous propose d'envoyer un lien à chaque invité avec le montant à rembourser. Il clique et il fait sa participation par virement. Mais ça reste quand même un casse-tête, comme l'explique ses trentenaires.
3: On a déjà fait des Tricount, effectivement, et c'est vrai que c'était toujours un peu les mêmes qui payaient. Et donc, ça restait dans le rouge et on était obligé de réclamer les sous, en fait, des
1: mois. Pour relancer, en fait.
3: Pour relancer, donc...
2: Tu vas payer souvent toi-même à avancer l'argent et ensuite à devoir attendre qu'on te rembourse et à te dire, tiens, est-ce que je suis censé lui rappeler qu'il me rembourse ou est-ce que je vais laisser un peu passer le temps?
4: C'est pour ça que les intérêts ont été inventés.
1: Tu peux payer des intérêts si on te donne des sous pour un dîner?
4: Il y a une deadline et si l'invité ne règle pas avant cette date-là, on augmente la facture et il n'est plus invité.
1: Et sur TikTok, l'humoriste Sophia Titrit racontait en décembre dernier la mésaventure d'une de ses amies à cause justement de cette appli Tricount.
5: On est bien d'accord, si t'invites quelqu'un à manger chez toi, tu ne lui fais pas payer. Peut-être que je suis folle, mais si tu invites les gens chez toi, c'est que tu es en mesure de les nourrir. Et puis, franchement, je sais que voilà, c'est la crise et tout, mais un plat pour, je sais pas, 3 personnes, 5 personnes, 8 personnes, il n'y a pas tant de différence genre dans les ingrédients et tout. Enfin, c'est de la folie. Parce que là, il y a un truc qui est arrivé à ma pote. Le pire, c'est que mon ami et tous les invités ont contribué au repas. Genre, ils ont tous ramené quelque chose, sur un dessert, un plat, des boissons. Et l'hôte, à la fin, leur a quand même envoyé un Tricount. C'est de la folie, on a perdu le sens de l'hospitalité, c'est grave.
1: Ouais, je sais pas si j'ai très envie d'aller dîner chez mes potes ce soir. Bref, ces tendances de vouloir partager les frais entre potes, mais attention, en cas d'embrouille à cause de l'argent, votre pote pourra toujours plaider la légitime dépense.
0: À demain, Muriel Jordan, ici.fr pour retrouver toute la collection des ces tendances. Ce mercredi, c'est le grand jour, celui de l'éclipse, pour tout comprendre, tout savoir sur l'événement astro de l'année, voire même un peu plus. À 13h, rendez-vous pour une émission spéciale, édition spéciale Éclipse avec toute la rédaction. En attendant, ici matin, à vos côtés. Bonne journée.
6: Et oui, c'est bien nous. Ici Normandie, bienvenue. C'est mercredi, c'est jour d'éclipse. Et voici l'équipe du jour. Servan est à la réalisation. Salut Servan. Et Manon pour nous donner toute l'actu locale. Bonjour Manon.
7: Bonjour Tino, bonjour à tous.
6: Les infos, c'est avec vous dans quelques petites secondes. Bon réveil tout le monde.
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6: Vous écoutez votre radio locale, Ici Normandie. Bienvenue, il est 6h. Les infos, Manon Lombard-Brunel, à Évreux, le corps d'un homme de 60 ans retrouvé le 27 juillet dernier à son domicile.
7: Mort naturelle, mais cela faisait au moins un mois que ce corps était là dans cet appartement. Mort solitaire, c'est comme ça que ça s'appelle. Prolongement selon les associations de la mort sociale. Phénomène difficile à documenter, les données sont minces. Et pourtant, cela existe bel et bien, avec souvent derrière les mêmes ressorts, les mêmes situations. Dans le cas de cet homme, Laurent Philippot, comme souvent, c'est un voisin qui a donné l'alerte.
9: C'est l'odeur sur le palier qui a conduit ce voisin à appeler les secours. Dans la soirée du 27 juillet, les pompiers interviennent dans ce petit immeuble de l'avenue Winston Churchill, près de la gare. Ils fracturent la porte de l'appartement situé au rez-de-chaussée et trouvent à l'intérieur le corps de la victime en état de putréfaction. L'homme de 60 ans était mort depuis un mois, voire un mois et demi. Depuis 2022, l'association Les Petits Frères des Pauvres recense ces morts solitaires. Elle en dénombre au moins 30 par an. Yann Lanier est son délégué général.
10: Vous me dites que c'est un homme de 60 ans. On commence à dessiner le portrait type du mort solitaire. Et alors, quand on regarde les isolés sociaux, on a majoritairement des femmes plutôt de plus de 70-75 ans. Mais ça, c'est parce qu'on a encore un effet démographique qui fait qu'il y a l'espérance de vie supérieure pour les femmes en France, même si on tend vers l'égalité à terme sur ces questions-là. Sur la mort solitaire, on voit une surreprésentation d'un profil majoritairement d'hommes, plutôt jeunes, et on est face à des gens qui souvent n'avaient pas de problématiques de santé repérées ou prises en charge.
9: Plusieurs signes peuvent permettre de déceler ces morts solitaires, une boîte aux lettres qui déborde, un jardin peu entretenu ou une lumière qui reste allumée jour et nuit pendant des semaines.
7: Les explications de Laurent Philippot.
6: À Rouen, la police lance un appel à témoins.
7: Pour tenter de retrouver Elhadj Aboubakar, cette adolescente de 13 ans n'a plus donné signe de vie depuis vendredi. La dernière fois qu'on l'a vu, c'était dans le secteur des Hauts de Rouen. Il pourrait désormais se trouver à Biorel. Vous avez sa photo et sa description sur ici.fr. Eux ne peuvent toujours pas récupérer leurs affaires. On suit toujours la situation de ces habitants de cet immeuble de la rive gauche à Rouen. Immeuble rue des Marais, il a en partie brûlé après un incendie, c'était vendredi dernier. Les locataires sont pour l'instant relogés temporairement. Des travaux de consolidation du bâtiment sont en cours et tant que c'est en cours, eh bien personne ne peut entrer à l'intérieur. Impossible de récupérer des affaires. Alors en attendant, c'est un peu le système D. Vous avez le témoignage de ces locataires sur ici.fr. La mairie de Bueil dans l'Eure va déposer plainte. C'est ce qu'indique le maire de cette commune au sud de Passy-sur-Eure. Plainte après une pollution hier aux hydrocarbures dans le Radon. L'origine de cette pollution a pu être identifiée avec l'aide de l'Office français de la biodiversité. Les opérations de pompage sont terminées, mais la baignade, y compris celle des animaux domestiques, est pour l'instant formellement interdite.
6: 6h03 sur ici Normandie. Les oiseaux vont se taire. La température va baisser et le soleil petit à petit s'éclipser.
7: Manger progressivement par son amie la Lune. Oui, c'est un phénomène extrêmement rare auquel nous allons avoir la chance d'assister ce soir. Jour d'éclipse solaire quasiment totale en France, la dernière de cette ampleur. C'était en 1999. La prochaine, ce sera en 2081. Alors, pas question de la rater, celle-là. On vous a demandé à vous quel était votre programme ce soir et on l'a constaté, vous avez quelques spots bien en tête pour admirer le spectacle.
11: Je vais sur Trouville au bord de la mer pour la voir, ouais, parce que vous avez l'horizon.
12: Et vous avez prévu d'y aller en famille?
11: Avec un ami. On y va de bonne heure le matin, on va aller se baigner, manger et bronzer et puis après voir l'éclipse.
13: Je vais aller avec mon fils, on va essayer de regarder ça parce que c'est pas une chose qui se reproduit très souvent, donc lui faire un bon souvenir. Et puis moi j'ai vécu la dernière, c'était 99, hein, que je dise pas de bêtises, c'est ça.
12: Et vous avez quoi comme souvenir de 99?
13: Oh, j'étais petit encore à cette époque-là. Ça a été un sentiment bizarre de se retrouver dans le noir en pleine journée.
14: Moi, je me souviens, quelques degrés au moins, d'un seul coup, ça s'est rafraîchi. Dans mes souvenirs, c'était soit les coups de midi, une heure. Je me suis pris trop tard pour prendre des lunettes de vue spéciales pour ça. On a fait plusieurs pharmacies et ils en ont plus. Donc, je pense que je vais éviter de m'aveugler et tant pis pour moi.
13: Il y en avait à la pharmacie juste à côté de chez moi.
14: Ah, t'en as trouvé?
13: Ouais, j'en ai trouvé.
14: J'en ai fait deux ou trois.
13: J'en aurais pris pour vous aussi.
7: Les lunettes qui deviennent une denrée rare, c'est vrai, mais effectivement, c'est indispensable pour admirer correctement et sans risque le spectacle. Pour ceux qui les ont, ces lunettes, on vous aide à trouver le meilleur endroit où regarder cette éclipse. On vous a même fait une carte, vous pouvez la retrouver sur ici.fr. On vous a mis aussi les horaires, début de l'éclipse à partir de 19h21 avec une couverture maximale de la Lune sur le Soleil. Ce sera à 20h17 très précisément. On vous explique tout, émission spéciale éclipse tout à l'heure dans Ma France de 13h à 13h30. Si le Soleil a rendez-vous avec la Lune, le thermomètre va lui atteindre encore une fois des sommets, ça va grimper sec. Encore une fois, nouvelle vague de chaleur à partir d'aujourd'hui, la cinquième depuis le mois de mai. L'Eure et la Seine-Maritime sont en vigilance orange canicule. Jusqu'à 38 degrés sont attendus dans les terres. Ces degrés supplémentaires n'arrangent rien au risque de départ de feu. Les forêts de l'Eure et de la Seine-Maritime sont au rouge jour en risque élevé pour les incendies. En Seine-Maritime, la préfecture a d'ailleurs décidé de serrer la vis. Plusieurs activités en forêt sont désormais interdites. Cela concerne notamment les travaux professionnels. Attention aux engins notamment qui peuvent faire des étincelles.
6: Au stade Océane, au Havre, c'était la fête hier avant le début des choses sérieuses.
7: Et la reprise le 23 août prochain du championnat de Ligue 1 de football pour le HAC. Avant ça, le club a donné rendez-vous hier à ses supporters traditionnels Fan Day devant près de 4000 personnes. L'occasion de découvrir le nouveau maillot extérieur. L'occasion surtout de faire connaissance avec l'effectif. Effectif pas totalement peaufiné, le mercato n'est pas encore terminé. Mais l'espoir est là pour les supporters. Espoir de voir cette équipe se maintenir une quatrième fois de suite. Arthur, 19 ans, est supporter des Ciels et Marines.
15: On recommence encore en Ligue 1, donc ça fait du bien, mais on ne sait pas ce qu'on va faire cette saison. On espère encore se maintenir. Peut-être, vu qu'on a un nouveau directeur sportif, essayer de faire de nouvelles choses. On a pas mal de nouveaux joueurs, pas mal de départs, donc on essaie peut-être viser dans les 12-13e places, un peu mieux que les années d'avant. On espère, parce que les dernières saisons, c'était vraiment chaud jusqu'au bout. Donc là, on va voir avec le nouvel effectif qu'on a. On va voir dans les premiers matchs qui va se passer, comment on sent nos joueurs. Il y a des nouvelles équipes en Ligue 1, donc on va voir comment ça va se battre pour le maintien, etc. Mais on espère qu'on arrachera un bon maintien avant la fin de la saison.
7: Arthur qui faisait donc partie de ces 4000 supporters réunis hier pour ce fan day où il y avait de l'ambiance à la rencontre des joueurs. On vous l'a fait vivre dans l'info d'ici, c'est juste après 6h30. Et puis lui a des chances de médaille, c'est même l'un des favoris de la course dans les championnats d'Europe d'athlétisme. Le roi Juste Kouaou Maté disputera ce soir les demi-finales du 110 mètres et demi-finale à partir de 19h55. La finale ce sera dans la foulée, il faut d'abord se qualifier. Début de la course là à 21h47.
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7: On l'a dit, l'Eure et la Seine-Maritime seront à partir de midi en vigilance orange canicule.
6: Exactement, ça va être encore une magnifique journée, mais oui, c'est vrai qu'il va faire chaud. Hein. Ce matin, on attend 26 degrés au Havre, 24 à Dieppe, 25 pour Rouen et Évreux. Un ciel comme hier, hein, totalement dégagé, totalement ensoleillé. C'est parfait hein, d'ailleurs pour bien profiter de l'éclipse ce soir. Peu de vent de prévu et cet après-midi, vous l'avez dit, vigilance orange canicule sur nos deux départements de l'Eure et de la Seine-Maritime. 36 degrés attendu à Rouen et 36 également à Évreux, 33 pour Le Havre et Dieppe sera sous la barre des 30 degrés avec 29 pour cette deuxième partie de journée. On pense évidemment à bien s'hydrater, c'est très important, et à mettre de la crème solaire puisque l'indice UV sera de 7 au maximum aujourd'hui. Côté trafic, rien à signaler pour le moment. Je garde évidemment un œil sur mes cartes, mais pour l'instant, que du vert, que ce soit en Seine-Maritime ou dans l'Eure.
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6: Bon début de journée, bon réveil à tous. Il est 6h08, vous écoutez Ici Normandie et toutes les heures, l'éclipse solaire se décline en chanson sur votre radio locale. Voici Katrina and the Waves avec Walking on Sunshine.

0: Ça réveille, ça, dès le matin. Hein. Katrina and the Waves avec Walking on Sunshine.
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0: Et nous sommes le 12 août aujourd'hui. Bonne fête aux Clarisses qui nous écoutent ce matin. Et ça y est, enfin, le 12 août, c'est aujourd'hui qu'a lieu l'éclipse. On vous en parle depuis des jours, depuis des semaines. Une éclipse quasi totale à plus de 90%. La dernière éclipse totale, c'était en 1999. Alors moi, j'ai pas eu la chance d'y assister. Hein. J'étais trop petit. Mais en tant que Fécampois d'origine, j'en ai évidemment beaucoup entendu parler. On a même la place de l'éclipse hein, à Fécamp, hein, devant le front de mer, là où étaient réunis énormément de gens en 99 et qui a d'ailleurs été renommé comme ça à la suite de ce phénomène assez dingue. C'est aussi l'anniversaire de l'ex-président François Hollande aujourd'hui, né à Rouen en 1954. Il a donc 72 ans aujourd'hui. Dans un instant, le docteur Kierzek nous parle aussi du ciel, mais pas d'éclipse. On va s'intéresser aux orages.
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0: Bonjour docteur Kierzek. Comme chaque matin cet été, on le passe en pleine forme sur votre radio ici. Et grâce à vos conseils santé, ce matin, gare aux orages qui accompagnent parfois notre été.
6: Bonjour à toutes et à tous. L'an dernier encore, des accidents ont rappelé que la foudre tue une quinzaine de personnes chaque année en France. Alors aujourd'hui, on va réviser les gestes qui sauvent. La foudre, c'est une décharge électrique. Ça peut tuer en un éclair ou laisser des séquelles lourdes. Et l'immense majorité des accidents surviennent en pleine activité de loisir, notamment entre mai et août. Heureusement, avec quelques réflexes simples, on réduit considérablement le risque. Le principe, c'est d'éviter d'être le point culminant ou de se trouver sur une zone conductrice. Alors en extérieur, on se baisse au maximum quand il y a l'orage. On s'éloigne des arbres isolés, c'est 50 fois plus dangereux qu'un homme debout. Des poteaux, des clôtures métalliques ou des plans d'eau. On quitte le vélo, on quitte la planche à voile ou le club de golf. Et si le terrain est dégagé et qu'aucun abri solide n'est accessible, on s'accroupit en position fœtale, les jambes repliées, on est le plus proche du sol possible. En voiture, si elle n'est pas décapotable, il n'y a pas de problème, c'est un excellent abri, on peut s'y réfugier. Attention aux parapluies, aux cabines téléphoniques, aux abris de jardin, eux ne sont en revanche jamais des abris sûrs. Et à l'intérieur, on va débrancher les appareils électriques, on ne se colle pas aux tuyaux ni aux fenêtres et on n'utilise pas de téléphone fixe. Quant au portable, lui, il est sans danger.
0: Et si malgré tout, une personne est frappée par la foudre, alors qu'est-ce qu'il faut faire immédiatement? On a parfois peur de le toucher.
6: C'est l'idée reçue la plus dangereuse. On peut et on doit toucher la victime. En fait, elle ne reste pas accrochée à la foudre. Quelqu'un qui s'est électrisé avec une prise électrique, oui, il faut couper le courant avant de la toucher. Mais là, après avoir été foudroyé, le corps ne reste pas chargé d'électricité après l'impact. La foudre va souvent provoquer malheureusement un arrêt cardiaque ou un arrêt respiratoire. On appelle le 15, le 18 ou le 112. On vérifie la conscience et la respiration. Si la personne ne respire pas ou est inconsciente, on va vraiment commencer immédiatement un massage cardiaque. Si elle respire normalement, on va la placer en position latérale de sécurité, on va la couvrir pour éviter l'hypothermie. Et même si la victime reprend conscience rapidement, elle doit être hospitalisée pour un bilan complet et un risque de trouble du rythme cardiaque a posteriori. Et aujourd'hui, rappel très utile aussi, ça n'a pas grand-chose à voir avec les orages, mais c'est l'éclipse, elle sera partout visible en France. Et je vous l'avais dit, on ne regarde jamais le soleil à l'œil nu. Prenez des lunettes spécialement certifiées. Allez, bonne éclipse, bon été, bonne santé à l'écoute d'ici, bien sûr.
0: Merci beaucoup, docteur. Bon, chez nous, pas d'orage de prévu ce soir. Le ciel sera totalement dégagé hein, pour nous laisser profiter justement de cette éclipse. Dans un instant, c'est Stéphane le Normand du bout du coin que nous présente Fred. Ce matin, il est 6h16, vous écoutez ici Normandie et voici Alain Chamfort avec Manu Révard.

0: Alain Chamfort sur votre radio ici Normandie, Manu Reva. Fred Romanwick, toute l'année, il part sur les routes à votre rencontre, partir vous découvrir avec vos passions, vos métiers, vos histoires insolites. Vous êtes les Normands du bout du coin. Il en a rencontré toute la saison. Cet été, on vous fait une sélection estivale. Et cette semaine, ce sont tous des artistes. Aujourd'hui, Fred, vous êtes à Passy-sur-Eure.
1: Il a son public, mon copain du jour. Beaucoup le connaissent sous un nom, d'autres le connaissent sous un autre. Certains le connaissent sous les deux, mais peu de ceux qui le lisent ont eu vent de sa vie d'avant. Il n'y a pas de sonnette, mais Mini a déjà prévenu de mon arrivée.
2: Bonjour, bonjour monsieur ici.
3: Téléphone.
2: Oh, le méchant chien.
1: Oui, bah, elle a l'air aussi méchante que son papa.
3: Oui, c'est ça, oui.
1: Tu me payes un café?
3: Avec plaisir, même à l'apéro si tu veux.
1: Je t'appelle Dominique ou Stéphane?
3: Rappelle-moi Stéphane pour le début, tu m'appelleras Dominique à la fin.
1: Il y a un petit côté schizophrène, mais on y va, quoi. Il n'y a pas de souci. Mettez ça de côté, on vous expliquera plus tard. Non, parce que la vie d'avant, elle m'intéresse. Moi, je connais par cœur celle d'aujourd'hui.
3: Bah, on peut en parler, oui. Moi, je fais partie des gens qui ont eu plusieurs vies dans une vie.
1: Il y a plein de gens qui achètent tes livres et qui ne savent pas que... Qu'il est écrivain? Avant d'être un grand écrivain, t'es un grand musicien.
3: Et quand j'avais 17 ans, tu sais, le rêve de gosse, c'est je voulais être musicien professionnel. Et puis j'ai eu cette chance de travailler à un moment donné avec les Gypsies, et puis notamment Chico et les Gypsies.
1: Avec Chico et les Gypsies, il est allé jouer dans le monde entier.
3: Genre Vladivostok.
1: Qu'est-ce que tu allais faire à Vladivostok?
3: Un concert.
1: Un concert.
3: J'ai même joué pour l'anniversaire de Poutine. Avec les Chico et les Gypsies, on s'est retrouvés au Kazakhstan pour l'anniversaire du président kazakhstanais et de Vladimir Poutine.
1: Et ils n'étaient pas nombreux.
3: C'était en petit comité, c'était un peu lunaire. Tu te retrouves au milieu de rien, à jouer dehors sur un plateau chauffé. Il fait moins 22.
1: Avec un des hommes les plus puissants du monde qui t'écoute.
3: Et puis qui, au bout de trois titres, nous dit merci, vous pouvez y aller.
1: Spasiba.
4: Spasiba.
3: Spasiba bolshoï.
4: Spasiba.
1: Sinon, il a fait des trucs sympas aussi.
3: Je l'ai retrouvé sur scène avec le chanteur de Supertramp, Roger Hodgson. Avec Whitney Houston, bon voilà, sur un titre, voilà, ces bons petits moments de gloire.
1: Et puis un jour, Stéphane a lâché les stars.
3: C'est bien de travailler pour les autres.
1: Mais c'est mieux de vivre sa propre carrière.
3: J'avais envie de faire des chansons, voilà.
1: Alors il a fait des chansons.
3: Il a fait un album de chansons d'amour merveilleux, dont tout le monde s'est foutu parce que ça n'a éveillé l'attention de personne.
1: Et puis il a fait évoluer son répertoire.
3: J'avais glissé dedans deux, trois chansons humoristiques. Et là, par contre, à chaque fois, tout le monde me disait, c'est rigolo, tes chansons, c'est bien, tu devrais peut-être creuser dans cette veine-là.
1: Alors il a creusé.
3: Bah, j'ai creusé.
1: Et ça a marché.
3: Dans l'esprit un peu chanson absurde.
1: Et aujourd'hui, sa carrière est littéraire.
3: J'avais effectivement écrit toute une série de recueils humoristiques qui avaient leur petit succès.
1: Sous le nom de Stéphane Maillot.
3: Et j'avais en tête une idée de roman.
1: Un roman sérieux.
3: Et après, donc, s'est posé la question de savoir si j'allais publier sous mon vrai nom Stéphane Maillot ou si j'allais prendre un nom de plume. J'avais peur que ça crée la confusion des genres. Et donc, j'ai choisi l'alias de Dominique Destrée.
1: Qui est en fait Stéphane Maillot.
3: Mais après, j'en fais pas mystère, quoi.
1: Le dernier bouquin écrit par Stéphane Maillot, signé Dominique Destrée, s'appelle Secrète Alliance.
0: Et tous les épisodes des Normands du bout du coin, vous pouvez bien sûr les trouver en réécoute sur votre site et votre application ici. Voici Mylène Farmer. C'est à qui le tour? 6h24 sur votre radio ici Normandie.

0: Le dernier, Mylène Farmer, c'est à qui le tour sur votre radio ici Normandie. Il est 6h27, dans 3 minutes, toute l'actu. Et juste avant, c'est Catherine Viguier pour l'horoscope.
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0: Notre horoscope, comme chaque jour, avec Catherine Viguier. Catherine, une éclipse aujourd'hui.
4: Et oui, elle se forme au Lion, la Lune et le Soleil s'y retrouvent avec Mercure et Jupiter aussi. Et puis, autre actu, Mars, planète guerrière, visite le signe du Cancer.
5: Bélier, c'est jubilatoire. Vous avez des joies qui valorisent vos sentiments avec les êtres aimés.
6: Taureau, alors pas évident, le foyer est toujours concerné et vous avez un rôle essentiel à jouer.
7: Gémeaux, un voyage est décisif, une communication, un apprentissage, c'est important pour votre avenir.
8: Cancer, vous allez agir de manière ferme, engagée et les finances seront concernées.
9: Lion, journée clé durant ce mois, on attend de vous, vous attendez des autres et votre exigence fait tout.
10: Vierge, vous n'avez pas beaucoup de marge de manœuvre, mais cela ne vous empêche pas de prendre soin de vous.
11: Balance, c'est plutôt agréable, avec des réjouissances dans votre vie publique.
12: Scorpion, vous vous affirmez haut et fort, malgré les résistances, il est question de votre avenir.
13: Sagittaire, un dépaysement, une rencontre vous enthousiasme et pourrait influer sur votre devenir.
14: Capricorne, des questionnements liés à vos possessions matérielles, spirituelles et charnelles.
15: Verseau, à vous la vie relationnelle et un contrat, un engagement sont d'actualité, on attend votre version.
16: Poisson, vos efforts au quotidien portent leurs fruits, les soins que vous vous portez aussi.
17: Et pour nous tous, eh bien, on fait au mieux.
0: Merci beaucoup Catherine. Manon, les supporters du HAC ont pu découvrir le nouvel effectif des Ciels et Marines.
18: Et oui, à l'occasion du Fan Day hier au stade Océane au Havre, 4000 personnes, 4000 supporters étaient rassemblés alors que le championnat de Ligue 1 doit reprendre le 23 août prochain.
0: Et on plonge dans l'ambiance de ce Fan Day, dans l'info d'ici, juste après l'actu en français dans le monde, le 90 secondes, présenté ce matin par Cyril Ardo-Redon.
19: C'est un événement que l'on ne vit généralement qu'une ou deux fois dans sa vie. L'éclipse de soleil, c'est ce soir. À partir de 19h20 environ, elle est partielle à plus de 90% en France. Pour la regarder, il faut être équipé de lunettes spéciales. En 1999, lors de la dernière éclipse totale, le ministère de la Santé avait recensé environ 250 lésions oculaires. Incendie désormais maîtrisé, mais pas éteint, dans le massif du Gros-Bessillon, dans le Var, annonce la préfecture. Près de 400 pompiers restent mobilisés. Au total, 6300 hectares ont été parcourus par les flammes depuis le 21 juillet. En Gironde, plus de 1500 consultations réalisées par la cellule d'urgence médico-psychologique après le gigantesque incendie qui a parcouru 42 000 hectares et conduit à l'évacuation de plus de 220 000 personnes. Certains sinistrés parlent de cauchemars et de terreurs nocturnes. Le dispositif d'écoute reste actif. Face aux feux de forêt, aujourd'hui, 45 départements de la moitié nord et du littoral méditerranéen sont placés en orange pour un risque élevé. 78 départements sont par ailleurs placés en vigilance orange canicule par Météo France. Au moins 11 jeunes Français détenus en Thaïlande pour trafic de cannabis depuis le début de l'été, arrêtés alors qu'ils rentraient en Europe avec des valises pleines de drogue. Ils disent être tombés dans un piège tendu sur les réseaux sociaux par des trafiquants. Et puis des médailles françaises au championnat d'Europe de natation hier soir. L'or sur le relais mixte 4x100 mètres 4 nages. L'argent pour Maxime Grousset en 50 mètres papillon. Et le bronze pour Pauline Mailleux sur le 200 mètres d'eau.
18: Le HAC avait rendez-vous avec ses supporters hier au stade Océane, traditionnel Fan Day avant la reprise du championnat de Ligue 1. Ce sera le 23 août contre Monaco. Pour l'instant, le mercato des Ciels et Marines n'est pas totalement ficelé, mais les nouvelles têtes, les nouvelles recrues déjà annoncées étaient là hier, présentées devant 4000 personnes. Et ça se sentait depuis les tribunes Bradley de Souza. Certains supporters ont déjà leur chouchou.
13: Il suffit d'entendre les applaudissements appuyés des supporters pour remarquer leur chouchou lorsqu'ils arrivent sur le terrain.
20: Comme le défenseur japonais du Havre.
21: Très fort.
22: Un des meilleurs joueurs avant.
23: Très belle mentalité, beaucoup de sérieux, c'est un super joueur de foot.
20: Des supporters conquis aussi par le retour de l'enfant prodige au club.
23: C'est le retour.
20: Du milieu de terrain formé au Havre, Amy Richardson.
23: Il a fait une très grosse préparation. Techniquement, il est très fort.
20: Et depuis les tribunes, Joël, ce supporter havrais, admire le spectacle.
23: C'est toujours un moment de partage. Très bien fait. Très bien fait. Même pour les joueurs, c'est vraiment un super moment. C'est Nakamura qui est là. C'est une des recrues estivales, effectivement.
20: Il y a eu 11 départs pour l'instant chez les Ciel et Marines, 8 arrivées.

0: Une page qui s'écrit entre le terrain et les tribunes.
1: Franchement, c'est sympa parce que moi, c'est la première fois.
0: Où Milan, 11 ans, attend son autographe.
1: On n'a pas l'occasion d'être cool par ici. D'habitude, on ne peut pas aller voir un match. Là, ça fait du bien. Oh oui, là, ça m'appelle.
0: Alice Amata, l'attaquant à vrai, s'approche de nous et nous dit que c'est important d'avoir ce soutien, qu'ils sont ensemble, joueurs et supporters, comme une grande famille. Et ce sentiment est partagé par Simon et Bonog, le milieu à vrai.
2: On aura besoin d'eux tout au long de la saison. Après, on a l'habitude, on est proche de nos supporters.
1: Amir, bon retour.
0: Et aussi par Amir Richardson.
3: Ça fait plaisir.
4: Amir, est-ce que c'est important ce moment-là de communion avec les supporters?
5: Bien sûr, toujours. Toujours un bon moment, un plaisir. C'est la maison, en fait. On est comme à la maison.
0: Et c'est bien à la maison, à domicile, que les joueurs retrouveront leurs supporters le 23 août prochain.
6: Et ce retour du HAC en Ligue 1, ce sera contre Monaco. Avant ça, les Ciels et Marines ont rendez-vous au Mans samedi, dernier match amical de pré-saison. Les supporters du HAC, hein, qui ont aussi pu découvrir hier le maillot extérieur de cette nouvelle saison de Ligue 1. Vous voulez voir à quoi il ressemble? Eh bien, on vous a mis la photo sur ici.fr.
7: Alors, qu'est-ce qu'on aura à la une du journal de 7h, Manon?
6: Eh bien, le soleil a rendez-vous avec la lune. Et nous, on attend que ça, jour d'éclipse solaire. On vous donne quelques conseils pour bien voir le spectacle. On parlera aussi de l'inquiétude de ces associations de défense de l'environnement avec le démarrage de la chasse au gibier d'eau. Et puis le HAC Handball a un nouvel entraîneur. On fait connaissance avec lui dans le journal de 7h. La météo, Tino, c'est des températures qui vont grimper haut aujourd'hui.
7: Vont grimper assez haut, oui, ça c'est sûr. Mais c'est une belle journée en tout cas qui nous attend. Alors oui, il va faire chaud puisque ce matin on attend à 26 degrés au Havre, 25 pour Rouen et Évreux, 24 à Dieppe. Mais par contre, le ciel, comme hier, sera totalement dégagé, totalement bleu et ensoleillé. Et ça, ça va faire du bien, notamment pour profiter de l'éclipse ce soir. Ce sera parfait. On a peu de vent de prévu et pour cette deuxième partie de journée, nous serons en vigilance orange canicule en Seine-Maritime et dans l'Eure. 36 degrés attendus à Rouen et Évreux, 33 au Havre et Dieppe aura 29 degrés. On pense bien évidemment à s'hydrater.
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7: Côté trafic, toujours rien à signaler, ça circule très très bien que ce soit en Seine-Maritime ou dans l'Eure. Évidemment, si vous êtes témoin de quelque chose sur la route, n'hésitez pas à nous prévenir. 02 35 07 66 66.
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7: Bon réveil, 6h36. Encore un matin à l'écoute de votre radio ici Normandie. Voici Jean-Jacques Goldman. Encore.

0: Jean-Jacques Goldman sur votre radio ici Normandie, encore un matin.
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0: Alors Manon, ça vous parle pas, vous, l'éclipse? Vous n'en avez jamais vu dans votre vie?
3: Bah non, bah j'étais trop petite en fait, celle de 99.
0: Bah oui, bah moi aussi.
3: Donc je l'attends avec impatience.
0: Bah oui, on a hâte, on a hâte à ce soir, évidemment. Mais moi non plus, hein, j'en ai jamais vu de ma vie, puisque comme vous l'avez dit, la dernière, elle remonte à 99. Et écoutez justement la réaction des gens sur nos falaises normandes à l'époque.
4: Waouh!
0: Ça donne envie quand même.
3: Il y a presque des cris de joie, c'est fou.
0: Ah ouais, hein. J'espère qu'on va crier comme ça ce soir.
3: Ouais, c'est prévu.
0: Ah oui, on a envie de vivre ça. C'est ce soir donc qu'on a la chance de le vivre. Alors presque, hein, parce que cette fois, elle ne sera pas totale hein, comme en 99, mais tout de même à plus de 90%. Et ça se prend. Ça se prend quand même. En tout cas, moi, ça va être mon plaisir de l'été. En ce qui concerne les plaisirs d'été, je peux vous dire que je m'y connais pas mal, hein, puisque je vous les demande dans la rue. Tout au long de cet été, justement, écoutez.
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5: Quand il y a du monde, forcément, je prête les places aux autres. Mais quand je suis seul, j'en profite seul. Bonjour, moi c'est Grégory. Mon plaisir de l'été, c'est après le travail, m'allonger dans mon fauteuil dans le jardin, me mettre un peu à l'ombre parce qu'en ce moment, c'est la canicule, et puis prendre un bouquin, mon téléphone, et puis boire une petite boisson agréable.
0: Qu'est-ce qu'il a de particulier, ce fauteuil?
5: C'est une sorte de canapé, et on peut relever une partie, ce qui fait qu'on relève le dossier, et là, on le met exactement comme on veut, et ça s'adapte vraiment à nous.
0: Et c'est ton fauteuil?
5: Quand il y a du monde, forcément, je prête les places aux autres, mais quand je suis seul, j'en profite. Seul.
0: Tu restes combien de temps quand tu rentres du travail, justement, dans ton fauteuil?
5: Oh bah je reste une petite demi-heure au moins, facile. Oui. Ah oui.
0: C'est assez court.
5: Oui, mais après, il y a toujours des choses à faire.
0: Et ça, tu le fais tous les jours?
5: On va dire une fois sur deux.
0: Et le week-end, comment tu l'occupes pendant cet été?
5: Bah entre jardinage, sortie, voilà, et puis il y a de la famille qui vient à la maison. Il y a eu pas mal de monde qui est venu là, donc aussi bien de Marseille que de Suisse, que de Paris. Donc ça fait des déjeuners, des dîners, de la préparation.
0: Et qu'est-ce que tu peux souhaiter aux auditeurs d'ici pour leur été?
5: J'allais dire un peu de pluie pour arroser la nature. Mais autrement, continuer à profiter du soleil, se balader sur les quais de Rouen, c'est toujours une balade sympa. Se promener dans la forêt aussi, parce que ça apporte de la fraîcheur et c'est bon pour soi et le corps. Et autrement, bah, pourquoi pas aller faire un petit tour à la mer, à Dieppe, c'est pas très loin, et trouver un beau fauteuil. Venir avec son fauteuil pliable ou dépliable sur la plage, c'est pas mal, parce que les galets de Dieppe, c'est pas merveilleux pour le dos, mais voilà, avec un petit fauteuil souple, c'est bon ça.
0: Mais il a bien raison, Grégory. Dans un instant, c'est notre veto, Pierre Fabin, qui nous donnera des conseils pour bien sécuriser son intérieur si on a des oiseaux à la maison.
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0: Pour être épanoui, un oiseau a besoin d'espace, de bouger, de voler et donc parfois de sortir de sa cage. Mais une maison, bah, ce n'est pas une volière. Hein. Ça veut dire que ça peut devenir un terrain miné pour lui. Alors comment sécuriser son intérieur? On en parle avec le docteur Pierre Fabin, notre vétérinaire.
9: Effectivement, un oiseau, ce n'est pas un bibelot. Il a besoin de mouvement, de lumière, d'interaction. Et pour ça, il faut qu'il puisse sortir de sa cage, au moins de temps en temps, même tous les jours idéalement. Mais attention, en liberté, un oiseau peut être confronté à plein de dangers invisibles pour vous. Les vitres, c'est le premier piège. Il peut foncer dedans à pleine vitesse, avec à la clé des torticolis, une aile fracturée ou même pire. Pour éviter ça, il suffit de casser la transparence. Mettez des rideaux, des stickers ou même juste coller des papiers temporairement sur la fenêtre, ça peut suffire. Le but, c'est qu'ils comprennent qu'il y a un obstacle. Autre zone rouge, la cuisine. C'est un concentré de risques. Les poêles brûlantes, la vapeur, les casseroles, les plaques à induction et surtout les fumées toxiques des revêtements comme le téflon. Quand ils surchauffent, leurs émanations peuvent tuer un oiseau en quelques minutes. Donc, on évite totalement d'y laisser voler un oiseau, cuisine interdite.
0: Et est-ce qu'il faut surveiller, surtout qu'est-ce qu'il faut surveiller dans les autres pièces de la maison?
9: Alors là, il faut se mettre à hauteur d'oiseau et imaginer que tout est potentiellement à explorer ou à picorer. Tout ce qui est petit, brillant, souple ou mordiable peut être dangereux. Élastique, pile-bouton, boucle d'oreille, petit jouet, cordon de store, fil électrique, il faut tout ranger ou cacher. Certaines plantes d'intérieur aussi sont toxiques. Ficus, philodendron, monstera, poinsettia, lelis. Une simple feuille mâchouillée peut provoquer des troubles digestifs, voire pire. Évidemment, attention aux autres animaux. Même si votre chat a l'air calme, même si le chien n'a jamais fait de mal à une mouche, leur instinct peut se réveiller très vite.
0: Et est-ce que vous avez des astuces simples pour rendre son intérieur plus sûr?
9: Alors oui, déjà limiter les sorties à une ou deux pièces dans la maison, toujours les mêmes, bien préparées. Fenêtres fermées, rideaux tirés, objets dangereux retirés, c'est beaucoup plus facile à sécuriser. Ensuite, vous pouvez enrichir l'environnement avec des perchoirs, des jouets, des balançoires. Ça va canaliser son énergie et éviter des accidents. L'idéal, c'est de créer une zone de vol aménagée qu'ils connaissent par cœur avec des repères visuels pour éviter qu'ils ne se cognent. Commencez par des sorties courtes de quelques minutes et allongez au fur et à mesure. Et bien sûr, restez présent pendant les sorties, surtout les premières.
0: Merci beaucoup, docteur Pierre Fabin, notre vétérinaire. Il est 6h46, vous écoutez Ici Normandie, c'est jour d'éclipse aujourd'hui. Tiens, donnez-nous vos spots un petit peu, les endroits où vous allez regarder, profiter en famille, entre amis de cette éclipse ce soir. Dites-nous tout ça, alors que ce soit sous la photo qu'on vous a postée sur le Facebook d'Ici Normandie avec l'équipe du jour, ou alors directement sur le WhatsApp de l'émission 02 35 07 66 66. On lira un petit peu ce que vous nous dites. Here come the rain again. Voici Eurythmics.

Here come the rain again, Eurythmics sur votre radio ici Normandie. Les 3 plus ce matin consacré bien évidemment au bon plan pour voir cette éclipse. Évidemment aujourd'hui, journée spéciale éclipse. Donc à Fécamp, le soleil sera caché à 92,4%. Les phases se déroulant entre 19h20 et 21h09. Alors évidemment, on pense, on le rappelle, à protéger ses yeux avec des lunettes spéciales pour ne pas se brûler gravement les rétines. Le club d'astronomie de Toussaint, juste au-dessus de Fécamp, vous renseignera sur ce phénomène exceptionnel et ses animations. Pour ça, rendez-vous sur le site astrotoussaint76.com. Et en attendant l'éclipse, il y a 2 visites gratuites qui sont proposées sur le thème de l'astronomie. Chacune dure 45 minutes. Tout d'abord, la première, c'est à 11h. Rendez-vous au musée des pêcheries, 3 quai Capitaine Jean Richer. Et la deuxième, à 16h, rendez-vous là, devant l'abbatiale de la Sainte Trinité, place des Ducs Richard. À Neuchâtel, en Bré, sur la pelouse du vieux château, place Victor Hugo, venez profiter d'une après-midi et d'une soirée spéciale en famille autour de l'astronomie en cette journée spéciale d'éclipse. Ça se passe avec l'association Astro9 au programme. Atelier de fusée à air comprimé, atelier de fabrication de sténopées, observation du soleil en toute sécurité, évidemment observation de l'éclipse. Et puis au Ménil sous Jumiège, embarqué pour une soirée exceptionnelle sur le lac de la base de loisirs de Jumiège à l'occasion d'une édition spéciale de notre balade rando nautique. C'est organisé pour cette soirée d'éclipse en famille, entre amis, en couple ou tout seul. Vous profitez d'une balade au coucher du soleil dans un cadre naturel exceptionnel. Et puis, une fois sur le lac, laissez-vous emporter par l'instant et admirer l'éclipse dans une ambiance conviviale et apaisante. Il est 6h52 et voici Guillaume Grand, toi et moi.

0: Elle est belle cette chanson, toi et moi, Guillaume Grand sur votre radio ici Normandie. Un coucou à Stéphane qui est au Havre, il nous dit qu'il fait 17 degrés ce matin chez lui. Il nous envoie une photo de ses lunettes de protection pour voir cette éclipse ce soir, des lunettes de protection ici Normandie, bien évidemment. Il nous dit qu'il va voir l'éclipse sur la plage du Havre. Dites-nous vous aussi où est-ce que vous allez la voir cette éclipse, donnez-nous vos spots, envoyez-nous des vocaux sur le WhatsApp de l'émission 02 35 07 66 66. Il est 6h56 et dans moins de 2 minutes, on retrouve Fred Ballard pour l'humour en tube.
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2: C'est aujourd'hui que le soleil a rendez-vous avec la lune, avec l'éclipse solaire à partir de 19h20. Il va faire froid, alors dans l'humour en tube, Fred Ballard et ses rigolos ont décidé de rendre hommage à notre astre de lumière.
3: Amis du soleil, chantons.
4: Tu es chaleur, tu es lumière, gloire à toi, soleil.
5: Et oui, on a beau s'en protéger tout l'été avec de l'écran total, des lunettes noires, des bobs et des parasols, il n'empêche que sans lui, on se les gèlerait. Et c'est pas la Suissesse Marie-Thérèse Porchet qui dira le contraire, elle qui voue un véritable culte au dieu rat.
3: Je te rappelle qu'ici, chez les Amis du Soleil, tu dois choisir un nom qui évoque pour toi l'astre sacré.
6: Ah, oh, vous voulez bien sûr un nom en rapport avec le soleil. Oui, oui, je l'ai choisi.
3: Alors, comment t'appelles-tu ?
6: Nivea.
5: Oui, c'est un nom qui protège des méfaits du soleil. Nivea 50+, en référence à l'âge de cette jeune adoratrice qui devrait rentrer en transe à partir de 19h, heure à laquelle le soleil va s'éclipser avant d'aller se coucher. Et pour ceux qui n'ont toujours pas compris le principe du coucher de soleil, le comique astronome Adèle Fugazzi nous l'explique.
7: À vrai dire, c'est plutôt nous qui nous couchons. Et le soleil continue à faire du soleil, mais plus loin. Eh oui, je ne sais pas si je vous l'apprends. À vrai dire, c'est le soleil qui voit des couchers de pays. C'est lui qui dit au revoir les Français. Bonjour les Chinois.
5: Voilà, donc à partir de maintenant, on ira faire des selfies romantiques face au merveilleux coucher de France, hein, de notre astre préféré, parti réveiller nos amis du soleil levant. Quant à l'éclipse de ce soir, un seul astre vous manque et il se met à cailler. Hein, donc rions un peu en attendant la prochaine. En 2081, on sera peut-être pas tous très en forme.
2: Non, ça c'est sûr. Et oui, donc c'est ce soir qu'il faut en profiter. Et évidemment, on le répète, mais pensez à protéger vos yeux pour ne pas vous brûler la rétine.
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2: Nous sommes le 12 août. Bon réveil, vous écoutez Ici Normandie, les 7h. Les infos avec Manon Lombard-Brunel. Manon, c'est un phénomène extrêmement rare.
8: Alors, il ne va pas falloir le louper. Enfin, là, loupé. Jour d'éclipse solaire, quasiment totale en France. La dernière, c'était en 1999. La prochaine, en 2081, éclipse que l'on va pouvoir observer chez nous. Le taux d'obscuration en Normandie est de 92,2%. Mais attention, il y a quelques consignes et conseils à respecter pour bien observer ce phénomène exceptionnel. Le mode d'emploi, c'est avec Florian Guillard. Il est passionné d'astronomie et responsable du centre Fontaine aux Étoiles à Fontaine-sous-Jouy dans l'Eure.
9: Il y a vraiment un conseil, c'est de se munir de lunettes à éclipse. Donc ça, c'est indispensable. Il faut surtout pas regarder le soleil en face. Pas de lunettes solaires, pas de masque de soudeur. Enfin voilà, des choses un peu farfelues. La particularité de celle-ci, c'est qu'elle aura lieu assez bas sur l'horizon, puisque donc en Normandie, le début de l'éclipse sera à 19h21. La lune va commencer à manger le soleil à cette heure-là. Tout ça pour dire que il faut absolument être sur un terrain bien plat, vraiment dégagé de tout obstacle en fait visuel, parce que le soleil sera assez bas. Hein. Ça peut être un champ, voilà. Vous faites un peu de repérage en passant en voiture. Tiens, là, ça a l'air d'être bien dégagé. À bord de mer, donc c'est tout à fait approprié. Ouais. Du moment que vous soyez vers l'ouest, hein, puisque comme tout le monde le sait, le soleil se couche vers l'ouest. Donc c'est un horizon dégagé vers l'ouest. Ça, c'est vachement important.
8: Voilà, on regarde vers l'ouest ce soir, conseil précieux. Donc cette éclipse, on y revient dans l'info d'ici, juste après les infos de 7h30. En attendant, vous avez sur ici.fr une carte avec tous les endroits où bien voir le phénomène dans l'Eure et en Seine-Maritime. L'éclipse solaire qui va faire baisser de quelques degrés la température pendant quelques minutes, de quoi rafraîchir un air bien chaud. Nouvelle vague de chaleur, aujourd'hui la cinquième depuis le mois de mai. L'Eure et la Seine-Maritime seront à partir de midi en vigilance orange canicule. Jusqu'à 38 degrés sont attendus dans les terres. La chaleur qui persiste et la pluie qui ne tombe toujours pas. Rien pour arranger le problème de la sécheresse qui touche nos deux départements. Et c'est quelque chose qui inquiète les associations de défense de l'environnement et des animaux. Elles sont vent debout contre le démarrage de la chasse au gibier d'eau. chasse qui doit commencer le 21 août dans les marais, rivières, étangs et fleuves à l'intérieur des terres. Une date que France Nature Environnement, SOS Estuaire et la Ligue de protection des oiseaux ont demandé aux préfectures de reporter. Sarah Yasmine Ziani.
10: La chasse au gibier d'eau en période de sécheresse, ça n'a pas de sens, dénonce Richard Grège, administrateur de la Ligue pour la protection des oiseaux, la LPO Normandie.
11: Au nom d'un loisir, c'est profondément inadmissible de remplir leur bassine avec de l'eau pour chasser. Le peu de mare qu'il y aura, ça va être une concentration d'oiseaux et ça va être un carnage.
10: D'autant que ces oiseaux sont affaiblis.
12: Parce qu'ils ne peuvent plus se nourrir, puisque les étangs sont à sec.
10: Observe Patrice Bonnet, vice-président de l'association SOS Estuaire.
12: Parce qu'ils sont déshydratés, ils ont véritablement des coups de chaleur. Eh bien, on n'avait pas besoin, en fait, d'ajouter une cause supplémentaire à leur mortalité.
10: Les assos ont donc demandé ce report de l'ouverture de la chasse, au moins le temps que les cours d'eau se rechargent, sans succès.
11: Une fois de plus, les préfets sont sourds à nos alertes. De toute façon, ils ne nous répondent qu'au tribunal.
10: Pourtant, des restrictions liées au climat, il y en a.
12: Partout, on réglemente les centrales nucléaires qui ne peuvent pas tourner, les restrictions d'eau, les piscines, etc. On n'arrive pas à réglementer un loisir qui est la chasse aux oiseaux d'eau, dont les populations sont déjà en constante diminution depuis des années.
10: Le nombre d'oiseaux a décliné de 25% en 40 ans sur le continent européen, selon une étude du CNRS, le Centre national de la recherche scientifique.
8: Les précisions de Sarah Yasmine Ziani, la préfecture de l'Eure, indique qu'elle n'a pas prévu pour l'instant d'accorder de dérogation. La préfecture de la Seine-Maritime, elle, n'a pas donné suite à nos sollicitations.
2: Un incendie toujours en cours à Grand-Couronne, près de Rouen.
8: Feu sur un tas de métaux qui a pris cette nuit dans la société de Richebourg. Les pompiers sont toujours sur place. Il y en a une cinquantaine. Des mesures sur l'impact des fumées sont en cours. Il n'y a pas de blessés. Les pompiers appellent à éviter le secteur. Lui n'a plus donné signe de vie depuis vendredi. La police lance un appel à témoins après la disparition d'Eladj Aboubakar. Cette adolescente de 13 ans a été vue pour la dernière fois dans le secteur des Hauts de Rouen. Il pourrait désormais se trouver à Biorel. Sa photo et sa description sont à retrouver sur ici.fr. La mairie de Bueil, dans l'Eure, va déposer plainte. C'est ce qu'indique le maire de cette commune au sud de Passy-sur-Eure. Plainte après une pollution hier aux hydrocarbures dans le Radon. L'origine de cette pollution a pu être identifiée avec l'aide de l'Office français de la biodiversité. Les opérations de pompage sont terminées, mais la baignade, y compris des animaux domestiques, est pour l'instant formellement interdite. Nouvelle intervention en mer hier matin pour la SNSM de Dieppe. Les sauveteurs sont venus en aide à une embarcation à risque transportant une vingtaine de personnes. Après une opération de 4h30, les sauveteurs diepois ont été relayés par un bateau de la marine.
2: 7h05, le HAC handball a un nouvel entraîneur.
8: Quelques jours après avoir annoncé le départ de Tom Garnier d'un commun accord selon le club, le HAC handball a dévoilé hier l'identité de son nouveau coach, Mathieu Lanfranchi, normand d'adoption à 43 ans, celui qui a commencé à Verneuil-sur-Avre avant de passer par Oissel notamment, prend donc la tête de l'équipe havraise de handball, oui, féminin. La préparation de la saison avait déjà été bien entamée par Tom Garnier, mais ce défi ne fait pas peur à Mathieu Lanfranchi.
13: C'est un exercice particulier, mais c'est pas difficile en soi, puisque le travail qui a été fait sur la première partie de prépa a été de qualité. Il est hors de question de tout changer. L'objectif est d'intégrer certaines notions collectives et individuelles, et puis sur la façon de travailler. C'est vraiment, vraiment un exercice très, très motivant. L'objectif affiché aujourd'hui pour le club, c'est de se positionner dans le haut de tableau pour être un prétendant à la montée. Oui, ça c'est clairement l'objectif principal. J'ai pratiqué que 3 entraînements avec les filles, donc je vous donnerai pas un avis tranché. Par contre, ce que je peux vous dire, c'est que les filles sont vraiment motivées. Donc moi, j'arrive dans un contexte où tout le monde a envie de bien faire. C'est vraiment très motivant.
8: Mathieu Lanfranchi, nouvel entraîneur donc du HAC handball féminin. Son parcours et ses ambitions, c'est à retrouver sur ici.fr. Et puis lui a des chances de médaille, c'est même l'un des favoris de la course dans les championnats d'Europe d'athlétisme. Le roi jusqu'au Oumaté disputera ce soir les demi-finales du 110 mètres et demi-finale à partir de 19h55. La finale, ce sera dans la foulée à 21h47. Il faut d'abord évidemment se qualifier.
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8: La météo, Tino, c'est du grand ciel bleu et des températures un peu chaudes aujourd'hui.
2: Des températures un peu chaudes, ça c'est sûr. Le soleil commence à se lever, hein, on le voit derrière nous. Et c'est vrai que le ciel est totalement dégagé, totalement bleu et ensoleillé. Il le sera tout au long de la journée. Pour les températures, alors ce matin, on attend 24 degrés à Dieppe, 25 pour Évreux, 25 également à Rouen et 26 degrés au Havre. On a peu de vent de prévu pour la journée. Et cet après-midi, nous serons en vigilance orange. Orange canicule sur nos deux départements de l'Eure et de la Seine-Maritime avec 36 degrés attendus pour Rouen et Évreux, 33 au Havre et Dieppe aura 29 degrés. Alors évidemment, on n'oublie pas de s'hydrater, c'est très très très important. Au niveau du trafic, pour le moment, rien à signaler, c'est vert sur l'Eure et sur la Seine-Maritime. C'est ce qu'indiquent mes cartes. Évidemment, je vous tiens au courant s'il y a du changement.
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2: Bon début de journée à vous, à l'écoute de votre radio ici Normandie. Il est 7h08. Continuez de nous envoyer vos messages sur le WhatsApp de l'émission. Dites-nous un petit peu les spots où vous regarderai l'éclipse ce soir avec vos belles lunettes ici Normandie aux couleurs de la radio. Et ça fait plaisir. Toutes les heures, l'éclipse, on la décline en chanson sur votre radio locale avec Laurent Voulzy notamment. Le soleil donne.

0: Le ciel, le soleil donne plutôt, ben oui, de Laurent Voulzy. Le soleil, il va donner toute la journée avant de se faire éclipser aux alentours de 19h20 ce soir par la lune.
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0: Et d'ailleurs, ce soir, vous serez 5000 à porter vos lunettes de protection ici, Normandie. Vous nous avez totalement dévalisé. Vous avez répondu présent à chaque distribution qu'on a pu faire. Et vous allez être stylé, hein, parce que le bleu de vos lunettes va totalement matcher avec celui du ciel. Et ça va être magnifique. En tout cas, ça a toujours été un plaisir, hein, de vous rencontrer quand vous êtes venu dans nos locaux pour venir chercher justement vos paires de lunettes de protection. Et pour ça, j'ai envie de vous remercier et de vous faire plaisir à mon tour. 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
3: Ouais, quand on parle orientation avec les élèves, souvent ils nous disent footballeur comme avant. Maintenant on entend beaucoup parler youtubeurs parce qu'ils sont fans de certains créateurs de contenu comme Squeezie, Thibaut Chef qui sont sur les plateformes.
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0: Et c'est l'heure de mon œil dans le rétro avec Gérard Roux ce matin. On revient beaucoup plus en arrière que d'habitude. On regarde l'éclipse de 99.
4: Un moment dont on se souvient parfaitement en général, comme les très grands événements d'actualité. Ah oui, je me rappelle, j'étais en montagne ce jour-là, je faisais de la randonnée. Car l'éclipse du 11 août 1999 a été exceptionnelle. C'était la dernière éclipse totale du XXe siècle. À l'époque, ça faisait 38 ans que les Français n'avaient pas pu admirer un tel phénomène. Cette ombre de la Lune sur la Terre a pu être observée de manière optimale dans la partie nord de la France, sur une bande de territoire large de 110 km environ. Elle est arrivée d'abord sur la Normandie, au niveau du Havre, et a quitté la France par l'Alsace. Elle était auparavant passée par les régions d'Amiens, Reims ou Metz. La population a pu observer l'éclipse dans d'autres endroits de France, mais l'obscurité était alors moins prononcée. Ce phénomène de nuit en plein jour a duré un peu plus de 2 minutes, aux alentours de midi. Comme on le voit dans le film L'Amour Ouf, on portait des lunettes de protection. Les autorités avaient largement communiqué sur le sujet. Malgré tout, certains ne se sont pas protégés ce jour-là et 11 personnes ont quasiment perdu la vue car leur rétine a été brûlée. La météo n'était pas très favorable ce 11 août 1999. Beaucoup de nuages, des cumulus, mais finalement, dans de nombreux cas, une éclaircie, juste au bon moment, a permis d'observer l'éclipse. À ce moment-là, il a fait très sombre, la température a baissé, certains animaux se sont tus ou se sont couchés, les hommes, eux, se sont émerveillés, une joie forte, un moment où l'on se rassemble simplement, une sorte de communion, ce qui n'est pas si fréquent. Cette éclipse a été probablement le dernier événement positif de 1999 et du XXe siècle en France. Quelques mois après, juste avant le passage à l'an 2000, la France a enduré la grande tempête de décembre 1999. Là encore, souvent, on se souvient de l'endroit où l'on se trouvait à ce moment-là. C'est resté gravé dans nos mémoires. Reste que la grande tempête de décembre, malgré sa violence, n'a pas réussi à éclipser le beau souvenir du 11 août 1999.
0: Merci beaucoup Gérard Roux. Alors oui, évidemment, on fait attention à ses yeux. Hein. Vous n'avez sûrement pas envie, croyez-moi, de finir comme ces 11 personnes qui ont quasiment perdu la vue. C'est ce soir, en tout cas, que ça recommence entre 19h21 et un pic à 20h17. Et on joue dans quelques instants pour remporter cette carte cadeau d'une valeur de 50 euros à notre blind test de l'été. Boujou, on joue. Et ce sera Frédéric qui jouera avec nous à Saint-Pierre-les-Elbeufs. Voici Shawn Mendes avec Camila Cabello sur le titre Señorita.

0: Le duo Shawn Mendes et Camila Cabello avec le titre Señorita sur votre radio ici Normandie. Nous sommes à Saint-Pierre-les-Elbeufs avec Frédéric. Bonjour Frédéric.
1: Bonjour.
0: Frédéric, vous invitez du monde à la maison pour regarder l'éclipse ce soir.
1: Ouais.
0: C'est ça,
1: exactement.
0: Vous serez combien?
1: Tout à fait. Ils sont 4, on sera 7.
0: Oh, c'est pas mal, ça annonce une belle soirée, ça. Et vous avez un jardin pour profiter pleinement, justement, de cette éclipse?
1: Oui, tout à fait. Il y a le jardin, les bouteilles sont frais.
0: Il est déjà prêt, Frédéric. À 7h20, il est déjà prêt. Bon, Frédéric, on joue pour gagner une carte cadeau d'une valeur de 50 euros. Le thème, c'est soleil et lune. C'est-à-dire que dans chaque titre, il y aura soit le mot soleil, soit le mot lune. Mais je ne cherche pas les titres, je veux uniquement les groupes, les artistes. On est bon?
1: Oui.
0: Dès que vous l'avez, vous me le dites, Frédéric. Allez, c'est parti. Soleil, lune.
2: J'ai demandé à la lune et le soleil ne le sait pas.
1: Indochine.
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1: 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Christophe.

0: Ok, sur le gong Frédéric. Allez, je le compte. J'ai l'impression qu'il y avait une petite souris derrière vous qui soufflait un petit peu là.
1: Bah, vous savez quoi, j'ai réveillé ma femme, c'est pas
0: forcément. Vous avez bien raison, mais ça fait 3 points, c'est tout droit, c'est tout droit. Allez, pour vous, cette carte cadeau de 50 euros. Bravo Frédéric.
1: Ah, oh, merci, ici France Bleu.
0: Ici Normandie, vous voulez dire?
1: Ah, oh, ici Normandie.
0: Ah oui, j'ai cru entendre une bêtise. Bon, je vous enlève un point pour ça.
1: Ah, ouais.
0: C'est pas grave, c'est gagné
2: vous
0: quand même.
2: Vous êtes dur, Tino, quand même. Hein.
0: Ah oui, non, mais ici, on rigole pas. Non, bravo, Frédéric. Bravo. C'était bien Indochine au début avec J'ai demandé à la Lune. Christophe, ensuite avec Petite fille du soleil. Et Laurent Voulzy pour terminer avec Le soleil donne. Allez, pour vous, cette carte cadeau. Je vous remercie d'avoir été avec nous, Frédéric, ce matin. Et puis, je vous souhaite une excellente journée. Et puis profitez bien de l'éclipse entre amis ce soir alors.
1: Oui, merci.
0: À bientôt Frédéric, au revoir.
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0: L'écho d'ici, comme chaque jour, c'est avec Michel Jérôme.
4: Hélène Boudin, bonjour.
5: Bonjour.
4: Vous êtes la créatrice de Illulart. Alors, c'est une reconversion. Vous étiez infirmière, vous avez abandonné les aiguilles pour la création artistique et un papier peint un peu haut de gamme.
5: Alors, mon idée, ça a été déjà de faire un virage professionnel et puis me recentrer sur un projet plutôt personnel et artistique pour me recentrer sur mes passions qui étaient effectivement le graphisme et la décoration d'intérieur. J'ai eu un besoin personnel de créer pour un projet immobilier personnel un papier peint panoramique. Et ça m'a donné cette idée de créer des designs originaux, des fresques murales décoratives. Et c'est comme ça que j'ai créé ma maison d'édition et ma boutique en ligne, mon site internet. Et je vends du coup maintenant mes papiers peints directement sur mon site internet.
4: Ouais, papier peint, mais c'est mieux que des papiers peints, ce sont des fresques.
5: C'est des fresques décoratives inspirées de la nature, de l'aquarelle, du botanique, des décors abstraits et contemporains.
4: Maison d'édition, parce que tout vient de chez vous, hein. c'est votre idée. C'est votre travail à vous personnellement. Aujourd'hui, vous avez un salarié à temps partiel pour s'occuper des aspects numériques et de la diffusion sur Internet, parce que vous en vendez dans toute la France.
5: Alors, dans toute la France, mais aussi maintenant à l'international, puisque j'ai maintenant un petit peu de marché. Alors ça va faire 2 ans que j'ai commencé à vendre du papier peint et ça fait réellement 1 an que je suis maintenant en statut de société et accompagnée par Rouen Normandie Création.
4: Et oui, vous êtes hébergé à ce titre chez Créapolis dans la métropole de Rouen. Et là-bas, qu'est-ce qu'on trouve? Est-ce que vous imprimez vous-même ces fresques?
5: Alors non, à Créapolis, c'est le studio de création et je sous-traite l'impression à un imprimeur spécialisé dans le papier peint haut de gamme et grand format qui me permet d'avoir une qualité haut de gamme et une finition soignée.
4: Si on va sur votre site pour commander, qu'est-ce qu'on vous indique? La taille du mur?
5: Alors, on indique la taille du mur, dimension hauteur-largeur du mur.
4: Et après, c'est du sur-mesure.
5: Et ensuite, c'est du sur-mesure. Le design est cadré donc, en fonction du format du mur.
4: Donc
5: et
4: une ensuite, forêt, une montagne, voilà, ce qu'on a envie.
5: Voilà.
4: Éventuellement sur commande aussi, vous pouvez avoir un design particulier si on paye un peu plus cher.
5: Voilà, éventuellement, je peux créer effectivement un design vraiment sur-mesure.
4: Un exemple récent?
5: Un exemple récent, ça a été un décorateur d'intérieur qui avait un besoin particulier pour une maison au Cap Ferré, donner une âme à la pièce, donner une âme au lieu et évoquer des souvenirs.
4: Ça coûte combien alors? Déjà, ça se présente sous forme de lait, comme du papier plein classique, largeur 1 mètre, et pour un mur standard?
5: Pour un mur standard en finition un tissé, c'est 48 euros du mètre carré, donc faut compter à peu près entre 300 et 400 euros en fonction du format.
4: Des décors qui font du bien chez Illulart, illulart.com. Merci beaucoup, on commande. Alors évidemment, en Normandie, il n'y a pas de souci, hein, puisque vous êtes installé dans la métropole de Rouen. Mais si on nous écoute dans le monde entier, au Canada, amis francophones et normands, n'hésitez pas à commander, ça arrivera quasiment dans votre boîte aux lettres. Hélène Boudin, merci d'avoir été avec nous.
5: Merci à vous.
0: Et merci Michel Renaud avec Marche à l'ombre sur votre radio ici, Normandie.
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1: Marche à l'ombre, Renaud, sur votre radio, ici Normandie. Toute l'actu dans moins d'une minute.
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1: Et on aura les yeux rivés vers le ciel ce soir, Manon.
3: Oui, cap à l'ouest pour regarder l'éclipse solaire. On ira à Fécamp où tout le monde se prépare.
1: Après l'info en français dans le monde, 90 secondes avec Cyril Ardo-Renaud.
4: Ce sera peut-être le plus beau crépuscule du siècle. Des millions de regards dans la même direction ce soir à partir de 19h20 pour l'éclipse de soleil. Elle est partielle en France à plus de 90%. Les conseils pour la regarder en sécurité sont sur ici.fr et émission spéciale sur votre radio locale ici entre 13h et 13h30. Après plus de trois semaines, l'incendie du massif du Gros Bessillon dans le Var est désormais fixé. C'est ce qu'annonce la préfecture. Il n'est toutefois pas éteint. Près de 400 pompiers restent mobilisés. Au total, 6300 hectares ont été parcourus par les flammes depuis le 21 juillet. Un homme de 45 ans condamné hier à 2 ans de prison ferme à Niort dans les Deux-Sèvres pour avoir provoqué volontairement 11 départs de feu avec un chalumeau depuis le 25 juillet. Des incendies rapidement maîtrisés et neutralisés. Cet ouvrier agricole reconnaît les faits. Face aux feux de forêt, 45 départements de la moitié nord et du littoral méditerranéen sont placés en orange pour un risque élevé aujourd'hui. Face à la canicule, la quasi-totalité du pays, 78 départements sont en vigilance orange selon Météo France. Un touriste français agressé à Rome au cours d'une attaque présumée antisémite. C'est ce qu'a annoncé hier le gouvernement italien. L'homme avait été aspergé de spray au poivre vendredi avant d'être roué de coups le lendemain par le même homme. Et puis une vague de médailles pour les Français au championnat d'Europe de natation. L'or sur le relais mixte 4x100 mètres 4 nages. L'argent sur le 50 mètres papillon pour Maxime Grousset. Et le bronze pour Pauline Maillot en 200 mètres d'eau.
3: La Lune va petit à petit grignoter le Soleil ce soir. Pour l'éclipse solaire, phénomène extrêmement rare, on n'en avait pas vu d'une telle ampleur depuis 1999, il y a 27 ans, plusieurs dizaines de milliers de personnes s'étaient rassemblées sur la plage de Fécamp pour l'observer. Cette année encore, les amateurs comme les novices se préparent à vivre cet événement exceptionnel au bord de la mer, Lukanić.
5: Elles sont assises sur un banc de la promenade, lunettes de soleil sur le nez.
6: Collecte. Sylvie.
5: Les yeux déjà rivés sur la mer, là où se déroulera l'éclipse, la deuxième de leur vie.
6: On sera bien placé sur la plage pour la voir. C'est impressionnant, c'est beau. C'est impressionnant. Il faut voir. Mais c'est vrai qu'une première fois, ça fait peur. On se demande ce qui va se passer autour de soi. Hein ? Est-ce que le jour va revenir ? C'est ça, oui. Quand il fait nuit.
5: Et un souvenir, la plage de Fécamp, noire de monde pour l'éclipse de 99.
6: Il était vers 13h, il a fait une nuit tout d'un coup, très froid. J'avais un chat autour de moi, il s'était affolé, il courait dans tous les sens. Le temps s'est assombri, il a fait froid, il y a eu un peu de vent. C'était très impressionnant.
5: Ce soir encore, plusieurs milliers de personnes sont attendues sur la plage. Alors pour éviter la foule, Chantal et François ont opté pour une excursion pique-nique sur un bateau.
7: Pourtant, on est tout le temps au bord de mer, mais bon, là, on avait envie de voir le coucher de soleil en même temps.
8: C'est vrai que sur un bateau, ça va être original. Hein.
5: Et pour se laisser à quai, le club d'astronomie de Toussaint sera là, sur la digue, avec Jean Becker, le président, voilà. Qui a tout prévu.
9: Ça, c'est du bricolage maison. Vous voyez, une boîte de camembert et le fameux filtre Millard. Non, tout bêtement. Il se pose ici, hop, on installe l'oculaire.
5: Et les rayons du soleil sont désormais sans danger. Des télescopes comme celui-là, il y en aura de toutes les tailles apportés sur la digue par les amateurs et les membres du club.
9: Le télescope va forcément grossir l'image et permettre de la voir beaucoup plus, d'une manière beaucoup plus importante avec le soleil, les taches solaires, les protubérances, les explosions.

0: Ce sera à 20h17, très précisément.
1: À la une du journal de 8h.
0: La mort d'un homme à Évreux, son corps a été retrouvé un mois après son décès. On revient sur ce phénomène des morts solitaires, un incendie en cours à Grand-Couronne, feu dans un tas de métaux avec un gros panache de fumée ce matin. Et puis en football, les supporters du HAC avaient rendez-vous avec leur équipe. Hier, c'était le fan day. La météo, c'est du ciel bleu aujourd'hui, Tino.
1: C'est du ciel bleu et de la chaleur, ça c'est sûr. Une magnifique journée qui nous attend. Il va faire chaud, hein, il va faire chaud ce matin. On attend 26 degrés au Havre, 25 pour Rouen et Évreux, 24 à Dieppe. Le ciel, alors, il est comme hier, hein, il est totalement dégagé, totalement ensoleillé. C'est bien, hein, pour ce soir, hein, pour pouvoir bien profiter de cette éclipse qui nous attend. On a peu de vent de prévu et pour cet après-midi, nous serons en vigilance orange canicule sur nos deux départements de la Seine-Maritime et de l'Eure. On a 36 degrés attendus à Évreux, 36 également pour Rouen, 33 au Havre et 29 à Dieppe. On pense évidemment à bien s'hydrater et à mettre de la crème solaire puisque l'indice UV sera à 7 au maximum aujourd'hui.
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1: Côté trafic, ça circule toujours très très bien, que ce soit en Seine-Maritime ou dans l'Eure. Je garde mes cartes de l'infotrafic ouvertes et je ne vois que du vert pour l'instant. Donc c'est plutôt une bonne nouvelle, mais je n'hésiterai pas à vous tenir au courant si je vois du changement.
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1: Bon début de journée, vous écoutez votre radio ici Normandie, il est 7h36 et voici David Bowie avec China Girl.

0: David Bowie à 7h40 avec China Girl.
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0: Et attention à vos téléphones ce soir pour l'éclipse, parce que je le sais que vous allez tenter de prendre des photos, des vidéos pour immortaliser ce moment, puisque c'est vrai que la prochaine, ce sera en 2081, donc évidemment qu'on a envie de garder un petit peu de souvenirs, mais attention, puisque les capteurs photos, c'est un peu comme les yeux, c'est sensible. Alors le mieux pour éviter tout désagrément, c'est de faire comme pour vous, de mettre un filtre. Donc si vous avez une deuxième paire de lunettes, pour votre smartphone, c'est parfait, ça se colle, vous pouvez la coller directement sur l'objectif photo et là vous pourrez prendre des photos sans risque pour votre appareil. Et puis sinon, profitez sans votre téléphone, vous verrez, des fois ça fait du bien de le lâcher, surtout pendant les vacances, pendant l'été, vous pouvez prendre un livre à la place. Alors pas pour l'éclipse, ça va pas très bien marcher, mais juste avant ou juste après. Et si vous ne savez pas quoi lire, cet été Gaëlle Lapeyre a peut-être la solution, puisque chaque jour elle nous donne ses recommandations littéraire et c'est en partenariat avec Lire à la plage.
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3: Tout ce que vous avez toujours voulu savoir sur le Pays de Caux sans jamais oser le demander, c'est dans le beau livre intitulé sobrement Pays de Caux de Patrick Le Bourgeois et de Francis Lange aux éditions des Falaises que vous trouverez vos réponses. Tout d'abord, et parce que c'est important de partir sur de bonnes bases, on apprend que ce nom Pays de Caux provient des Calettes, un peuple celte qui s'était installé dans cette région au 4e siècle avant Jésus-Christ. Et puis, on enchaîne ensuite sur un très bel inventaire, une sorte de liste à la Prévert, qui, au passage, aimait la Normandie, de toutes les spécificités patrimoniales, rurales et artisanales cauchoises, comme les clomazures, la pierre de construction, le toit de chaume, le silex, le calcaire et l'argile, le beurre, les puits, les chapelles, dont celles situées dans le chêne d'Allouville, les marchés, les stations balnéaires, les cultures, les mares, les vaches, les chaumières, les villas, les pommes et le cidre, la mythique armoire normande, les colombiers, les falaises de Varengeville-sur-Mer et d'Étretat, les cressonnières de Velles-les-Roses, les gares, dont on apprend que beaucoup ont été imaginées par un architecte anglais, ce qui explique leur aspect sous-british, avec leurs fenêtres de style gothique. Bref, c'est un plaisir d'apprendre plein de choses, grâce aux textes éclairants et aux belles photos des auteurs. Le genre de beau livre qui donne envie d'aller se balader au grand air, dans un pays fascinant par la diversité de ses paysages, entre falaises et bocages. Il y en a des choses à découvrir dans ce beau Pays de Caux.
0: Ça c'est sûr, merci beaucoup Gaëlle Lapeyre. Et d'ailleurs, je vous rappelle que les cabanes bleues de Lire à la plage, elles sont ouvertes tous les jours de 11h à 19h. Donc si aujourd'hui vous prenez le temps de vous poser sur une de ces terrasses de cabanes de Lire à la plage, ça termine à 19h et 20 minutes après, vous pourrez juste vous décaler un petit peu, vous mettre sur le sable ou sur les galets et profiter pleinement de l'éclipse qui nous attend. En tout cas, des cabanes Lire à la plage, vous en trouvez dans 13 communes de la région, vous en avez notamment à Dieppe, à Velles-les-Roses, au Havre ou encore au Tréport. Allez, dans un instant, nos vacances ici en Lozère sur votre radio Ici Normandie.
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0: Et ce matin, cap sur la Lozère, à presque 800 km de notre bord de mer sénomarin, et plus particulièrement sur le village de Pont de Montvert, au cœur du parc national des Cévennes, ce village de 600 habitants traversé par le Tarn, dont la source se situe à quelques kilomètres en amont, sur les pentes du mont Lozère. C'est une destination de vacances idéale, mais aussi particulièrement abordable.
6: Un saut dans la rivière du Tarn.
7: Oui, je me baigne avant de manger parce qu'il fait trop chaud.
6: Joli coin de baignade.
7: Magnifique.
6: Vous êtes installé là au bord de la rivière avec un bon bouquin.
7: Voilà.
6: C'est parfait.
7: Oui, moi je suis au calme, je me régale, oui, oui. Voilà, il n'y a pas trop de monde, donc c'est très très agréable.
6: C'est sympa là d'être comme ça au bord de la
7: rivière. Ah oui, très bien. Oui, c'est calme. Et puis bon, c'est reposant. Ressourçant même, je dirais.
8: Un peu froide, mais ça fait du bien.
9: Quand tu vas de la profondeur, c'est encore plus froid.
8: Ben, c'est super chouette, c'est beau, il n'y a pas beaucoup de monde, donc on peut vraiment profiter, c'est calme et super.
6: Delphine, vous venez d'où, vous ?
10: De Belgique.
6: Et Delphine a posé sa tente à quelques mètres de son nouveau coin de baignade.
10: Vraiment le petit camping tranquille, très simple, avec la rivière juste à côté, c'est le paradis.
6: Bon plan ou pas, ce camping ?
10: Oui. Très bon plan. Camping très simple, le pont de Montvert est magnifique, la rivière est géniale. Donc vraiment un vrai bon plan.
6: Il suffit de faire quelques pas
10: ici au camping
6: et de se laisser guider par l'odeur des grillades. On a l'odeur, on a le bruit là et l'odeur. Christophe, originaire de Laudun-l'Ardoise, est venu avec sa petite famille pour 10 jours de camping.
11: Pour 5, pour 10 jours, on est à 300 euros.
6: Donc vous le conseilleriez ?
11: Non.
6: On veut pas de touristes.
11: Non.
6: Ça fait 30 euros la nuit dans ce camping, prix payé par Jérôme venu d'Alès.
12: De souvenir, il me semble qu'on a payé un peu moins de 300 euros pour les 10 jours. L'emplacement pour la tente et la voiture qu'on peut mettre à côté.
6: Est-ce que c'est abordable ?
12: Ah, c'est très abordable. C'est très abordable par rapport à ce qu'on voit dans d'autres campings avec qui sont des plus grosses structures, peut-être un peu plus des grosses compagnies. C'est beaucoup beaucoup plus cher.
6: Est-ce qu'on peut dire que c'est un bon plan ?
12: Ah, c'est un très bon plan. Ouais. Mais il faut pas le dire à tout le monde, sinon ils vont venir ici. Et on n'aura plus de place. Ah, le secteur est super agréable. Le pont de Montvert, Florac est pas très loin. Et puis après, il y a des balades magnifiques à faire juste à côté.
6: Un bon plan possible grâce à la volonté du maire du village. Le camping appartient à la commune, explique Stéphane Morin.
13: La politique de la municipalité, c'est de rendre accessible des vacances pour tous. Et donc, nos prix sont relativement bas. Et nous avons une centaine d'emplacements. Nous avons beaucoup de fréquentations parce que, justement, ces prix sont abordables. Puis permettre aussi de pouvoir visiter notre territoire fabuleux, sans forcément se ruiner.
6: Le pont de Montvert.
10: C'est le paradis.
0: Magnifique.
10: On se régale.
6: Et encore plus avec les pieds dans l'eau.
10: Ouais, c'est ça.
0: Mais ça donne carrément envie, ce petit village de Pont de Montvert. C'était présenté par Saïd Makhloufi. Vous restez avec nous. Il est 7h47. Dans un instant, Olivia Leray nous présente un futur champion de basket. Juste après, Julien Lib avec Autrement.
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0: Julien Lib avec Autrement sur votre radio ici Normandie. Retenez bien son nom pour savoir qui seront nos champions de demain. Olivia Leray met en lumière sur votre radio ici cet été les sportifs et sportives qui compteront dans les années à venir. Et ce matin, coup de projecteur, Olivia, sur un jeune basketteur.
1: Nathan Soliman. Comment ne pas percer avec un nom qui sonne si bien ? 16 ans, 2m07, 95 kilos. Au sommet, un bouc, parfois, une moustache discrète et des bouclettes noires. Là où certains s'en mêlent, dans l'immensité de leur corps, Nathan, lui, eh bien, il gère. Il a apprivoisé ses longues jambes et ses grands bras. Dextérité, c'est ce qui fait sa rareté. Puisqu'on a tous besoin de repères, c'est tout simplement... Déjà, la relève de Victor Wembanyama. Beaucoup trop fort, vraiment, pour continuer de jouer contre des équipes jeunes. Nathan est entré au Pôle France avec 2 ans d'avance. Et en février dernier, il est devenu professionnel dans son club de Nantes, là où son papa, ancien international, jouait quand il n'avait même pas 5 ans. Quand on lui demande à Nathan s'il regarde des matchs de NBA, la référence hein, pour s'inspirer, il dit que pour l'instant, pas trop, qu'il préfère regarder les championnats français et européens, que souvent pour lui, ça joue mieux. Marrant. Tous les recruteurs le suivent depuis longtemps, Nathan, pour l'Amérique et la draft. Il a encore un peu de temps. Ce sera en 2028. Mais on le place déjà dans le top 5 des jeunes qui se feront embarquer dans l'aventure de la NBA. D'ici là, il va donc rester en France pour continuer de grandir. Et puisqu'au basket, c'est la taille qui compte, à 13 ans, Nathan faisait 1m95 et il disait déjà ça.
2: Mes objectifs, aller jouer en NBA et être le meilleur joueur du monde.
1: C'est tout tracé, c'est tout droit.

Va falloir le suivre de très près, ce Nathan Soliman. Merci beaucoup, Olivia Leray. Dans un peu plus de 5 minutes, on va retrouver Stéphane Bern qui va nous faire voyager dans le temps. Mais pour l'instant, place à Élie Médéros avec toi, mon toit.

0: Élie Méléros avec toi, mon toit sur votre radio ici Normandie. Il est 7h56, ce qui nous fait que dans 4 minutes, toute l'actu locale, ce sera avec Manon Lombard-Brunel. Et juste avant ça, Stéphane Bern nous fait un petit peu voyager dans le temps dans moins de 2 minutes.
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0: Et chaque jour, avec Ici Normandie, un peu d'histoire avec Stéphane Bern. Bonjour Stéphane.
8: Bonjour la Normandie.
0: Et ce matin, on voyage au temps où Christophe Colomb se sert du ciel comme d'une arme.
8: Cette fois, Colomb n'ouvre pas de route. Il est bloqué et affamé. Et pour survivre, il va transformer une éclipse en chantage cosmique. Du bluff niveau poker, avec lune en guise de jeton. Jamaïque 1504. Les deux dernières caravelles de Christophe Colomb sont échouées sur la côte, rongées par le sel et les vers. Impossible de repartir. Les hommes tiennent à peine debout, la faim s'installe et l'aide tarde. Autant dire que niveau room service, on est plus proche de Koh-Lanta que du Club Med.
9: Le bonheur, si je veux.
8: Au début, les autochtones partagent leur nourriture. Puis ils se lassent. Trop de bouches à nourrir. Les réserves diminuent. On passe doucement de bienvenue à... Bon, vous avez une date de départ ou pas ?
10: On peut peut-être finir nos verres.
8: Colomb, lui, n'a plus beaucoup d'options. Alors, il fouille au fond du sac et tombe sur un livre, un almanach d'astronomie. Une date attire son attention. En février 1504, une éclipse de lune est annoncée. Le plan est risqué, mais brillant. Le soir venu, Colomb fait venir les chefs. Son dieu, dit-il, est furieux. Et il en donnera la preuve dans la nuit. Ambiance. Si vous ne coopérez pas, je coupe la lumière. Et voilà que la nuit tombe. La lune s'élève, puis lentement, elle s'efface. Une ombre la grignote, elle rougit, elle disparaît presque. Effets spéciaux dignes d'Hollywood, sans budget et 100% naturel. La panique gagne, on supplie Colomb, on lui demande d'arrêter ce prodige. Lui disparaît dans sa cabine, il laisse durer, puis revient au moment précis où l'éclipse s'achève. Le lendemain, les vivres affluent.
11: Ah voilà. Date de livraison, ce soir minuit.
8: Bien utilisé. La connaissance peut parfois faire plus d'effet qu'une armée. Comme quoi, parfois, il suffit juste de décrocher la lune. Littéralement.
0: Eh oui, merci beaucoup Stéphane. Elle est dingue cette histoire, je la connaissais pas. Et ce soir, c'est pas une éclipse de lune, hein. C'est pas la lune qui va disparaître, c'est bien le soleil, éclipse quasi totale. Bon, je vais essayer de peut-être faire le même coup à mes potes, mais il y a peu de chances que ça marche aussi bien.
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0: Vous écoutez votre radio locale en Seine-Maritime et dans l'heure. Ici Normandie, il est 8h. Les infos, Manon Lombard-Brunel à Évreux, le corps d'un homme de 60 ans retrouvé le 27 juillet dernier à son domicile.
12: Mort naturelle, mais cela faisait au moins un mois que ce corps était là, dans cet appartement. Mort solitaire, c'est comme ça que ça s'appelle. Prolongement selon les associations de la mort sociale. Phénomène difficile à documenter, les données sont minces et pourtant cela existe bel et bien, avec souvent derrière ça les mêmes ressorts, les mêmes situations. Dans le cas de cet homme, Laurent Philippot, comme souvent, c'est un voisin qui a donné l'alerte.
13: C'est l'odeur sur le palier qui a conduit ce voisin à appeler les secours. Dans la soirée du 27 juillet, les pompiers interviennent dans ce petit immeuble de l'avenue Winston Churchill, près de la gare. Ils fracturent la porte de l'appartement situé au rez-de-chaussée et trouvent à l'intérieur le corps de la victime en état de putréfaction. L'homme de 60 ans était mort depuis un mois, voire un mois et demi. Depuis 2022, l'association Les Petits Frères des Pauvres recense ces morts solitaires. Elle en dénombre au moins 30 par an. Yann Lanier est son délégué général.
14: Vous me dites que c'est un homme de 60 ans. On commence à dessiner le portrait type du mort solitaire. Et alors, quand on regarde les isolés sociaux, on a majoritairement des femmes plutôt de plus de 70-75 ans. Mais ça, c'est parce qu'on a encore un effet démographique qui fait qu'il y a l'espérance de vie supérieure pour les femmes en France, même si on tend vers l'égalité à terme sur ces questions-là. Sur la mort solitaire, on voit une surreprésentation d'un profil majoritairement d'hommes, plutôt jeunes, et on est face à des gens qui souvent n'avaient pas de problématiques de santé repérées ou prises en charge.
13: Plusieurs signes peuvent permettre de déceler ces morts solitaires, une boîte aux lettres qui déborde, un jardin peu entretenu ou une lumière qui reste allumée jour et nuit pendant des semaines.
12: Les explications de Laurent Philippot.
0: Le panache de fumée est visible à plusieurs kilomètres à la ronde.
12: Depuis les moulineaux ou encore la bouille, un incendie est toujours en cours ce matin à Grand Couronne près de Rouen. Feu sur un tas de métaux de 4000 mètres cubes. Il est parti cette nuit depuis le site du ferrailleur de Richebourg. Les pompiers sont toujours sur place. Il y en a une cinquantaine. Des mesures sur l'impact des fumées sont en cours. Il n'y a pas de blessés. Les pompiers appellent à éviter le secteur. Vous avez toutes les informations sur cet incendie sur ici.fr. À Rouen, la police lance un appel à témoins pour tenter de retrouver l'âge Aboubakar. Cet adolescent de 13 ans n'a plus donné signe de vie depuis vendredi. La dernière fois qu'on l'a vu, c'était dans le secteur des Hauts-de-Rouen. Il pourra désormais se trouver à Biorel. Sa photo est à retrouver sur notre application. Eux ne peuvent toujours pas récupérer leurs affaires. On suit encore la situation de ces habitants de cet immeuble de la rive gauche à Rouen. Immeuble rue des Marais, il est parti en fumée après un incendie. C'était vendredi dernier. Les locataires sont pour l'instant relogés temporairement. Des travaux de consolidation du bâtiment sont en cours. Et tant que c'est en cours, eh bien personne ne peut entrer à l'intérieur. Impossible de récupérer des affaires. Alors en attendant, c'est un peu le système D. Vous avez leur témoignage sur ici.fr. Les opérations de pompage sont terminées, mais la mairie de Bueil, dans l'Eure, va déposer plainte. C'est ce qu'indique le maire de cette commune au sud de Passy-sur-Eure. Plainte après une pollution hier aux hydrocarbures dans le radon. L'origine de cette pollution a pu être identifiée avec l'aide de l'Office français de la biodiversité. La baignade, y compris celle des animaux domestiques, est pour l'instant formellement interdite.
0: 8h03 sur ici Normandie, les oiseaux vont se taire, la température va baisser et le soleil va petit à petit s'éclipser.
12: Manger progressivement par son ami la lune, oui, c'est un phénomène extrêmement rare auquel nous allons avoir la chance d'assister ce soir. Jour d'éclipse solaire quasiment totale en France, la dernière de cette ampleur. C'est bien, c'était en 1999. La prochaine, ce ne sera pas avant 2081. Alors, pas question de la rater cette fois. Et pour bien observer ce phénomène, il y a quelques conseils à suivre. Des endroits stratégiques, aussi en Seine-Maritime et dans l'Eure. Lucas Niche, vous nous faites la liste.
15: En théorie, il y a seulement deux conditions à respecter. Un horizon dégagé, sans obstacle, et qui donne vers l'ouest. Car c'est là qu'à partir de 19h21, le spectacle sera visible juste avant que le soleil ne se couche. Mais pour être sûr d'être au meilleur endroit, les passionnés d'astronomie de la région amènent leurs télescopes et lunettes pour le grand public. En Seine-Maritime, rendez-vous est donné à partir de 19h sur le pont Boieldieu à Rouen, sur la plaine de jeu Léon Blum, à Grand-Queville, la place Victor Hugo de Neufchâtel-en-Bray, ou encore sur la digue Promenade à Fécamp, tout comme au chemin du Moulin à Cuir de Riz. Dans l'Eure, les amateurs se rassembleront ce soir à Fontaine-sous-Jouy, à Lieuré, sur le parking du marché au Cadran, et aux Andelys, sur le parking haut du Château Gaillard. Un rassemblement est enfin prévu à la Fortière, sur la commune d'Épreville, en Lieuvin.
12: Et tous ces conseils de Lucas Niche, vous pouvez les retrouver sur ici.fr. On vous a même fait une carte. On vous a mis aussi les horaires début de l'éclipse à partir de 19h21 avec une couverture maximale de la Lune sur le Soleil. Ce sera 20h17 très précisément. On vous explique tout. Émission spéciale éclipse tout à l'heure dans Ma France de 13h à 13h30. Alors si le Soleil a rendez-vous avec la Lune, le thermomètre va lui atteindre encore une fois des sommets. Ça va grimper sec. Nouvelle vague de chaleur à partir d'aujourd'hui, la cinquième depuis le mois de mai. L'Eure et la Seine-Maritime sont en vigilance orange canicule à partir de midi. Jusqu'à 38 degrés sont attendus dans les terres. Ces degrés supplémentaires n'arrangent rien au risque de départ de feu. Les forêts de l'Eure et de la Seine-Maritime sont au jour en risque élevé pour les incendies. En Seine-Maritime, la préfecture a d'ailleurs décidé de serrer la vis. Plusieurs activités en forêt sont désormais interdites. Cela concerne notamment les travaux professionnels. Attention aux engins notamment qui peuvent faire des étincelles.
0: Au stade Océane, au Havre, c'était la fête hier avant le début des choses sérieuses.
12: Et la la reprise le 23 août prochain du championnat de Ligue 1 de football pour le HAC. Avant ça, le club a donné rendez-vous hier à ses supporters traditionnels. Fan Day devant plus de 4000 personnes. L'occasion de découvrir le nouveau maillot extérieur, mais l'occasion surtout de faire connaissance avec l'effectif. Effectif pas totalement peaufiné encore, hein. Le mercato n'est pas terminé, mais l'espoir est là pour les supporters. Espoir de voir cette équipe se maintenir une quatrième fois de suite. Arthur, 19 ans, est supporter des Ciels et Marines.
16: On recommence encore en Ligue 1, donc ça fait du bien, mais on ne sait pas ce qu'on va faire cette saison. On espère encore se maintenir. Peut-être, vu qu'on a un nouveau directeur sportif, essayer de faire de nouvelles choses. On a pas mal de nouveaux joueurs, pas mal de départs, donc on essaie peut-être viser dans les 12-13e places. Un peu mieux que les années d'avant. On espère, parce que la dernière saison, c'était vraiment chaud jusqu'au bout. Donc là, on va voir avec le nouvel effectif qu'on a. On va voir dans les premiers matchs qui va se passer, comment on sent nos joueurs. Il y a des nouvelles équipes en Ligue 1, donc on va voir comment ça va se battre pour le maintien, etc. Mais on espère qu'on arrachera un bon maintien avant la fin de la saison.
12: Arthur, qui faisait donc partie de ces 4000 supporters réunis hier pour ce fan day où il y avait de l'ambiance à la rencontre des joueurs. On vous l'a fait vivre, cette ambiance, dans l'info d'ici, juste après 8h30.
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12: Tino l'a dit, nos deux départements, la Seine-Maritime et l'Eure, seront à partir de midi en vigilance orange canicule.
0: Exactement, parce qu'il va faire chaud cet après-midi. Mais déjà ce matin, il fait quand même très bon, voire chaud, hein, on peut le dire. Hein, 26 degrés au Havre, 24 à Dieppe, 25 pour Rouen et Évreux, attendu donc pour la matinée. Un ciel qui, comme hier, est totalement ensoleillé et dégagé, ce qui est quand même pas mal, hein, pour ce soir, hein, pour pouvoir voir l'éclipse. On va bien en profiter avec ce ciel. Et puis donc cet après-midi, vous l'avez dit, vigilance orange en Seine-Maritime et dans l'Eure. 36 degrés attendus à Évreux, 36 également à Rouen, 29 degrés pour Dieppe et 33 degrés au Havre. Alors évidemment, on s'hydrate et on met de la crème solaire. Attention à l'indice UV qui sera de 7 aujourd'hui. Côté trafic, c'est toujours vert, que ce soit en Seine-Maritime ou dans l'Eure. Ça circule plutôt bien partout. Pas de soucis. Évidemment, je vous tiens au courant s'il y a du changement.
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0: 8h08, vous écoutez Ici Normandie. On décline cette éclipse toutes les heures sur votre radio locale. Voici Jennifer avec Au soleil.

0: C'est bien de démarrer la journée au soleil comme Jennifer, 8h11 sur votre radio ici Normandie.
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0: La place de l'éclipse, est-ce que ça vous parle? Alors pour les Fécampois, évidemment, c'est tout droit, c'est à Fécamp, évidemment. C'est peut-être l'endroit où vous allez être ce soir avec vos lunettes et vos yeux pointés vers le ciel. Place de l'éclipse depuis 1999, parce qu'elle tient son nom de la dernière éclipse totale visible en France. Et les gens étaient ravis de voir ce phénomène à l'époque. Écoutez leur réaction.
3: Ça fait quel effet?
4: Il fait froid. Oh, c'est génial, c'est cool.
5: Quelle émotion.
0: Et ouais, des émotions qu'on va vivre ce soir. Alors, pour le coup, il risque quand même de faire un peu plus chaud qu'à l'époque, hein, puisque nous sommes en vigilance orange canicule aujourd'hui. Mais pendant cette éclipse, c'est vrai qu'on aura quand même quelques degrés de moins. Mais bon, normalement, vous pourrez rester en t-shirt, ne vous inquiétez pas. Allez, dans quelques instants, votre rendez-vous anti-arnaque avec Aude Razo, ça arrive dans 3 minutes. Mais maintenant, moi, je vous invite à jouer avec nous, puisqu'on va jouer à notre blind test de l'été d'ici une dizaine de minutes. Bougeou, on joue notre blind test. Je vous offre un pass famille à 2 adultes, 2 enfants pour les médiévales de l'abbaye de Mortemer ce dimanche de 10h à 18h. Pour ça, évidemment, je vous diffuse 3 extraits. C'est à vous de me trouver quels sont les artistes, les groupes, les interprètes qui vont chanter. 1 point par bonne réponse. Il me suffit de 2 points pour vous offrir ce passe-famille pour les médiévales de l'abbaye de Mortemer. Le thème, évidemment, ce sera l'été 99. Vous nous appelez dès maintenant et on joue ensemble dans moins de 10 minutes. 02 35 07 66 66.
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0: C'est pas vrai, c'est votre rendez-vous anti-arnaque. Attention, si le numéro des gendarmes s'affiche sur votre téléphone, ce ne sont pas forcément les gendarmes qui vous appellent. Aude Razo, on vient d'avoir plusieurs alertes.
7: Oui, je vous fais le scénario. Votre téléphone sonne. Le numéro est bien celui d'une gendarmerie, là, pas loin de chez vous. Le nom de la gendarmerie s'affiche carrément, même parfois sur le téléphone. Et voilà cet officier au bout du fil. Il vous parle comme un gendarme. Il est très crédible. Et il vous raconte une histoire inquiétante. Une plainte a été déposée contre vous, où vous devez régler plusieurs centaines d'euros de contraventions. Si vous y croyez, et c'est difficile de ne pas y croire, surtout quand on panique un peu, plusieurs scénarios sont possibles, mais à l'arrivée, vous tomberez toujours sur quelqu'un qui essayera, d'une manière ou d'une autre, de vous soutirer vos informations bancaires, voire même vous piquer votre carte bleue. Il y a carrément des faux coursiers qui viennent jusque chez vous pour la récupérer. Une chose à garder en tête toujours, ni la gendarmerie ni la police ne vous demanderont jamais d'informations bancaires, jamais.
0: Mais alors comment savoir si on a vraiment les gendarmes au bout du fil ?
7: Mais généralement déjà, quand la gendarmerie vous appelle, c'est plutôt en numéro masqué. Dans tous les cas, ce que je vous conseille, et je donne exactement le même conseil d'ailleurs quand c'est la banque qui vous appelle, vous raccrochez poliment et vous rappelez. Donc le 17, si vous voulez les gendarmes ou la police, vous demandez à parler à la personne qui était censée vous parler au départ et vous serez très vite fixé. Question que vous vous posez peut-être, comment l'escroc a-t-il fait pour faire s'afficher le vrai numéro des gendarmes sur votre téléphone. Ça, j'en ai déjà parlé. En fait, ils ont un logiciel tout bête et ils trafiquent le numéro qui s'affiche. C'est vraiment tout simple et c'est dévastateur.
0: Bon, bah, on va faire attention. Alors, merci beaucoup, Aude Razo. Dans un instant, on va jouer à notre blind test de l'été. Bougeou, on joue pour que vous remportiez votre passe-famille pour les médiévales de l'abbaye de Mortemer. Ce sera juste après les Rolling Stones. Tout de suite à 8h16 sur votre radio ici Normandie avec Start Me Up.

0: Les Rolling Stones avec Start Me Up sur votre radio, ici Normandie. Et c'est Corinne, donc, qui va jouer avec nous à notre blind test de l'été. Bonjour Corinne.
1: Oui, bonjour.
0: Corinne, on la voit où cette éclipse ce soir alors?
1: Sur la Vendée.
0: Ah, vous êtes en Vendée, vous nous écoutez depuis la Vendée?
1: Là, je m'y en vais.
0: Ah, vous donc, partez, voilà. Vous partez ouais. Actuellement, ouais. D'accord. Vous partez d'où pour aller ouais. En Vendée?
1: Neuchâtel.
0: De Neuchâtel, ok, très bien. Ouais. Donc, et vous, allez, ouais. Vous allez arriver à l'heure pour pouvoir en profiter en Vendée.
1: Ah oui.
0: Bon, bah magnifique. Est-ce que vous vous souvenez de ouais. Celle de 99?
1: Oui, j'étais au boulot, on a mangé plus tard pour pouvoir la voir. Bon. Oui.
0: Eh ben c'est notre thème sur votre blind test, Corinne, ouais, pour potentiellement d'accord. Remporter votre passe-famille hein, pour les médiévales de l'abbaye de Mortemer. Donc le thème, c'est l'été 1999. C'est même l'année, en fait, 1999. Est-ce que c'est bon pour vous? Je cherche uniquement les artistes et il m'en faut au moins deux sur les trois.
1: Ok, ça marche.
0: On est parti, Corinne?
1: On est parti.
0: 1999.

0: Bon, Corinne, j'ai noté 2 points sur les 3, c'est-à-dire que dans tous les cas, il est pour vous ce passe-famille pour les médiévales de l'abbaye de Mortemer. Bravo, bravo Corinne.
1: Merci beaucoup, c'est gentil.
0: On fait le récap ensemble, c'était bien David Hallyday hein, au début, avec Tu ne m'as pas laissé le temps, ça, il n'y a pas eu de souci, c'était direct, c'était 1 point. Ouais. Tina Arena ensuite avec Aller plus haut. Pareil, je vous ai entendu là-dessus. Mais je vous ai pas entendu sur le dernier. C'était Texas.
1: Non, bah moi.
0: Avec Summerson.
1: Les étrangers, je suis pas trop là-dessus, moi. Plus français, moi.
0: Ah, vous êtes plus variété française. Bon, pourtant, il y a des bons sons, hein. Surtout même en 99. Hein, il y en avait des bons. Hein. Il y en avait des bons, mais c'est vrai que des fois, on n'a peut-être pas forcément les noms. Voilà.
1: Non.
0: Et c'est peut-être ça qui a pêché aujourd'hui. Bon, Corinne, en tout cas, bravo. Félicitations. Merci et puis, beaucoup. Je vous souhaite un bon séjour en Vendée, alors.
1: Merci beaucoup, c'est gentil à vous. Merci bien.
0: Allez,
1: bonne journée.
0: Au revoir, Corinne. À bientôt.
1: Merci, au revoir.
0: Fred Romanwick qui part à votre rencontre tout au long de l'année. Vous êtes les Normands du bout du coin. Il en a rencontré toute la saison et notre sélection estivale cette semaine, ce sont tous des artistes. Et Fred, aujourd'hui, vous êtes à Passy-sur-Eure.
2: Il a son public, mon copain du jour. Beaucoup le connaissent sous un nom, d'autres le connaissent sous un autre. Certains le connaissent sous les deux, mais peu de ceux qui le lisent ont eu vent de sa vie d'avant. Il n'y a pas de sonnette, mais Mini a déjà prévenu de mon arrivée.
3: Bonjour. Bonjour monsieur ici.
4: Téléphone.
3: Oh, le méchant chien.
4: Oui, bah, elle a l'air aussi méchante que son papa.
3: Oui, c'est ça, oui.
4: Tu me payes un café?
3: Bah, avec plaisir, même à l'apéro si tu veux.
4: Je t'appelle Dominique ou Stéphane?
3: Bah, appelle-moi Stéphane pour le début, tu m'appelleras Dominique à la fin.
4: Il y a un petit côté schizophrène, mais on y va, quoi. Y a pas de souci.
2: Mettez ça de côté, on vous expliquera plus tard.
4: Non, parce que la vie d'avant, elle m'intéresse. Moi, je connais par cœur celle d'aujourd'hui.
3: Bah, on peut en parler, oui. Moi, je fais partie des gens qui ont eu plusieurs vies dans une vie.
4: Il y a plein de gens qui achètent tes livres et qui savent pas que...
2: Qu'il est écrivain?
4: Avant d'être un grand écrivain, t'es un grand musicien.
3: Mais quand j'avais 17 ans, tu sais, le rêve de gosse, c'est je voulais être musicien professionnel. Et puis j'ai eu cette chance de travailler à un moment donné avec les Gypsies, et puis notamment Chico et les Gypsies.
2: Avec Chico et les Gypsies, il est allé jouer dans le monde entier.
3: Genre Vladivostok.
4: Qu'est-ce que tu allais faire à Vladivostok?
3: Un concert.
4: Un concert.
3: J'ai même joué pour l'anniversaire de Poutine. Avec les Chico et les Gypsies, on s'est retrouvés au Kazakhstan pour l'anniversaire du président kazakhstanais et de Vladimir Poutine.
2: Et ils n'étaient pas nombreux.
3: C'était en petit comité, c'était un peu lunaire. Tu te retrouves au milieu de rien, à jouer dehors sur un plateau chauffé. Il fait moins 22.
4: Avec un des hommes les plus puissants du monde qui t'écoute.
3: Et puis qui, au bout de 3 titres, nous dit merci, vous pouvez y aller.
2: Spasiba.
5: Spasiba.
3: Spasiba Bolshoï.
5: Spasiba.
2: Sinon, il a fait des trucs sympas aussi.
3: Ils l'ont retrouvé sur scène avec le chanteur de Supertramp, Roger Hodgson. Avec Whitney Houston, bon voilà, sur un titre, voilà, ces bons petits moments de gloire.
2: Et puis un jour, Stéphane a lâché les stars.
3: C'est bien de travailler pour les autres.
2: Mais c'est mieux de vivre sa propre carrière.
3: J'avais envie de faire des chansons, voilà.
2: Alors il a fait des chansons.
3: Il a fait un album de chansons d'amour merveilleux, dont tout le monde s'est foutu parce que ça n'a éveillé l'attention de personne.
2: Et puis il a fait évoluer son répertoire.
3: J'avais glissé dedans 2-3 chansons humoristiques. Et là, par contre, à chaque fois, tout le monde me disait, c'est rigolo, tes chansons, c'est bien, tu devrais peut-être creuser dans cette veine-là.
2: Alors il a creusé.
3: Bah, j'ai creusé.
2: Et ça a marché.
3: Dans l'esprit un peu chanson absurde.
2: Et aujourd'hui, sa carrière est littéraire.
3: J'avais effectivement écrit toute une série de recueils humoristiques qui avaient leur petit succès.
2: Sous le nom de Stéphane Maillot.
3: Et j'avais en tête une idée de roman.
2: Un roman sérieux.
3: Et après, donc, s'est posé la question de savoir si j'allais publier sous mon vrai nom, Stéphane Maillot, ou si j'allais prendre un nom de plume. J'avais peur que ça crée la confusion des genres. Et donc, j'ai choisi l'alias de Dominique Destrée.
2: Qui est en fait Stéphane Maillot.
3: Mais après, j'en fais pas mystère, quoi.
2: Le dernier bouquin écrit par Stéphane Maillot, signé Dominique Destrée, s'appelle Secrète Alliance.
0: Merci Fred, les Normands du bout du coin que vous pouvez bien sûr réécouter sur le site et l'application ici. Il est 8h25, vous écoutez ici Normandie. Tombez pour la France, voici Étienne Daou.

0: l'ancienne Dao est tombée pour la France sur votre radio. Ici Normandie, 8h29, dans moins d'une minute, toute l'actu.
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0: Les supporters du HAC ont pu découvrir le nouvel effectif des Ciels et Marines, Manon.
4: Oui, à l'occasion du Fan Day hier au stade Océane, 4000 personnes étaient rassemblées alors que le championnat de Ligue 1 doit reprendre le 23 août prochain.
0: Et c'est dans l'info d'ici, juste après toute l'actu en France et dans le monde, le 90 secondes avec Cyril Ardo-Redon.
5: Le plus beau crépuscule du siècle, l'éclipse de soleil, c'est ce soir à partir de 19h20 environ. Elle est partielle à plus de 90% en France. Pour la regarder, il faut être équipé de lunettes spéciales. En 1999, lors de la dernière éclipse totale, le ministère de la Santé avait recensé environ 250 lésions oculaires. Dans la Drôme, situation stable cette nuit sur l'incendie dans le massif du Claps à Bellegarde-en-Diois. En 10 jours, le feu a brûlé environ 400 hectares. Les conditions météo aujourd'hui font craindre des reprises de feu aux autorités. Face aux feux de forêt, 45 départements de la moitié nord et du littoral méditerranéen sont placés en orange pour un risque élevé. 78 départements sont placés en vigilance orange canicule par Météo France. Le ministère de la Transition écologique réunit aujourd'hui le comité de suivi hydrologique et les préfectures de région pour faire un état des lieux de la sécheresse. Actuellement, 62 millions de personnes, soit 94% de la population de métropole, est concernée par une restriction sur l'eau potable. Au moins 11 jeunes Français détenus en Thaïlande pour trafic de cannabis depuis le début de l'été, arrêtés alors qu'ils rentraient en Europe avec des valises pleines de drogue. Ils disent être tombés dans un piège tendu sur Internet par des trafiquants. Et puis en foot, la Supercoupe d'Europe pour le PSG. Peut-être un nouveau trophée sur la cheminée des Parisiens. C'est la rencontre entre le vainqueur de la Ligue des Champions et de la Ligue Europa. Paris affronte les Anglais d'Aston Villa dès 21h à Salzbourg en Autriche.
4: Le HAC avait rendez-vous avec ses supporters hier au stade Océa, traditionnel fan day avant la reprise du championnat de Ligue 1 de football. Ce sera le 23 août contre Monaco. Pour l'instant, le mercato des Ciels et Marines n'est pas totalement ficelé, mais les nouvelles têtes, les nouvelles recrues déjà annoncées étaient là hier, présentées devant 4000 personnes, et ça se sentait depuis les tribunes Bradley de Souza. Certains supporters ont déjà leur chouchou.
6: Il suffit d'entendre les applaudissements appuyés des supporters pour remarquer leur chouchou lorsqu'ils arrivent sur le terrain. Comme les défenseurs japonais du Havre.
7: C'est cool, très fort. Un des meilleurs joueurs à Londres.
8: Très belle mentalité, beaucoup de sérieux, c'est un super joueur de foot.
6: Des supporters conquis aussi par le retour de l'enfant prodige au club.
8: C'est le retour, ouais.
6: Du milieu de terrain formé au Havre, Amir Richardson.
8: Il a fait une très grosse préparation. Techniquement, il est très fort.
6: Et depuis les tribunes, Joël, ce supporter havrais, admire le spectacle.
8: C'est toujours un moment de partage. Très bien fait. Très bien fait. Même pour les joueurs, c'est vraiment un super moment. C'est Nakamura qui est là. Non, c'est une des recrues estivales, effectivement.
6: Il y a eu 11 départs pour l'instant chez les Ciels et Marines, 8 arrivées.
9: C'est sympa, ça permet de se retrouver. Puis ceux qui ne sont pas partis en vacances, ils peuvent voir le HAC, les nouveaux joueurs. Et puis, ouais, c'est agréable. Ça lance une saison.
6: Ludo, notre supporter havrais.
9: Ouais, là, c'est du concret, donc on les voit bien, on a hâte de les voir vraiment sur le terrain jouer.
6: Pour aller chercher le maintien, une quatrième saison d'affilée.
10: On est en début de saison, il y a forcément de l'espoir, c'est formidable. On est là pour ça d'ailleurs, on y croit.
11: On peut viser le top 10, on est bonne équipe, pour pas redescendre en Ligue 2.
12: Ça va être dur. Ça va être dur comme tous les ans.
6: Et ça, Didier Digard, l'entraîneur havrais, le sait, d'où ce message lorsqu'il s'adresse aux supporters. Une page qui s'écrit entre le terrain et les tribunes.
11: Franchement, c'est sympa parce que moi, c'est la première fois.
6: Où Milan, 11 ans, attend son autographe.
11: On n'a pas l'occasion d'être cool par ici. D'habitude, on ne peut pas aller voir un match. Là, ça fait du bien. Oh oui, ça m'a fait.
6: Ali Samata, l'attaquant havrais, s'approche de nous et nous dit que c'est important d'avoir ce soutien, qu'ils sont ensemble, joueurs et supporters, comme une grande famille. Et ce sentiment est partagé par Simon et Bonog, le milieu havrais.
12: On aura besoin d'eux tout au long de la saison. Après, on a l'habitude, on est proche de nos supporters.
6: Mais aussi par Ami Richardson.
13: Ça fait plaisir.
14: Ami, bien sûr, c'est important ce moment-là de communion avec les supporters.
15: Bien sûr, toujours. Toujours un bon moment, un plaisir. C'est la maison, en fait. C'est comme à la maison.
6: Et c'est bien à la maison.

0: avec le démarrage de la chasse au gibier d'eau en pleine sécheresse. La météo, Tino, c'est du ciel bleu aujourd'hui.
1: C'est du ciel bleu, c'est du ciel ensoleillé, du ciel totalement dégagé. Ça va être bien ce soir pour profiter pleinement de l'éclipse. Et par contre, il va faire chaud. Chaud. Ce matin, on attend 26 degrés au Havre, 25 pour Rouen et Évreux, 24 à Dieppe. Alors, pas beaucoup de vent qui sera prévu pour aujourd'hui. Et cet après-midi, c'est là où ça va bien monter puisque nous serons en vigilance orange canicule sur nos deux départements de l'Eure et de la Seine-Maritime. 36 degrés pour Rouen et Évreux, 29 à Dieppe et 33 degrés au Havre. Alors évidemment, on le répète, mais hydratez-vous, c'est très très très important. Et mettez de la crème solaire si vous vous exposez longtemps au soleil, puisque l'indice UV sera de 7.
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1: Alors au niveau du trafic, c'est relativement calme, que ce soit en Seine-Maritime ou dans l'Eure. Il y a quand même un peu de monde sur la route, notamment pour entrer dans Rouen ou au Havre, et un petit peu de monde aussi sur le pont de Tancarville, mais rien de bien alarmant. Évidemment, si vous êtes témoin de quelque chose, un ralentissement, un accident, vous nous prévenez. Ça se passe au 02 35 07 66 66.
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1: 8h36 sur votre radio, ici Normandie. On se réveille tranquillement. C'est mercredi, on est au milieu de la semaine. Alors peut-être que vous êtes en vacances, dans ce cas-là, profitez-en. Mais peut-être que c'est une semaine de reprise, une semaine de travail. Et dans ce cas-là, plus ça va, plus on approche du week-end. Et puis c'est une magnifique journée, une journée comme ça avec une éclipse. C'est pas tous les jours. Voici Michel Berger avec « Y a pas de honte ».

0: Michel Berger sur votre radio ici Normandie. Il n'y a pas de honte.
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0: Tiens, je vous rappelle les horaires pour ce soir, pour cette éclipse solaire quasi totale qu'on va tous vivre en Normandie. Alors c'est à partir de 19h21 avec un pic d'exposition à 20h17. On a la chance en plus d'avoir un temps exceptionnel aujourd'hui. Donc pour l'observer, c'est parfait. Profitez-en et surtout protégez-vous les yeux avec des lunettes spéciales. Dans une vingtaine de minutes, c'est Pascal Vaillant qui sera avec vous pour Bienvenue chez vous. Avant de le retrouver, Valère Coréard va nous faire faire des économies, notamment sur le changement d'adresse aujourd'hui. Le docteur Kirzek nous parle orage. Et puis moi, je vous donne quelques bons spots pour voir l'éclipse au mieux ce soir. Mais tout de suite, je vous emmène avec moi dans la rue. Puisque tout l'été, je me balade avec mon micro pour venir à votre rencontre. Je vous demande quels sont vos plaisirs de l'été. Et ça donne ce genre de moment.
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3: Quand il y a du monde, forcément, je prête les places aux autres. Mais quand je suis seul, j'en profite seul. Bonjour, moi c'est Grégory. Mon plaisir de l'été, c'est après le travail, m'allonger dans mon fauteuil dans le jardin, me mettre un peu à l'ombre parce qu'en ce moment, c'est la canicule, et puis prendre un bouquin, mon téléphone, et puis boire une petite boisson agréable.
4: Qu'est-ce qu'il a de particulier, ce fauteuil?
3: C'est une sorte de canapé, et on peut relever une partie, ce qui fait qu'on relève le dossier, et là, on le met exactement comme on veut, et ça s'adapte vraiment à nous.
4: Et c'est ton fauteuil.
3: Quand il y a du monde, forcément, je prête les places aux autres. Mais quand je suis seul, j'en profite seul.
4: Tu restes combien de temps quand tu rentres du travail, justement, dans ton fauteuil?
3: Oh bah, je reste une petite demi-heure au moins, facile. Oui. Ah oui, oui, oui.
4: C'est assez court.
3: Oui, mais après, il y a toujours des choses à faire.
4: Et ça, tu le fais tous les jours?
3: On va dire une fois sur deux.
4: Et le week-end, comment tu l'occupes pendant cet été?
3: Bah, entre jardinage, sortie, voilà. Et puis, il y a de la famille qui vient à la maison. Il y a eu pas mal de monde qui est venu, là. Donc, aussi bien de Marseille que de Suisse, que de Paris. Donc, ça fait des déjeuners, des dîners, de la préparation.
4: Et qu'est-ce que tu peux souhaiter aux auditeurs d'ici pour leur été?
3: J'allais dire un peu de pluie pour arroser la nature. Mais autrement, continuer à profiter du soleil, se balader sur les quais de Rouen, c'est toujours une balade sympa. Et se promener dans la forêt aussi, parce que ça apporte de la fraîcheur et c'est bon pour soi et le corps. Et autrement, bah, pourquoi pas aller se faire un petit tour à la mer, à Dieppe, c'est pas très loin, et trouver un beau fauteuil. Venir avec son fauteuil pliable ou dépliable sur la plage, c'est pas mal, parce que les galets de Dieppe, c'est pas merveilleux pour le dos, mais voilà, avec un petit fauteuil souple, c'est bon ça.
0: Mais il a totalement raison, Grégory. Valère Coréard nous fait faire des économies dans moins de 2 minutes.
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1: Bonjour Valère Coréard, chaque jour avec vous un bon plan pour notre pouvoir d'achat. Aujourd'hui, vous vouliez nous dire comment faire son changement d'adresse gratuitement.
2: Il faut dire que c'est fastidieux la question du changement d'adresse quand on déménage et parfois, par manque de temps ou pour ne pas perdre un courrier important, on passe par le service de la poste qui coûte cher, entre 47 et 79 euros. Mais il existe effectivement un bon plan que nous a envoyé Gérard qui m'a écrit sur le mail parici-les-économies@radiofrance.com. J'ouvre les guillemets. Ce service permet de communiquer la nouvelle adresse gratuitement à tous les services, cartes grises, fournisseurs d'électricité, de gaz, CAF et j'en passe. Et l'on reçoit une confirmation du changement de tous les services que l'on a cochés quand ils ont reçu la nouvelle adresse. Pour la carte grise, on reçoit une étiquette à coller sur l'ancienne adresse. Donc pas la peine d'aller payer pour faire un changement de carte et de payer un renvoi de courrier à la poste. Merci beaucoup Gérard. C'est un super bon plan que je ne connaissais pas. Tout est d'ailleurs sur le site service-public.fr.
1: Et vous avez vérifié, j'imagine, ce n'est pas trop compliqué.
2: Non, ça va, vous devez vous identifier sur le site service public, puis vous saisissez la date d'effet, vos nouvelles coordonnées, les organismes que vous voulez informer. Et c'est parti, et c'est large hein, sur les organismes. C'est vrai qu'il y a les fournisseurs d'énergie, France Travail, la Sécurité sociale, les caisses de retraite, le service des impôts, même le service en charge des cartes grises. Mais vous voyez, là, vous savez désormais comment économiser jusqu'à 79 euros, mais aussi gagner du temps, ce qui n'a pas de prix, en profitant donc de ce service gratuit pour changer d'adresse. Vous tapez dans votre moteur de recherche « Changer d'adresse, service public », vous arriverez sur la bonne page et là, vous vous laissez guider, c'est vraiment facile. Si vous, comme Gérard, vous avez d'ailleurs des bons plans budget pouvoir d'achat, pensez à m'écrire parce que, à la fin, ça aide tout le monde. Mon mail, c'est parici-les-économies@radiofrance.com.
1: Et merci beaucoup Valère Coréard. Dans un instant, je vous donne vos bons plans pour sortir voir l'éclipse ce soir dans les 3+, après le dernier Céline Dion. Bonjour, pardon, merci.

Bonjour, pardon, merci. C'est le dernier, Céline Dion. Et dans les 3 plus, ce matin, plein de rendez-vous pour l'éclipse de ce soir. Notamment dans l'heure, pour commencer, aux Andelys, rendez-vous sur le parking haut du château Gaillard. La FCPE locale organise une buvette avec donc boissons fraîches, sandwichs, glaces, crêpes et gâteaux. C'est tenu par les parents bénévoles de la FCPE locale. Attention, par contre, il n'y aura pas de distribution de lunettes, hein, c'est bien de le préciser. À Épreville, en lieu 20, à la Fortière, on aura une observation avec les membres du club d'astronomie, justement, d'Épreville en lieu 20. À Fontaine-sous-Jouy, rendez-vous à 19h précise. Il y aura des animations gratuites sur réservation. C'est organisé par l'association Fontaine aux Étoiles. Et puis, au Lurey, sur le parking du marché au cadran, chemin du cadran, il y aura des animations et également pour profiter au mieux de cette éclipse. C'est organisé par le groupe Astro du lieu 20. En Seine-Maritime, à Grand-Quevilly, la ville vous donne rendez-vous à 19h, pleine de jeux Léon Blum, pour observer cette éclipse donc et partager un moment inoubliable. Et là, pour le coup, la ville fournira des lunettes de protection. C'est bon à savoir. À Ries, grâce à la présence de Roger Marical, qui est passionné d'astronomie et membre de l'Observatoire de Rouen, vous pouvez venir découvrir ce phénomène fascinant qui est l'éclipse, accompagnée d'explications et de matériel d'observation adapté, télescope, chambre noire à sténopée, lunettes spéciales pour observer le soleil et divers instruments d'observation fabriqués maison. Ça se passe chemin du Moulin à Cuire à l'espace de loisirs de Ries, donc à 19h. À Fécamp, vous pouvez également vous rendre sur la digue de 17h à 23h. Il y aura plusieurs animations et plusieurs explications sur le phénomène de l'éclipse avec le club d'astronomie de Toussaint au Havre, à la grande école, dès 18h30. Vous pourrez profiter d'une expérience mêlant observation, intuition et découverte et profiter pleinement du spectacle. Et des lunettes d'observation seront offertes aux 100 premières personnes. Et puis, à Rouen, vous pouvez également aussi avoir des lunettes de protection si vous vous rendez sur le pont Bolduc ce soir pour profiter justement de cette éclipse. Il y aura aussi quelques animations. Voilà tout, vous avez tous les rendez-vous. 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Les conseils du docteur Kierzek arrivent dans un instant, juste après Eros Ramazzotti avec Cosé della Vita.

0: composé de la Vita Eros Ramazzotti sur votre radio ici Normandie. Bonjour docteur Kirzek, comme chaque matin cet été, on le passe en pleine forme sur votre radio ici et grâce à vos conseils santé, ce matin gare aux orages qui accompagnent parfois votre été.
1: Bonjour à toutes et à tous, l'an dernier encore, des accidents ont rappelé que la foudre tue une quinzaine de personnes chaque année en France, alors aujourd'hui on va réviser les gestes qui sauvent. La foudre, c'est une décharge électrique, ça peut tuer en un éclair ou laisser des séquelles lourdes et l'immense majorité des accidents surviennent en pleine activité de loisirs, notamment entre mai et août. Heureusement, avec quelques réflexes simples, on réduit considérablement le risque. Le principe, c'est d'éviter d'être le point culminant ou de se trouver sur une zone conductrice. Alors en extérieur, on se baisse au maximum quand il y a l'orage, on s'éloigne des arbres isolés, c'est 50 fois plus dangereux qu'un homme debout. Des poteaux, des clôtures métalliques ou des plans d'eau, on quitte le vélo, on quitte la planche à voile ou le club de golf. Et si le terrain est dégagé et qu'aucun abri solide n'est accessible, on s'accroupit en position fœtale, les jambes repliées, on est le plus proche du sol possible. En voiture, si elle n'est pas décapotable, il n'y a pas de problème, c'est un excellent abri, on peut s'y réfugier. Attention aux parapluies, aux cabines téléphoniques, aux abris de jardin, eux ne sont en revanche jamais des abris sûrs. Et à l'intérieur, on va débrancher les appareils électriques, on ne se colle pas aux tuyaux ni aux fenêtres et on n'utilise pas de téléphone fixe. Quant au portable, lui, il est sans danger.
0: Et si malgré tout une personne est frappée par la foudre, que faut-il faire immédiatement? On a parfois peur de le toucher.
1: C'est l'idée reçue la plus dangereuse. On peut et on doit toucher la victime. En fait, elle ne reste pas accrochée à la foudre. Quelqu'un qui s'est électrisé avec une prise électrique, oui, il faut couper le courant avant de la toucher. Mais là, après avoir été foudroyé, le corps ne reste pas chargé d'électricité après l'impact. La foudre va souvent provoquer malheureusement un arrêt cardiaque ou un arrêt respiratoire, on appelle le 15, le 18 ou le 112, on vérifie la conscience et la respiration. Si la personne ne respire pas ou est inconsciente, on va vraiment commencer immédiatement un massage cardiaque. Si elle respire normalement, on va la placer en position latérale de sécurité, on va la couvrir pour éviter l'hypothermie. Et même si la victime reprend conscience rapidement, elle doit être hospitalisée pour un bilan complet. Il y a un risque de trouble du rythme cardiaque a posteriori. Et aujourd'hui, rappel très utile aussi, ça n'a pas grand-chose à voir avec les orages, mais c'est l'éclipse, elle sera partout visible en France. Et je vous l'avais dit, on ne regarde jamais le soleil à l'œil nu. Prenez des lunettes spécialement certifiées. Allez, bonne éclipse, bon été, bonne santé à l'écoute d'ici, bien sûr.
0: Et oui, il n'y aura pas d'orage ce soir. Le ciel sera totalement dégagé et ensoleillé pour profiter justement au mieux de cette éclipse. Merci beaucoup, docteur Kirzek. Dans un instant, on retrouve Pascal Vaillant pour Bienvenue chez vous.
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0: Et il vient de s'installer, Pascal Vaillant, pour
4: Bienvenue
0: chez
4: Tino,
0: vous.
4: Bonjour Tino, bonjour Pascal. À tous. Jour d'éclipse, on va donc faire un Bienvenue chez vous jusqu'à 10h, spécial éclipse. Pour l'occasion, Jean-Paul Croiset, notre spécialiste espace, il était là par exemple sur l'antenne à l'occasion de l'émission de notre Normand Thomas Pesquet, va nous expliquer le phénomène. On va aussi vous indiquer les spots pour voir au mieux cette éclipse solaire chez nous en Seine-Maritime et dans l'heure. Et vous pourrez également, si vous le souhaitez, apporter votre témoignage ou poser vos questions. N'hésitez pas, 02 35 07 66 66.
0: À demain.
4: Avec plaisir. Salut, Tino, bonne journée.
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4: Et l'actu locale tout de suite. Bonne journée à tous. Il est 9h. Manon Lombard-Brunel, bonjour.
5: Bonjour Pascal, bonjour à tous.
4: Et c'est donc un phénomène extrêmement rare.
5: Alors il ne va pas falloir le louper, enfin la louper, jour d'éclipse solaire quasiment totale en France, la dernière. C'était en 1999, ça remonte. La prochaine, ce sera en 2081, éclipse que l'on va pouvoir observer chez nous. Le taux d'obscuration en Normandie est de 92,2%. Alors on a été vous demander, à vous, quel était votre programme ce soir. Et on l'a constaté, vous avez quelques spots déjà bien en tête pour admirer le spectacle.
6: Je vais sur Trouville au bord de la mer pour la voir, ouais, parce que vous avez l'horizon.
7: Vous avez prévu d'y aller en famille ?
6: Avec un ami. On y va de bonne heure le matin, on va aller se baigner, manger et bronzer, et puis après voir l'éclipse.
8: Je vais aller avec mon fils, on va essayer de regarder ça, parce que c'est pas une chose qui se reproduit très souvent, donc lui faire un bon souvenir. Et puis moi j'ai vécu la dernière, c'était 99, hein, que je dise pas de bêtises, c'est ça ?
7: Et vous avez quoi comme souvenir de 99 ?
8: Oh, j'étais petit encore à cette époque-là, ça a été un sentiment bizarre de se retrouver dans le noir en pleine journée.
9: Moi je me souviens, quelques degrés au moins, d'un seul coup ça s'est rafraîchi. Dans mes souvenirs c'était ouais, sur les coups de midi, une
8: milieu
9: heure.
8: De journée, ouais, exact, ouais. Heure exacte, ouais, je sais plus, mais...
9: Je me suis pris trop tard pour prendre des lunettes de vue spéciales pour ça. On a fait plusieurs pharmacies et ils en ont plus. Donc je pense que je vais éviter de m'aveugler et tant pis pour moi.
8: Il y en avait à la pharmacie juste à côté de chez moi.
9: Ah, t'en as trouvé ?
8: Ouais, j'en ai trouvé.
9: J'en ai fait deux ou trois.
8: J'en aurais pris pour vous aussi.
5: Les lunettes qui deviennent, c'est vrai, une denrée rare, hein, mais effectivement, c'est indispensable pour admirer correctement et sans risque. Surtout le spectacle, pour ceux qui les ont, ces lunettes, on vous aide à trouver le meilleur endroit pour regarder cette éclipse. On vous a même fait une carte, vous pouvez la retrouver sur ici.fr. C'est à lire aussi sur notre site internet. Un incendie toujours en cours ce matin à Grand Couronne, près de Rouen. Feu sur un tas de métaux, 4000 mètres cubes. Incendie qui a pris cette nuit sur le site de la société Richebourg. Les pompiers sont toujours sur place, il y en a une cinquantaine. Des mesures sur l'impact des fumées sont en cours. Il n'y a pas de blessés. Les pompiers appellent à éviter le secteur.
4: Et aujourd'hui, le thermomètre va à nouveau grimper très fort.
5: Oui, nouvelle vague de chaleur à partir d'aujourd'hui, la cinquième depuis le mois de mai. L'Eure et la Seine-Maritime seront en vigilance orange canicule à partir de midi. Jusqu'à 38 degrés sont attendus dans les terres. La chaleur qui persiste et la pluie qui, elle, ne tombe toujours pas. Rien pour arranger le problème de sécheresse qui touche nos deux départements, et c'est quelque chose qui inquiète les associations de défense de l'environnement et des animaux. Elles sont vent debout contre le démarrage de la chasse au gibier d'eau, chasse qui doit commencer le 21 août dans les marais, rivières, étangs et les fleuves à l'intérieur des terres. Une date que France Nature Environnement, SOS Estuaire et la Ligue de Protection des Oiseaux ont demandé aux préfectures de reporter. Sarah Yasmin Ziani.
10: La chasse au gibier d'eau en période de sécheresse, ça n'a pas de sens, dénonce Richard Grège, administrateur de la Ligue pour la Protection des Oiseaux, la LPO Normandie.
11: Au nom d'un loisir, c'est profondément inadmissible de remplir leur bassine avec de l'eau pour chasser. Le peu de mares qu'il y aura, ça va être une concentration d'oiseaux et ça va être un carnage.
10: D'autant que ces oiseaux sont affaiblis.
12: Parce qu'ils ne peuvent plus se nourrir, puisque les étangs sont à sec.
10: Observe Patrice Bonnet, vice-président de l'association SOS Estuaire.
12: Parce qu'ils sont déshydratés, ils ont véritablement des coups de chaleur. Eh bien, on n'avait pas besoin, en fait, d'ajouter une cause supplémentaire à leur mortalité.
10: Les assos ont donc demandé ce report de l'ouverture de la chasse, au moins le temps que les cours d'eau se rechargent, sans succès.
11: Une fois de plus, les préfets sont sourds à nos alertes. De toute façon, ils ne nous répondent qu'au tribunal.
10: Pourtant, des restrictions liées au climat, il y en a.
12: Partout, on réglemente les centrales nucléaires qui ne peuvent pas tourner, les restrictions d'eau, les piscines, etc. On n'arrive pas à réglementer un loisir qui est la chasse aux oiseaux d'eau, dont les populations sont déjà en constante diminution depuis des années.
10: Le nombre d'oiseaux a décliné de 25% en 40 ans sur le continent européen, selon une étude du CNRS, le Centre National de la Recherche Scientifique.
5: Les explications de Sarah Yasmin Ziani, la préfecture de l'Eure indique qu'elle n'a pas prévu pour l'instant d'accorder de dérogation. La préfecture de la Seine-Maritime, elle, n'a pas donné suite à nos sollicitations. Le HAC Handball a un nouvel entraîneur. Quelques jours après avoir annoncé le départ de Tom Garnier d'un commun accord, selon le club, le HAC Handball a dévoilé hier l'identité de son nouveau coach, Mathieu Lanfranchi, normand d'adoption à 43 ans. Celui qui a commencé à Verneuil-sur-Avre avant de passer notamment par Oissel prend donc la tête de l'équipe havraise féminine de handball. Vous avez son portrait sur ici.fr. Et puis c'est l'un des favoris de la course dans les championnats d'Europe d'athlétisme. Le Roy, jusqu'au Oumaté, disputera ce soir les demi-finales du 110 mètres et demi-finale à partir de 19h55. La finale, ce sera dans la foulée à 21h47. Pour ça, il faut d'abord se qualifier.
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5: La météo, Pascal, c'est beau, mais c'est chaud.
4: Absolument. La Normandie passe au orange. Alors, il y avait l'Eure qui était au orange pour le phénomène canicule. Et là, c'est au tour de la Seine-Maritime, puisqu'on va avoir très chaud, y compris en bord de mer. Hein. 33 cet après-midi pour le Havre. On respire un tout petit peu mieux à Étretat avec 26, 27 à Dieppe. Ensuite, c'est très chaud. 35 cet après-midi à Neuchâtel et Montville, jusqu'à 37 à Évreux, Bernaire, Rouen ou encore Vernon. Donc, voilà. Très chaud, vous pensez à vous protéger, à vous hydrater. Voilà, c'est important. Et puis vous pensez aux anciens également. Hein, un petit coup de fil pour savoir si tout va bien.
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4: Jusqu'à 10h dans Bienvenue chez vous, émission spéciale Éclipse solaire. Et tenez, on a le titre qui va bien avec l'éclipse. On va se donner du soleil dans la nuit. Voici Gérard Blanc avec votre radio locale, ici Normandie.

0: Toutes les heures, l'éclipse solaire se décline en chanson sur votre radio locale. Ici, on se donne du soleil dans la nuit. C'était Gérard Blanc.
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0: Mercredi 12 août 2026, jour d'éclipse. Bonjour à tous, émission spéciale jusqu'à 10h avec notre spécialiste espace qui va nous expliquer le phénomène. Jean-Paul Croiset, bonjour.
3: Bonjour.
0: Merci d'être avec nous. Jean-Paul, vous nous aviez accompagné pendant les missions de Thomas Pesquet. C'est vrai que dès qu'il y a un phénomène un peu étonnant au-dessus de nos têtes, on pense à vous. Alors pourquoi ce phénomène d'éclipse solaire est-il si rare? Jean-Paul.
3: Alors, il est rare en un point donné de la planète, comme ce soir au-dessus de notre Normandie, mais au niveau de l'ensemble du globe, il n'est pas si rare que ça du tout. Parce que c'est l'éclipse de ce soir sera la 18e depuis le début du siècle, notre 21e siècle, qui en comptera un total de 224, dont 77 partielles et 68 éclipses totales.
0: Alors que se passe-t-il précisément dans l'espace lors d'une éclipse solaire? Parce que la Lune, rappelons-le, elle est 400 fois plus petite que le Soleil.
3: Oui, elle est 400 fois plus petite, mais 400 fois plus près.
0: Ah, ça change tout.
3: Passe, voilà. Non, ça équilibre justement, c'est la règle des 400. 400 fois plus petite, mais 400 fois plus près, de sorte que lorsqu'elle passe exactement dans l'axe du Soleil, elle couvre celui-ci de son ombre. Elle occulte le Soleil et ça fait une éclipse sur Terre, un endroit quelconque, suivant l'heure, l'emplacement de la Terre qui tourne sur elle-même. Et comme ça, il se produit, je vous dis, à peu près 3, 4, 5 éclipses par an, quelque part sur Terre.
0: D'accord. Alors pourquoi ne sera-t-elle que partielle? 90% déjà, un peu plus même, c'est quand même énorme. Hein.
3: Le maximum d'occultation chez nous, ce sera 92,8% du côté du Havre.
0: D'accord.
3: 91 seulement, 2% du côté de Vernon et 92,4% du côté de Rouen, pour être précis.
0: C'est ça. Alors, voilà. Partiel, il y a du partiel beaucoup moins... beaucoup moins étonnant. Ouais.
3: Parce que la Lune, la Terre et le Soleil ne seront pas tout à fait alignés à la surface de la Terre au niveau de la France. Elle sera parfaitement alignée, ça commencera au nord de la Sibérie, cela dérivera vers tout le Groenland, où malheureusement il y aura beaucoup de nuages, tant pis pour eux. Ça dérivera, ce point d'occultation totale dérivera sur l'océan, d'abord sur la mer du Nord, sur l'océan Atlantique, pour aller passer ensuite, on est presque juste en dessous des Pyrénées, sur le nord de l'Espagne, le nord du Portugal, avant de filer sur la Méditerranée, et puis de s'éteindre à cause de la nuit, du côté au-delà de la Corse. Donc, nous, on n'aura que l'ombre. La pénombre, ce qu'on appelle de l'éclipse, c'est-à-dire une occultation partielle. C'est un peu comme si, quand on regarde un lampadaire, on passe au niveau d'un arbre qui le cache complètement, mais si on avance encore un tout petit peu, on verra une partie du lampadaire qui nous amènera quand même un petit peu de lumière. Là, le lampadaire, c'est le soleil, et nous, on sera très légèrement décalé par rapport à l'arbre qui est la lune.
0: C'est parfaitement clair. Émission spéciale éclipse solaire. Si vous souhaitez apporter un témoignage, poser une question à Jean-Paul Croiset, surtout, n'hésitez pas, on va aussi avant 10h vous donner, bon, on va le faire toute la journée à la nuit, hein, vous donner les spots pour voir au mieux cette éclipse solaire, donc ce soir un peu après 19h en Seine-Maritime et dans l'heure.

0: moi.
1: Marine, avec Ici Normandie, c'était Escroc.
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1: Un 12 août très important pour ceux qui aiment les phénomènes un peu extraordinaires avec cette éclipse solaire attendue ce soir sur l'Hexagone, chez nous en Normandie, donc un peu après 19h. Jean-Paul Croiset, notre spécialiste espace, est là pour évoquer cette thématique. Il y a tellement de choses à dire. Jean-Paul, donc jour important avec cette éclipse. Et la prochaine, on le signale déjà, quelques-uns d'entre nous ne seront peut-être plus là pour la voir. Elle est programmée le 3 septembre 2081.
3: Ce sera la prochaine éclipse totale visible en Europe et en France, mais en France métropolitaine, parce qu'on oublie qu'une autre éclipse qui se reproduira, elle, le 12 août 2045 et qui sera visible totalement en Guyane.
1: C'est ça. Donc voilà, on peut pousser vers la Guyane si on veut revoir une éclipse avant 2081. Alors hormis l'éclipse, le mois d'août, c'est également le mois des Perséides. Rappelez-nous ce que sont les Perséides, Jean-Paul.
3: Alors les Perséides, c'est la traversée de la Terre dans un essaim laissé par une comète qui s'appelle Swift-Tuttle, qui passe chez nous tous les 133 ans. Elle est passée pour la dernière fois en 1992 et elle laisse dans son sillage des poussières cosmiques. Et quand la Terre traverse ça, c'est tout cet amas de poussière, ça donne lieu à des pluies d'étoiles filantes qui sont absolument magnifiques. Et le maximum, ce sera ce soir. On peut avoir
1: en plus
3: ce soir, en principe, jusqu'à une centaine d'étoiles filantes par heure qui seront visibles dans le ciel, donc il faudra absolument prévoir sa boîte à vœux pour faire autant de vœux qu'on verra d'étoiles filantes.
1: Les Perséides, c'est tous les ans, sinon?
3: Ah oui, oui, oui, à chaque tour de la Terre, ça se produit toujours entre, disons, on commence à traverser l'essaim de météorites, à peu près vers le 5, 6, 7 août, et puis ça se termine vers le 20 août. Mais le maximum, le cœur de ce nuage, c'est le 13 août. Donc c'est la nuit du 12 au 13, c'est ce soir, c'est cette nuit.
1: Alors les deux phénomènes conjugués, Perséide plus éclipse quasi totale, là on est quand même dans du très très très rare, non?
3: Ah, c'est absolument exceptionnel, oui, oui. Surtout que cette fois-ci, les conditions d'observation des Perséides seront maximales, puisque c'est la nouvelle lune, donc le ciel sera très noir, très foncé, et on verra absolument tous les petits fragments de ces poussières de comètes brûlées dans l'atmosphère. Elles rentreront dans l'atmosphère à 50-60 km par seconde, une vitesse fantastique qui les amènera à brûler. Pour les plus petits qui sont gros comme des grains de sable, ça dure une demi-seconde. Ouais. C'est vraiment un trait. Mais il y a aussi des fragments qui pèsent jusqu'à des fois un kilo, qui font des gros météores, qui arrivent presque à atteindre le sol. Et là, pendant 5, 6, 7 secondes, on a une traînée lumineuse absolument magnifique.
1: Alors pour les Perséides, pas besoin de lunettes. En revanche, pour l'éclipse solaire, là, il y a vraiment besoin de lunettes. Elles sont indispensables. Alors d'ailleurs, votre radio locale ici, Normandie, on a distribué beaucoup. Il n'y en a plus pour tout le monde. Alors on peut éventuellement se rabattre chez les marchands de journaux, parce que certains magazines offrent ce mois-ci, en plus du numéro, une paire de lunettes. Mais c'est pareil, hein, ça a été un peu pris d'assaut. Pourquoi cette importance de lunettes, Jean-Paul? Première question, et la seconde, si vous pouvez me faire un bleu, quelle est l'option si on n'a pas de lunettes pour quand même essayer de regarder?
3: Alors d'abord, lunettes. Il faut absolument des lunettes efficaces, c'est-à-dire qui répondent à la norme ISO 12312-2. ISO 12312-2. C'est extrêmement important parce qu'autrement, on n'est pas du tout certain que les lunettes joueront leur rôle qui est de filtrer trois rayonnements qui sont les rayonnements ultraviolets, surtout les UVB, qui sont assez pénétrants, et qui, si on fixe le soleil plus d'une demi-seconde, vraiment sans le faire exprès, parviennent jusqu'à la rétine et peuvent endommager non seulement la rétine, mais aussi toute la chimie complexe qui se produit à l'arrière dans le fond de l'œil, et qui transmet des informations électriques qui permettent au cerveau de transformer l'impulsion lumineuse en lumière telle qu'on la voit.
1: Alors on peut se brûler les yeux, qui plus est, sans s'en rendre compte.
3: on s'en rend pas compte forcément tout de suite, mais quelques heures après, quelques minutes après, on s'aperçoit qu'il y a une tache noire. Tache noire au centre de la vision. On ne voit plus le visage de celui à qui on parle. Eh bien, la rétine a été brûlée. Ça, c'est avec la charge de rayonnement lumineux et de l'ultraviolet. Et il y a aussi le rayonnement infrarouge du soleil qui, si on laisse son œil exposé au rayonnement infrarouge, peut aussi s'enflammer et provoquer des troubles de la vision, qui eux sont peut-être un peu moins définitifs, mais qui peuvent être très très très gênants pendant plusieurs jours et très inquiétants.
1: On va faire une petite pause, on va revenir pour la seconde question. Est-ce qu'il y a une parade si on n'a pas de lunettes? Donc on vous en parle avec ICI Normandie, Jean-Paul Croiset, notre spécialiste espace pour cette émission spéciale éclipse, donc jusqu'à 10h. Et si vous avez une question à poser à Jean-Paul ou un témoignage à apporter, 02 35 07 66 66.
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0: Et on parle éclipse, forcément aujourd'hui avec Jean-Paul Croiset, notre spécialiste espace. On évoquait il y a quelques minutes l'importance cruciale, faut pas regarder sinon, d'avoir les lunettes donc pour observer l'éclipse de ce soir. Alors, à contrario, Jean-Paul, si on n'a pas de lunettes, y a-t-il des options? Alors, on va peut-être pas parler de remèdes de grand-mère ou de solutions de grand-mère, mais est-ce qu'il y a... voilà, parce qu'on entend parfois parler de vieilles radios, de choses comme ça, mais attention aux yeux quand même.
3: Oui, mais il faut absolument pas se servir d'une vieille radio ou d'une vieille pellicule photo. C'est absolument dangereux. C'est totalement à proscrire. Non, mais il y a des observations indirectes. Et notamment avec la technique du trou d'épingle, qui est faire la projection de l'éclipse sur une feuille de papier. On perce un petit trou de 2-3 mm dans un papier fort ou un carton.
0: Ouais.
3: On vise le soleil. Et une fois que le soleil passe exactement dans ce trou, on met une feuille de papier blanc à l'opposé, et puis on a ainsi la projection parfaite de l'éclipse, et on verra complètement le disque de la Lune envahir progressivement le soleil. Ce sera une vision indirecte, mais c'est très spectaculaire, et c'est passionnant aussi.
0: C'est une belle option.
3: C'est la méthode du trou d'épingle, qui est très connue des astronomes amateurs.
0: Ouais.
3: On peut aussi, tout simplement, regarder en vidéo... sur le site notamment de l'Agence spatiale européenne qui, sur sa chaîne YouTube, retransmettra ce soir l'ensemble du phénomène en direct et en intégralité. Et c'est un très beau spectacle aussi de cette manière. C'est bien mieux que de risquer de s'abîmer les yeux.
0: Voilà, parce que vous l'avez expliqué, c'est vraiment très dangereux, puis c'est surtout irréversible. Hein. On a une idée depuis les débuts de l'humanité du nombre d'éclipses solaires totales qui ont pu se produire. Est-ce qu'on arrive à imaginer ce qui a pu se passer? Parce que là, c'est compliqué.
3: Ça a dû être calculé, mais on sait, on remonte aux éclipses depuis l'Antiquité. Moi, j'ai dans mes valises les trois éclipses totales du siècle dernier visibles en France.
0: Ouais.
3: Il y a eu celle de 99, mais il y a eu celle avant de février 61, et puis il y en a eu une aussi en avril 1912.
0: Ouais.
3: Qui à chaque fois a été total à Paris. Mais on peut compter, si on compte l'ensemble des éclipses, il y en a à peu près 200 par siècle, ça fait du 5000 éclipses facilement depuis le début de notre ère.
0: Ouais, et la perception des éclipses, j'imagine qu'à l'Antiquité, ça devait faire très peur.
3: Oh, c'était quelque chose qui a été observé et semble-t-il compris depuis l'Antiquité, depuis les Grecs, depuis Persée. On parlait de Persée tout à l'heure.
0: Avec les Perséides, oui.
3: Les Crétois, qui avaient déjà dans leur tablette établi un cycle de lunaison qui permettait de savoir à quel moment une éclipse allait se reproduire approximativement au même endroit. C'était tous les 223 lunaisons.
0: Hein?
3: Ça a été vérifié par Edmond Halley, l'astronome anglais qui a découvert la comète de Halley, et qui a, lui, remis à jour ce cycle de qu'on appelle les cycles de Saros, suivant le terme antique, qui fait que tous les 223 mois, 223 lunaisons, ce qui représente 18 ans, 11 jours, 7 heures et 43 minutes,
0: ouais,
3: une éclipse revient à peu près au même endroit.
0: Pas forcément
3: au même endroit sur Terre, parce que les 7 heures et 43 minutes font que la Terre aura tourné par rapport au passage précédent,
0: ouais,
3: d'à peu près 120 degrés. Donc elle sera ailleurs, mais avec les mêmes conditions de diamètre d'occultation. Et il faut, pour que ça revienne quasiment au même endroit, il faut 3 cycles de Saros, c'est-à-dire que ça se reproduira au bout de très exactement 54 ans, 31 jours, 23 heures et 8 minutes, ou 19 756 jours.
0: Alors, non content dans l'Antiquité de ne pas en avoir peur, ils avaient déjà quasiment tout compris, hein, c'est ça?
3: Oui, on en avait eu très très peur dans le Tintin, le Temple du Soleil,
0: ouais,
3: où il avait réussi comme ça.
0: Là, c'était les Incas, c'était autre chose, là. Hein.
3: Mais il y a autant d'éclipses en Amérique du Sud, et notamment au-dessus du Pérou, que chez nous.
0: Voilà, l'éclipse solaire, on en parle avec Jean-Paul Croiset. On va vous donner quelques spots pour la voir au mieux. Dans quelques minutes, votre radio locale, ici Normandie, 9h33. Et Louis Chédid, ainsi soit-il. 20h.

0: Louis Chédid avec votre radio locale ici Normandie, ainsi soit-il.
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0: Les meilleurs spots chez nous pour observer au mieux l'éclipse solaire de ce soir pour la Seine-Maritime. Évidemment, les sites naturels du Cap de l'Ève, du Havre et d'Étretat sont un cadre grandiose pour le Cap de l'Ève. À Sainte-Adresse, une occultation du soleil jusqu'à 92,8% avec un début de phénomène à 19h21. Pour Étretat, un soleil masqué à 92,6%. Début des festivités vers 19h20. La côte des Deux Amants, également à Amfreville-sous-les-Monts dans l'Eure, est un spot à publicité avec une occultation à 92,3%, c'est à partir de 19h21. Après-midi spécial également proposé à partir de 14h30 au Planétarium de l'Atrium, boulevard de l'Europe à Rouen, avec des animations ludiques et des médiations scientifiques. Vous pourrez découvrir le phénomène, apprendre les bonnes pratiques d'observation et partir avec les outils nécessaires pour profiter pleinement du spectacle. Le billet pour assister à l'événement coûte 9,50€ et est réservable en ligne. Bonne éclipse à tous.
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0: Et jusqu'à 10h, on continue à revenir sur ce phénomène d'éclipse solaire avec Jean-Paul Croiset, notre spécialiste espace, qui revient juste après Terence Swain Darby.

0: Hans Swenderby avec Ici Normandie, ça, on aime.
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0: Émission spéciale éclipse solaire jusqu'à 10h avec Jean-Paul Croiset, notre spécialiste espace. Donc Jean-Paul, nous rappelions il y a quelques minutes que la prochaine éclipse totale, bah c'est très loin, hein. Ce sera le 3 septembre 2081, mais pas de panique hein, pour celles ceux qui se disent bah non, on pourra pas la voir. Il y a plein d'autres phénomènes dans les mois et années qui viennent avant 2081.
3: Absolument. Et le prochain rendez-vous d'éclipse, ce sera une éclipse de lune. Le 28 août 2026.
0: 28 août 2026. Donc, prenez l'agenda, il faut le noter. Hein.
3: Oui. À 6h du matin, juste avant le lever du soleil, ce sera une éclipse de lune partielle, mais avec un disque lumière qui sera occulté à 93% depuis la Normandie. Donc ce sera un très beau spectacle, mais il faudra là se lever très tôt,
0: très
3: à 6h
0: bien.
3: Du matin.
0: 28 voilà. août 2026, 6h.
3: Voilà. Et puis, éclipse de soleil, il y en aura les années prochaines. Le 2 août 2027, 51% d'occultation. Ce sera quand même un beau spectacle aussi. Et puis, le 26 janvier 2028, une occultation moins importante, 35%, mais on verra quand même bien l'ombre de la Lune passer dans le soleil. Puis après, en 2029, 2031, 2036, enfin... Il y aura du spectacle.
0: Bon, voilà. Donc, ne soyez pas inquiets. Tenez, on va accueillir tout de suite le président du club d'astronomie de Toussaint qui s'appelle Jean Becker. Bonjour, Jean.
4: Bonjour, Pascal.
0: Vous serez sur le pont plus que jamais puisque vous vous êtes associé à la ville de Fécamp pour proposer des animations cet après-midi. Qu'est-ce que vous allez nous proposer avec le club, Jean?
4: Ah, ben, avec le club, on y travaille depuis de longs mois. On avait fait un partenariat avec le rectorat pour aller animer dans les écoles tous les CM1, CM2 pour leur apprendre ce qu'était une éclipse, comment ça fonctionnait, surtout comment se protéger les yeux également. Oui. Alors nous, cet après-midi, à partir de, allez, on va dire 16h30, 17h, on installera nos télescopes sur la dite promenade de Fécamp, à côté de la place dite de l'éclipse, puisqu'elle porte bien son nom depuis 1999. Donc on aura nos télescopes, nos lunettes, nos jumelles, le tout bien équipé, bien évidemment. Et puis moi, je serai l'aboyeur de service.
0: C'est-à-dire
4: C'est-à-dire avec la sono sur place pour expliquer un petit peu au public comment ça va se dérouler, comment ça va se passer, ce qu'il faut faire, ce qu'il ne faut pas faire, pourquoi il y a des clics, pourquoi il n'y en a pas, enfin, etc. Puis des petits quiz pour faire patienter les gens. Parce qu'aujourd'hui, la course à la recherche de lunettes est formidable.
0: Ouais, comme vous dites, je parlais des marchands de journaux, hein, parce qu'il y a des magazines spécialisés qui offrent. Mais bon, voilà, ils ont tous été... J'ai demandé à la gare de Rouen ce matin, il n'y en avait plus. Pareil, à Saint-Lazare, hein, j'ai demandé, il n'y en avait plus. Donc voilà, tout le monde cherche les lunettes. Vous nous les fournirez à hauteur des disponibilités, j'imagine, Jean?
4: Alors, déjà, on avait réussi avec l'agglomération de Fécamp à les sensibiliser pour que les yeux des administrés soient protégés. Ils en avaient commandé 21 500 paires de lunettes auprès de l'Association française d'astronomie, qui est notre référent, si vous voulez. Oui. Et avec le docteur Ledoux, qui est maintenant en retraite, mais dont la préoccupation principale est la santé, nous avons fait énormément d'animations grâce aux lunettes que nous avons pu obtenir aussi. On en a eu en tout, finalement, pas loin de 30 000, ce qui, pour la ville de Fécamp, est quand même assez important.
0: Ouais, c'est très très bien. Rendez-vous donc sur la digue promenade, place de l'éclipse, la bien nommée à Fécamp, donc fin d'après-midi, 16h30, 17h. Hein.
4: Oui, alors, pour nous installer, pour le public, ce sera plutôt à partir de 18h30, on a une très petite bien. Exposition sur la fameuse éclipse de 1999, très tout bien. Le monde s'en souvient encore, mais il y a de quoi faire, et puis après, bah, les gens pourront aussi regarder le soleil avant l'éclipse avec nos télescopes bien protégés, pour essayer d'apercevoir les taches, parce que le soleil nous fait des caprices, en ce moment il n'y en avait plus, mais les taches reviennent, donc de quoi regarder, de quoi patienter,
0: jusqu'à 19h20, bon moment. Beau moment à Fécamp. Merci Jean, voilà. Vous saluez les membres du club d'astronomie de Toussaint, donc qui s'associe à la ville de Fécamp pour cette belle animation ce soir, hein, si vous êtes à proximité de Fécamp. Allez-y, merci Jean Becker, président du club, à bientôt Jean. Merci à vous, à bientôt. Jean-Paul Croiset, vous restez avec nous quelques minutes. Tenez, dans quelques instants, je vous demanderai pourquoi lors d'une éclipse totale, la couronne solaire devient visible à l'œil nu. Pourquoi on peut pas la voir en temps normal en fait, hein. Donc vous bûchez là-dessus, puis on y répond là dans 4 minutes avec Ici Normandie. À tout de suite.
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0: chanson préférée avec Ici Normandie, Rita Mitsouko, c'était Andy.
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0: Éclipse solaire quasi totale, un peu plus de 90% ce soir en France, notamment en Normandie, donc à partir de 19h, autour de 19h21. Jean-Paul Croiset avec nous encore quelques minutes pour parler de ce phénomène exceptionnel. Alors je le disais, Jean-Paul, lors d'une éclipse totale, la couronne solaire devient donc visible à l'œil nu. Mais pourquoi est-ce qu'on ne peut pas la voir en temps normal ?
2: Mais simplement, elle existe toujours. On ne peut pas la voir parce qu'on se brûlerait les yeux ou on se brûlerait les instruments qui la visent. Quand l'éclipse se produit, avec la règle des 400, la Lune, 400 fois plus petite mais 400 fois plus proche, vient occulter complètement le disque solaire et ne laisse plus apparaître que la couronne. Là où se produisent les éruptions solaires, les grandes langues de flammes, de projection, de multitudes de particules qui sont passionnantes pour les astronomes. Mais depuis 1930, oui. La France, les États-Unis et la Grande-Bretagne ont inventé en même temps un instrument qu'on appelle le coronographe. C'est simplement un disque qu'on place à la sortie d'un télescope ou d'une lunette astronomique, ouais. Et qui remplace l'ombre de la surface lunaire. Comme ça, on a tout le temps une éclipse. Et de cette manière, on peut tout le temps regarder la couronne solaire.
0: D'accord.
2: Voilà. Alors... Et c'est très utile encore aujourd'hui, non seulement pour regarder le Soleil, mais aussi pour regarder d'autres étoiles, et puis essayer de voir des choses plus sombres. Parce que cette couronne, elle n'a pas seulement pour effet de protéger la vision, mais... elle réduit la lumière émise par l'astre. Et du coup, on peut voir autour d'astres, autour d'étoiles, comme ça, des objets beaucoup plus sombres, et notamment détecter ce qu'on appelle des exoplanètes. Ah oui. Des planètes qui tournent autour d'autres étoiles que notre Soleil.
0: Alors, vous le disiez, on l'a rappelé, on ne va pas cesser de le rappeler, les lunettes sont indispensables pour observer cette éclipse. Pourquoi d'ailleurs c'est plus grave de regarder une éclipse solaire sans lunettes que de regarder le Soleil classiquement sans lunettes ?
2: Parce que quand on regarde le Soleil, en fait, on regarde, la vision passe un dixième de seconde.
0: Oui, parce qu'on ne peut pas tenir.
2: Soleil, mais on ne le fixe jamais réellement. Ce serait, d'ailleurs, c'est tout de suite, on est alerté par cette espèce de flash qu'on prend dans l'œil. Mais ce qui est dangereux, c'est de fixer le soleil sans protection, sans ces lunettes qui sont équipées de filtres, c'est-à-dire de micro-particules qui sont chargées d'absorber la lumière visible, mais aussi d'absorber les ultraviolets, ouais. Et qui font qu'on n'a plus qu'un vague disque orange qui parvient à traverser le filtre des lunettes.
0: D'accord. Jean-Paul, ça a été un plaisir de passer cette petite heure avec vous autour de l'éclipse solaire. Je pourrais continuer à en parler avec vous pendant des heures, même de tous les phénomènes spatiaux. Si on peut parler éclipse, mais on peut parler également de la Station Spatiale Internationale. Enfin voilà, vous aimez le sujet et vous en parlez remarquablement bien. Merci beaucoup. Jean-Paul, vous serez où, vous, ce soir, pour observer l'éclipse ?
2: Alors, très probablement, aux Andelys, ouais. En haut du
0: parking de Château-Gaillard, ouais.
2: Où on a une très bonne vue vers l'ouest, parce que le problème de cette éclipse de ce soir, c'est qu'elle va se produire peu avant la nuit, et donc il faudra vraiment avoir un horizon très très dégagé vers l'ouest pour voir le soleil juste avant qu'il tombe derrière l'horizon.
0: Donc à partir de 19h21, au plus haut de l'éclipse, ça va durer combien de temps ? C'est-à-dire combien de temps, au-delà de 90%, ça va durer combien de temps ?
2: Alors, l'ombre va durer, je crois, à peu près... l'ombre elle-même, nous, notre occultation va commencer, le phénomène complexe va durer un peu plus d'une heure et demie,
0: oui.
2: Mais le maximum d'ombre dure 2 minutes 35 minutes.
0: Ah, ça va très très vite.
2: Ça va très vite à cause de la rotation de la Lune, qui tourne autour de la Terre à 3564 kilomètres.
0: D'accord. Bah dites-moi, faut les retenir les chiffres et sans calculette, Jean-Paul, sans calculette, je vous le confirme. Jean-Paul Croiset, merci beaucoup, belle éclipse, belle journée, bel été, et au plaisir de vous retrouver avec Ici Normandie. Merci Jean-Paul, à bientôt.
2: Au revoir.
0: Le retour de l'actu locale, ce sera dans environ 5 minutes. On a Vita à vous proposer avant ça avec Ici Normandie.

0: Lusitain avec votre radio locale ici Normandie, ça fait mal. Bienvenue chez vous, se poursuit jusqu'à 11h. On aura dans quelques minutes, un peu après les infos, le plaisir d'accueillir Michaël Marie. Il est herboriste, il a justement coécrit avec Nicolas Cadeau le livre Secret d'herboriste normand. C'est un guide pratique et illustré paru l'année dernière chez Aurep Édition. Hervé Laruelle, qui est diététicien, passera également une tête. Il est diététicien nutritionniste à Vernon. On parlera de l'alimentation dans le sport. C'est important de pas manger n'importe quoi quand on fait du sport, d'autant plus à haut niveau. Donc voilà quelques-unes des thématiques évoquées dans la prochaine heure avec Ici Normandie.
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0: Et le retour de l'actu locale avec Manon Lombard-Brunel. Bonne journée à tous, il est 10h. Manon, le panache de fumée était visible à plusieurs kilomètres à la ronde.
10: Depuis Moulineau ou encore La Bouille, un incendie est toujours en cours ce matin à Grand-Couronne, près de Rouen-Feu, sur un tas de métaux de 4000 mètres cubes. Il est parti cette nuit depuis le site du ferrailleur de Richebourg. Les pompiers sont toujours sur place. Il y en a une cinquantaine. Des mesures sur l'impact des fumées sont en cours. Il n'y a pas de blessés. Les pompiers appellent à éviter le secteur. Il n'a plus donné signe de vie depuis vendredi. La police lançait un appel à témoins après la disparition d'Elhadj Aboubakar. Cet adolescent de 13 ans a été vu pour la dernière fois dans le secteur des Hauts de Rouen. Il pourrait désormais se trouver à Biorel. Sa photo et sa description sont à retrouver sur ici.fr. La mairie de Bueil dans l'Eure va déposer plainte. C'est ce qu'indique le maire de cette commune au sud de Passy-sur-Eure. Plainte après une pollution hier aux hydrocarbures dans le Radon. L'origine de cette pollution a pu être identifiée avec l'aide de l'Office français de la biodiversité. Les opérations de pompage sont terminées, mais la baignade, y compris pour les animaux domestiques, est pour l'instant formellement interdite. Nouvelle intervention en mer hier matin pour la SNSM de Dieppe. Les sauveteurs sont venus en aide à une embarcation à risque transportant une vingtaine de personnes. Après une opération de 4h30, les sauveteurs diepois ont été relayés par un bateau de la marine. Eux ne peuvent toujours pas récupérer leurs affaires. On suit toujours la situation des habitants de cet immeuble de la rive gauche à Rouen. Immeuble rue des Marais, il a en partie brûlé après un incendie vendredi dernier. Les locataires sont pour l'instant relogés temporairement. Des travaux de consolidation du bâtiment sont en cours. Et tant que c'est en cours, eh bien, personne ne peut entrer dans l'immeuble. Impossible de récupérer des affaires. Alors en attendant, c'est un peu le système D. Et puis on regardera ce soir vers l'ouest, tout droit vers le soleil, jour de d'éclipse solaire quasiment totale en France. La dernière, c'était en 1999. La prochaine, ce sera en 2081. Éclipse que l'on va pouvoir observer chez nous. Le taux d'obscuration en Normandie est de 92,2%. On vous a mis les endroits clés pour l'observer, cette éclipse, ainsi que les horaires. C'est à retrouver sur ici.fr.
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0: Avant l'éclipse, on va bien le voir, le soleil.
10: Ouais,
0: hein. On va bien le sentir.
10: Présent, ouais, on va bien le sentir surtout.
0: Merci. Manon, vous viendrez nous réveiller à nouveau
10: demain matin.
0: Demain matin, qui prend le relais à 11h d'ailleurs?
10: Théophile Pedrola.
0: Ah, très bien, Théo. Merci Manon. Alors, bah du beau, du chaud avant l'éclipse. Je vous rappelle d'ailleurs cette vigilance orange et en Seine-Maritime et dans l'Eure pour le phénomène canicule. Avec cet après-midi jusqu'en début de soirée, un vent nord-nord-est modéré. Avec 26 à Yport cet après-midi sur la plage, 27 sur la grande pelouse de Dieppe, 33 au Havre. On aura 35 à Arc-la-Bataille et au Neubourg, jusqu'à 37 cet après-midi à Rouen, Évreux et Saint-André-de-l'Eure.
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0: Un petit belge que nous aimons tout de suite, c'est Pierre Demar. Non, j'ai vu Pierre Demar, il arrive après, c'est Bonnie Tyler. On va couper Bonnie Tyler, parce que là, je l'ai mal annoncé. En plus, la pauvre nous a quittés en juillet dernier. Pourquoi j'ai louché sur Pierre Demar? Parce qu'il va arriver après. Il va arriver après, mais d'abord, on a notre chanson sur l'éclipse. Hein, puisque toutes les heures, l'éclipse solaire se décline en chanson sur votre radio locale ici. Bon, on va pouvoir lancer l'intro. Merci Mathieu. Voilà, c'est mon ange gardien qui réalise l'émission. Merci Mathieu. Bonnie Tyler et Total Eclipse of the Heart.

0: L'éclipse solaire qui se décline en chanson sur votre radio locale, ici, toutes les heures, un peu après les infos. Donc je vous prépare un nouveau titre après les infos de 11h, je vous dis pas ce que c'est, hein, c'est la surprise. Bienvenue chez vous qui se poursuit jusqu'à 11h avec les conseils de ma mama dans moins d'un quart d'heure. Pierre Nus qui va nous donner un bon plan pour nettoyer son micro-ondes. Il arrive que les aliments explosent dans le four micro-ondes, après c'est tout ça, un conseil pour le nettoyer. Nickel, on retrouvera également avant 11h Muriel Jourdan, ses tendances. On s'intéressera à une application qui permet de partager les frais entre amis, le restaurant, les vacances. Donc voilà, tout ceci au programme d'Ici Normandie, mais tout de suite, un petit belge, je vous l'avais promis, voici Pierre Demar.
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0: fait désormais partie de la grande famille Ski Normandie. Ben oui, on l'accompagne depuis son premier titre. Et puis ben là, il enchaîne les tubes. Ça, c'est le nouveau tube, tube de l'été. Je pense à vous, Pierre Demar, avec Ski Normandie. Tout de suite, on va parler d'herboristerie. Je sais pas si vous connaissez la spécialité. Eh bien, on vous dit tout avec Isabelle Lebrun et son invité.
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2: On a le plaisir d'avoir avec nous ce matin Mickaël Marie au bout du fil. Bonjour Mickaël.
3: Bonjour Isabelle.
2: Secret d'herboriste normand, c'est le titre d'un livre sorti chez OREP Édition, maison d'édition normande, que vous avez co-signé avec Nicolas Cadeau. Alors Mickaël, vous êtes naturaliste, écologue, paysan herboriste. Vous êtes, en résumé, un passionné de botanique et d'herboristerie, c'est ça ?
3: Oui, tout à fait. C'est une passion et j'en ai fait mon métier.
2: Comme Nicolas Cadeau aussi ?
3: Oui, tout à fait. Nicolas qui a travaillé avec moi à la fois sur le livre et puis sur d'autres projets. Et lui également donc ingénieur agronome et puis il est aussi paysan herboriste.
2: J'ai l'impression que avant il y avait beaucoup d'herboristerie en Normandie et c'est plus le cas ?
3: Bah, en fait, c'est effectivement le terme d'herboriste ou d'herboristerie est connu du grand public, mais c'était un métier très commun autrefois, je dirais, au début du XXe siècle, mais en fait, c'est un métier qui a disparu à partir de la Seconde Guerre mondiale, qui revient aujourd'hui parce qu'il y a une aspiration du grand public à vouloir se soigner, utiliser les plantes en général. Donc, c'est un métier, effectivement, qui est en pleine redécouverte par le grand public, mais aussi par un certain nombre de personnes qui décident de se lancer dans ce type d'aventure.
2: Et c'est vrai qu'il y a plein de croyances autour des plantes, et vous le dites dans le livre, vous revenez sur les vertus hein, de certaines plantes, la ronce, l'ortie par exemple, tout ça c'était évoqué beaucoup par les anciens et ça revient.
3: C'est-à-dire que ça a toujours été plus ou moins là, c'est juste que en fait notre relation à la santé a évolué et en fait ce patrimoine végétal qui a été autrefois une des premières bases d'alimentation et de soins qui a été mis de côté, se réaffirme d'autant plus aujourd'hui dans des périodes de crise puisque les gens se recentrent aussi sur des choses essentielles et des choses qui sont autour de chez elles. Et en fait, toutes ces plantes que vous citez, comme la ronce, c'est des plantes très très communes. Mais au-delà d'être une plante qu'on croise dans son jardin ou le long d'un chemin, c'est avant tout aussi une plante qui a été utilisée pour soigner. Par exemple, la ronce était utilisée pour les maux de gorge.
2: Ouais.
3: Et donc, ça nous paraissait intéressant de pouvoir justement regrouper dans un seul ouvrage un certain nombre d'aspects comme cela qui permettent aux gens de se rendre compte qu'autour de chez eux, au pied de leur porte, en quelque sorte, ils ont toute une richesse végétale qu'ils peuvent mobiliser pour leur bien-être.
2: Et pour prendre une bonne tisane comme ça de plantes, il faut que ce soit l'eau soit chaude, il faut laisser infuser un peu de temps.
3: Alors oui, il y a plusieurs manières de faire dans la tisane. On peut citer la principale qui est l'infusion. Tout simplement, c'est on va prendre une plante. Alors elle peut être fraîche la plante, mais souvent on utilise des plantes sèches parce qu'on va cueillir les plantes au moment opportun. Oui. C'est pour ça qu'on les sèche, c'est pour pouvoir les utiliser l'hiver par exemple,
2: oui.
3: C'est qu'on va trouver qu'au printemps. Et donc cette plante sèche, on va tout simplement la mettre dans une eau à 80 degrés, infuser 10 minutes. Alors souvent on met un couvercle systématiquement sur la casserole ou alors dans la théière. On laisse infuser 10 minutes et ensuite on peut boire la tisane. Et les gestes de la tisane en font partie de ce geste un peu thérapeutique où on se recentre un peu sur soi avec des plantes dont on va profiter.
2: Tout à fait, vous avez parfaitement raison et c'est très intéressant de vous entendre. Et si on veut plonger du coup dans l'histoire de l'herboristerie, il y a ce livre donc que vous avez coécrit avec Nicolas Cadeau, Secret d'herboristerie normand, et c'est sorti chez OREP Édition. Merci beaucoup Mickaël.
3: Merci Isabelle.
0: Merci à tous les deux. Voilà, l'herboristerie. Plante médicinale d'Afrique, bah oui, là on part en Afrique avec Rose Lorraine. Bah qu'est-ce qu'il y a en plante médicinale en Afrique? Bah il y a l'aloe vera par exemple, ça c'est bien ça. Voilà, une plante médicinale, voilà, plutôt bien. Allez Rose Lorraine, allez tout de suite avec nous. Et ici Normandie.

0: chanson préférée avec ici Normandie, Rose Lawrence ou Rose Lawrence, hein, on peut dire les deux. Voilà, Africa, classique des années 80. Vous savez que les animatrices et les animateurs d'ici Normandie ont testé cette saison des lieux ou des activités originales. Annie Le Fléouter a par exemple testé des cours de guitare classique. Et pourtant, elle et la guitare, ça fait deux. On va l'écouter dans ses œuvres, Annie, donc dans une petite demi-heure. Bah, avant ça, bah, tenez, on a tout de suite un guitariste hors pair. D'ailleurs, il l'a fabriqué lui-même, sa guitare. Il s'appelle Brian May. Sa guitare, ça s'appelle la Red Special. Et Brian May, c'est le guitariste de Queen.
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0: Ici Normandie et Queen pour peut-être vous accueillir, c'était We Will Rock You, bienvenue.
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0: Et tout cet été, avec Pierre Nuche, nous découvrons les astuces de ma, ou quand les meilleurs conseils viennent des souvenirs de famille et des recettes de nos grands-mères. Et Pierre, à la maison, comme au boulot, le four micro-ondes est très utilisé pour aller plus vite.
3: Ah, le micro-ondes. Ce fidèle allié du quotidien qui finit souvent par ressembler à un vrai champ de bataille après une explosion de sauce tomate. Le mien, il ressemble souvent à une scène de crime. Avant de sortir l'artillerie chimique et de frotter jusqu'à l'épuisement, ma maman a un nouveau conseil pour vous à base de citron. Vous remplissez un bol d'eau aux deux tiers. Un bon bol, hein, comme pour votre café le matin. Vous coupez un citron jaune en deux ou en tranches et vous pressez légèrement le jus dans l'eau avant d'y plonger les morceaux de citron qui restent. Vous placez le bol à l'intérieur du micro-ondes et vous lancez l'appareil à pleine puissance pendant 5 minutes. Ouais, faut que ça dure, hein. Et une fois que ça a fait ting, vous restez patient. Vous n'ouvrez pas tout de suite la porte. Déjà, vous risqueriez de vous brûler. Vous laissez en fait la vapeur agir pendant 2 à 3 minutes à l'intérieur du four à micro-ondes. La condensation va ramollir les résidus séchés les plus tenaces. Ensuite, vous retirez le bol, mais attention à ne pas vous brûler, et vous passez simplement un coup d'éponge humide. Les graisses vont se détacher comme par magie, laissant derrière elles une fraîche odeur d'agrumes. L'acide citrique contenu dans le citron agit comme un dégraissant naturel, pendant que la vapeur d'eau hydrate les saletés carbonisées pour les décoller facilement. Voilà une bonne méthode pour l'entretien régulier, sans produits abrasifs, et en plus ça sent bon. Merci ma maman.
0: Et merci Pierre Nuche, donc tous les matins avec nous. Il vous est déjà arrivé comme à moi d'avoir le hockey, c'est un truc agaçant ça le hockey. Comment s'en débarrasser rapidement, on en parlera demain. Quelques pistes pour l'éclipse solaire de ce soir, pour l'avoir au mieux, c'est juste après Enzo Enzo et ici Normandie.

0: de bien.
1: Enzo Enzo avec Ici Normandie, juste quelqu'un de bien.
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1: Les endroits pour voir l'éclipse solaire ce soir dans le département de l'Eure. La commune de Val-de-Reuil organise un rassemblement convivial ce soir à partir de 19h. Le rendez-vous est fixé sur la passerelle de l'Eure, chaussée des Berges. On est juste en face de la gare. La ville de Breteuil, également dans le sud de l'Eure, qui propose une animation familiale gratuite. Les participants partiront à 17h30 pour un parcours dans le jardin public et ses abords afin de découvrir ce phénomène astronomique en toute sécurité. Une paire de lunettes spéciales sera remise à chaque participant. Les enfants doivent être accompagnés d'un adulte. Inscription obligatoire à Breteuil, hein, ça se passe en mairie, dans la limite des places disponibles. Évreux, qui connaîtra son éclipse de 92,6% avec un maximum à 20h17, donc vers 19h, hein, les festivités de 19h21 et jusqu'à 21h09. Il y a aussi le parking du Haut-Château Gaillard aux Ondis qui propose des animations à partir de 19h, donc profitez bien de l'éclipse et surtout, n'oubliez pas les lunettes de protection.
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1: Le sport et l'alimentation dans quelques minutes avec Hervé Laruelle, diététicien, nutritionniste, au micro d'Isabelle Lebrun. Ce sera juste après France Gall. 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

0: Chanson hommage au Normand Daniel Balavoine à la fin des années 80 sur l'album Babacar. France Gall avec Ici Normandie. Évidemment, quand on fait du sport, faut pas manger n'importe quoi. C'est ce que vont nous confirmer Isabelle Lebrun et son invité.
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3: On vous retrouve Hervé Laruelle, diététicien nutritionniste à Vernon. Merci de partager quelques conseils avec nous ce matin. Quand on fait du sport, Hervé, l'alimentation est forcément importante.
4: Alors oui, déjà, il faut savoir que le muscle, il contient du glycogène, qui est la forme de stockage des glucides dans l'organisme, et des protéines. Donc quand on fait du sport, si on ne change rien à son alimentation, on va devoir trouver de la protéine, des glucides, dans notre alimentation. Si on ne change rien et qu'on augmente son activité physique, l'organisme va piocher directement dans le muscle. Donc, à vouloir faire du muscle, on va plutôt en perdre qu'autre chose, puisqu'on va taper dans le muscle directement. Donc, il faut augmenter son alimentation dans le cadre d'une activité physique, notamment en protéines et en glucides.
3: Et concrètement, alors on mange quoi? Par exemple, une journée type de quelqu'un qui fait du sport, qui est assez sportif.
4: Donc déjà, on prend un petit déjeuner, super important. Les glucides, on va les trouver sous forme de pain, par exemple, au petit déjeuner. Des féculents au repas. Alors, suivant l'heure à laquelle on fait l'activité physique, on va charger plus le midi ou plus le soir. Il y a des gens qui font du sport le soir après le boulot et des gens qui font du sport en journée. Mais on va charger en glucides, j'entends féculents. On va charger en protéines aussi. Donc là, encore une fois, c'est bien d'être relativement encadré parce que la protéine, c'est 1,2 g de protéines par rapport à votre kilo de poids. Donc il faut faire le petit calcul et répartir ça sur la journée. Mais ce qui est sûr, c'est qu'il vous faut une portion de protéines midi comme soir. Quand je dis protéines, j'entends beaucoup protéines animales, viande, poisson, œuf. Et après, on va aussi penser à l'hydratation lors d'une activité physique. On s'hydrate beaucoup entre l'activité et pendant l'activité. Par contre, de manière très fractionnée.
3: Et si on a un petit coup de mou, on court par exemple, on a besoin de recharger un peu les batteries, qu'est-ce qu'on prend?
4: Alors le top, c'est d'avoir les petites pâtes de fruits sur soi, quelque chose de sucré. Parce que le sucre, le glucose, c'est quelque chose qui va libérer de l'énergie très rapidement dans le corps. Ça s'appelle d'ailleurs des sucres rapides. Donc quand on a un coup de mou, l'organisme, c'est tout de suite qu'il a besoin d'énergie. Il n'a pas besoin d'un féculent qui va lui libérer de l'énergie pendant 2-3 heures, c'est tout de suite. Et le sucre a ce côté très rapide, et donc pendant l'activité, ce qui est bien, c'est de prendre du sucre derrière. Si on a des gros coups de pompe, limite de l'hypoglycémie,

0: calories, se valent tous en termes d'énergie, mais n'ont pas les mêmes conséquences sur l'organisme. Il y a les bons, il y a les mauvais. Généralement, les oméga qu'on va trouver dans le poisson, qu'on va trouver dans les huiles, eux sont plutôt dans la protection cardiovasculaire, et les acides gras saturés en excès vont plutôt générer des soucis de santé. Ouais.
1: Hervé Laruelle, je rappelle que vous êtes diététicien nutritionniste en plein centre-ville de Vernon. Merci.
0: Merci à vous, bonne journée.
2: Merci pour tous ces bons conseils. Bienvenue chez vous jusqu'à 11h avec Ici Normandie. Et puis juste après, après les infos de 11h, notre grand quiz de l'été. Boujou, on joue, on va accueillir 5 candidats. D'ailleurs, si vous souhaitez jouer ce matin, vous pouvez déjà vous manifester au standard 02 35 07 66 66. Morissette vous accueille, donc 5 candidats auxquels nous allons proposer à chacun 5 extraits musicaux. L'idée, c'est de retrouver le nom du groupe ou de l'artiste. 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Tout de suite, on va aller voir en bas là-bas, si j'y suis, voici Maxime Le Forestier.

Maxime Le Forestier qui avait repris un Sega en créole mauricien à la fin des années 80. La version originale était signée à la basse par Claudio Verago. Voilà, Maxime Le Forestier en bas là-bas et on va aller tester des cours de guitare. Dans quelques minutes, c'est Annie Le Flûteur qui ne joue pas du tout de guitare, hein, qui a testé des cours de guitare classique. On va découvrir tout ceci là dans 5 minutes. 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

0: Andreï, même pas peur. Un coup de cœur ici Normandie.
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0: L'un des tubes de l'été 2023, ouais, 3 ans en arrière avec One Republic, ici Normandie, Runaway.
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0: Toute cette saison, les voix, les animatrices, les animateurs d'ici Normandie ont testé des lieux ou des activités originales. Et aujourd'hui, c'est Annie Le Fleuter qui teste.
2: Aujourd'hui, je vais tester un cours de guitare. Bonjour Dorian.
3: Bonjour.
2: Autant te dire que musique, j'en suis à la flûte au collège.
3: Ok, bah.
2: Et je crois que je n'ai jamais réussi à sortir un do correctement. Avant que je m'y mette, autant pas faire mal aux auditeurs tout de suite. Tu peux me rejouer un truc sympa, correct? Alors, comment je la tiens, ma guitare? On va commencer par là. Je suis assise, je peux pas encore faire danseuse de, chanteuse de country.
3: T'es dans le bon sens, donc ça, c'est plutôt cool.
2: Ouais.
3: Donc, tu vois, c'est ta grosse corde de mi ici qui est vers le haut. Donc là, t'es bien. Tu peux croiser les jambes si ça cale ta guitare.
2: Ah oui, ça la cale. Ouais.
3: Voilà, okay. Bah, très bien, d'accord. On reste comme ça.
2: Ok, je me laisse guider.
3: Alors, du coup, objectif d'aujourd'hui, je te montre le maximum d'accords. C'est les premiers accords qui vont te permettre de faire, je sais pas, environ 50% des morceaux qui existent. C'est des accords qui sont dits ouverts. Voilà, donc c'est des accords qui sont en bout de manche. Je te laisse faire exactement la même chose que moi. Donc là, on a un do, ton premier do que tu vas peut-être réussir à faire du coup.
2: Sur le manche, là, il faut que je pose mes mains.
3: Oui, exactement. T'as 6 cordes,
2: ouais.
3: Tous les accords vont être dans les 3 premières cases. La deuxième corde, par du bas à chaque fois, avec ton
2: là
3: majeur.
2: Ah oui, d'accord, faut que je connaisse mes doigts déjà.
3: Juste en dessous, voilà, parfait. Et ton annulaire.
2: Aïe, aïe, aïe.
3: Aïe, aïe, aïe, aïe, aïe,
2: aïe, aïe, aïe. Faut pas avoir de rhumatisme dans les doigts, en fait.
3: Voilà, hein. Ça, c'est ton accord de do. Alors, si ça sonne, magnifique, c'est trop bien. Félicitations à toi. Ça sonne pas, en fait, faut comprendre que la guitare, c'est un peu un instrument ingrat. C'est, au début, on va beaucoup galérer, puis après, ça se débloque.
2: Oula.
3: Ok, essaie d'arrondir tes doigts. Les doigts, ils sont bien bombés et pas comme ça. Tu as des ongles qui sont présents et qui ne t'aident pas.
2: Ah, je pensais qu'il fallait des ongles pour la guitare.
3: Pour la main droite, oui. Pour la main gauche, non. Mais normalement, ouais.
2: Je saurai pour le prochain cours.
3: Je te laisse enlever ton accord, le remettre, juste voir si t'as bien mémorisé. Allez, on va faire le ré du coup. Donc le ré, c'est 3e corde. Là, on part sur la 2e case. Tu mets ta guitare bien droite. Donc ta position est bonne, il faudra juste faire en sorte que ça sonne, mais plus tard.
2: Mais t'as le droit de dire que je suis nul.
3: Non, surtout pas, je suis prof. Hein. Non, en vrai, c'est normal, ça peut pas sonner dès le départ.
2: Là, je suis en admiration devant tous les guitaristes. Non mais vraiment, vraiment, vraiment, vraiment, vraiment. Je vais laisser faire les pros, je vais te laisser nous interpréter, allez, encore un ou deux morceaux.
3: Ok, ça marche.

0: Bon, j'ai testé et je valide vraiment les cours. Merci Dorian, à bientôt.
1: Merci Annie. Le flou, ben, elle se débrouille pas mal quand même Annie, hein, quand on n'a jamais joué de guitare. Moi si je monte un groupe, je prends Annie à la guitare. Ah mais non mais je me tiendrai au courant, hein, je l'écrirai sur les réseaux sociaux. Annie, qui m'écoute peut-être, si je monte un groupe, et je vais avoir un peu de temps là pour le faire, je t'invite dedans. Allez, Mylène Farmer, c'est tout de suite avec ici.

0: C'est considéré comme le tout premier tube de Mylène Farmer 86 sur l'album Cendre de Lune avec ici Normandie, Maman a tort.
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0: Chaque jour, l'œil curieux de Muriel Jourdan s'arrête sur une tendance, un phénomène de société. Et ce matin, on s'intéresse à une appli qui permet de partager les frais entre amis.
2: Oui, vous avez remarqué comme ces applis de partage de frais sont devenues à la mode. Dès que des vacances, un apéro, une sortie, un trajet est organisé entre potes, il y en a toujours un pour dégainer son appli Tricount. L'appli qui fait les bons amis. Chacun indique ce qu'il a dépensé, on voit apparaître les dépenses collectives et elle calcule ce que chacun doit ou ne doit pas aux autres. C'est la parade à la copine radine qui participe jamais à rien, ou au pote resquilleur, ou à la cousine totalement nulle quand il s'agit de faire la compta. Mais est-ce que ça peut foutre le bordel entre potes? C'est la question que je suis allée vous poser dans la rue.
3: Je pense que oui, parce que justement, on est parti avec des copines. Il y en avait certaines qui buvaient de l'alcool, il y en avait certaines qui fumaient des cigarettes. Mais il y a quand même des trucs qu'on mange pas, qu'on se retrouve à payer, donc ça peut foutre le bordel, effectivement.
2: Eh oui, hein, vous voyez, ces outils prônent la réalité, la rationalité, l'efficacité, mais ne nous protègent surtout pas des embrouilles entre potes pour une histoire de saucisse ou de merguez achetée. Hein. S'il y a engueulade, aucun SAV ne prévoit d'arranger les choses.
0: Et Muriel, ce qui rend ce type d'appli encore plus attractif, c'est qu'elle propose aussi de faire des virements vers un compte bancaire.
2: Bah oui, par exemple, si vous organisez une grosse teuf, Tricount vous propose d'envoyer un lien à chaque invité avec le montant à rembourser. Il clique et il fait sa participation par virement. Mais ça reste quand même un casse-tête, comme l'expliquent ces trentenaires.
4: On a déjà fait des Tricount, effectivement, et c'est vrai que c'était toujours un peu les mêmes qui payaient. Et donc, ça restait dans le rouge et on était obligé de réclamer les sous, en fait, des mois.
3: Pour relancer, en fait.
4: Pour relancer, donc...
3: Payer souvent toi-même à avancer l'argent et ensuite à devoir attendre qu'on te rembourse et à te dire tiens, est-ce que je suis censé lui rappeler qu'il me rembourse ou est-ce que je vais laisser un peu passer le temps?
5: C'est pour ça que les intérêts ont été inventés.
2: Tu peux payer des intérêts si on te donne des sous pour un dîner.
5: Il y a une deadline et si l'invité ne règle pas avant cette date-là, on augmente la facture et il n'est plus invité.
2: Et sur TikTok, l'humoriste Sophia Titrit racontait en décembre dernier la mésaventure d'une de ses amies à cause justement de cette appli Tricount.
6: On est bien d'accord, si t'invites quelqu'un à manger chez toi, tu ne lui fais pas payer. Peut-être que je suis folle, mais si tu invites les gens chez toi, c'est que tu es en mesure de les nourrir. Et puis, franchement, je sais que voilà, c'est la crise et tout, mais un plat pour, je sais pas, 3 personnes, 5 personnes, 8 personnes, il n'y a pas tant de différence genre dans les ingrédients et tout. C'est de la folie. Parce que là, c'est un truc qui est arrivé à ma pote. Le pire, c'est que mon ami et tous les invités ont contribué au repas. Genre, ils ont tous ramené quelque chose, tu vois, un dessert, un plat, des boissons. Et l'hôte, à la fin, leur a quand même envoyé un Tricount. C'est de la folie, on a perdu le sens de l'hospitalité, c'est grave.
2: Ouais, je sais pas si j'ai très envie d'aller dîner chez mes potes ce soir. Bref, ces tendances de vouloir partager les frais entre potes, mais attention, en cas d'embrouille à cause de l'argent, votre pote pourra toujours plaider la légitime dépense.
0: Justement, demain, Muriel, on va se pencher sur une pratique qui consiste à ne pas répondre à quelqu'un. Ça s'appelle le ghosting. Vous ne savez pas ce que c'est, mais on vous explique tout demain, 11h10.
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0: Renan Luce avec Ici Normandie, juste après les infos de 11h, on joue à notre grand quiz, enfin c'est notre grand blind test de l'été, Boujou. On joue 5 candidats, vous pouvez déjà vous manifester au standard 02 35 07 66 66, donc 5 candidats à qui nous allons proposer 5 extraits musicaux. Alors il y a pour aujourd'hui, un jour d'éclipse, il y a des thématiques très soleil-lune ou moon-sun, hein, on le fait aussi bilingue anglais, donc vous jouez avec nous. Il y a une côte de bœuf d'une valeur de 65€ à gagner avec la complicité de la Fédération régionale des bouchers et charcutiers de Normandie.
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0: L'actu locale tout de suite maintenant. Bonne journée à tous, merci d'être là, il est 11h. Théophile Pedrola, bonjour.
2: Bonjour Pascal, bonjour à toutes et à tous.
0: Et pas de blessé la nuit dernière dans cet incendie près de Rouen.
2: Ouais, sur le site de l'entreprise de Richebourg, à Grand-Couronne, c'était la nuit passée un panache de fumée visible à des kilomètres à la ronde. Un tas de métaux de 4000 mètres cubes a pris feu. Une cinquantaine de pompiers étaient sur place. Des mesures sur l'impact des fumées de cet incendie sont en cours. La mairie de la commune de Bueil, dans l'Eure, va porter plainte après une pollution aux hydrocarbures hier dans le radon. L'origine de la pollution a pu être identifiée par l'OFB, l'Office français de la biodiversité, présent sur place. Le pompage de cette pollution est terminé, mais la baignade reste interdite, y compris pour les animaux, d'ailleurs dans la rivière. Il n'a plus donné signe de vie depuis vendredi. La police nationale lance un appel à témoins après la disparition de Eladj Aboubakar, un adolescent de 13 ans, vu pour la dernière fois dans le secteur des Hauts-de-Rouen vendredi. Donc il pourrait être du côté de Biorel. Sa photo et sa description précise sont à retrouver sur votre application ici. Dans une heure, à midi, la Seine-Maritime et l'Eure passent en vigilance orange à la canicule. Les températures vont donc encore grimper jusqu'à 38 degrés dans les terres aujourd'hui, 37 à Rouen et Évreux notamment, pour cette cinquième vague de chaleur de cet été. Alors on regardera le soleil sous la chaleur ce soir, le néon l'air avec ses lunettes dessus, et on regarde vers l'ouest pour une éclipse du soleil quasiment totale, taux d'obscuration 92,2%. En Normandie ce soir, autour de 20h, on vous a mis les endroits clés, les horaires sur ici.fr et émission spéciale sur cette éclipse dans Ma France à partir de 13h. Et puis ce sera l'un des favoris de la course au championnat d'Europe d'athlétisme. Le roi Juste Kouaoumatej disputera ce soir les demi-finales du 110 mètres haies, demi-finale à partir de 19h55 et la finale ensuite, s'il se qualifie bien sûr, précisément 21h47.
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2: On a parlé, la météo, Pascal.
0: Bah, du beau et du chaud. À tout à l'heure, Théo, à midi pour les prochaines infos. Donc, du beau, du chaud. Et justement, pour le chaud, vigilance orange en Seine-Maritime et dans l'Eure pour le phénomène canicule avec, un vent plutôt modéré aujourd'hui, plutôt orienté nord-nord-est. Les températures, j'y reviens. Avec 26 cet après-midi sur la plage de Veules-les-Roses, 27 à Dieppe, 33 au Havre, 35 pour Rive-en-Seine et Val-de-Reuil, jusqu'à 36 cet après-midi à Rouen et Évreux.
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0: Bonjour, notre blind test de l'été. Bien, on joue là dans quelques minutes.
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0: Ouais, on peut mettre déjà l'habillage. Je suis là.
4: Bonjour.
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0: On va donc jouer dans quel... On y va tout de suite, parce que je vois Mathieu qui m'envoie le générique. On prend le premier candidat tout de suite, Mathieu. Il est partant? Bon, eh ben on va faire ça. Donc je vous rappelle, avant d'accueillir Marc, le principe. Donc je vais accueillir 5 candidats pour notre blind test de l'été. 5 candidats à qui nous allons proposer chacun 5 extraits musicaux. L'idée, c'est de retrouver le nom du groupe ou de l'artiste. Le titre de la chanson, on s'en fiche. Hein. Il faut juste le nom du groupe ou de l'artiste. Et puis l'idée, bah, c'est de découvrir ou de redécouvrir le plus grand nombre de morceaux. Voilà, 5, hein, 5 bonnes réponses, ce serait bien. Et c'est vous qui faites tout seul. Eh bon, bah, tout de suite, accueillir Marc, il est là.
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0: Bonjour Marc.
5: Bonjour.
0: Vous vous apprêtez à observer l'éclipse de ce soir, Marc?
5: Oh non, je suis pas trop intéressé par ça. Non, ça me dit rien.
0: Ah bon, bah, c'est une question de goût.
5: Non,
0: hein.
5: Je me souviens de 99, mais sans plus, quoi. C'est pas...
0: Bon.
5: Je suis pas trop attiré par ça.
0: Chacun ses goûts. Pourtant, au Havre, hein, vous êtes bien, parce que là, on sera bien au Havre pour admirer le spectacle, ben, pour ceux qu'on veulent. Hein. En revanche, la Côte de Bœuf, je suis sûr que vous la prenez, Marc.
5: Là, je suis partant.
0: J'imaginais bien. Côte de Bœuf d'une valeur de 65 euros, donc nous offrons avec la Fédération régionale des bouchers et charcutiers de Normandie. Vous faites quoi cet été d'ailleurs, Marc? Vous restez au Havre?
5: Rien.
0: Tranquille. Bon, c'est pareil, vous êtes sur un site de vacances. Hein. Voilà, la plage du Havre, la belle plage de Sainte-Adresse, également le Cap de la Rêve, tout ça. Vous êtes dans un bon coin toute l'année. Allez, on joue ensemble. Alors forcément, hein, de par l'éclipse, même si c'est pas trop votre truc, on va jouer avec des morceaux tout de suite qui citent le soleil ou la lune dans leur titre. Est-ce que vous êtes prêt, Marc? Je vais vous laisser tout seul sur l'antenne, hein, dès que vous pensez savoir qui chante. Vous le dites une, deux fois, et puis on fait les comptes ensuite. Vous êtes prêt, Marc?
5: Oui, je suis prêt, oui.
0: Allez, c'est à vous de faire, sous les feux des projecteurs, Marc.

0: Et le dernier, Marc ?
1: Oui, bah j'ai pas reconnu du tout.
2: Bon, allez,
1: je connaissais la version Sinatra, mais la version française, je connaissais pas.
0: Vous connaissiez pas, bah, c'est vrai que c'est peut-être pas son titre le plus connu. Bon, on regarde, pour le premier titre, sans problème, donc des chansons avec soleil ou lune dans le titre, Jennifer au soleil, ça vous l'avez dit, pas de problème, un point. Christophe Maé, c'est un titre tout récent, hein, là, ça fait partie du dernier album, La Lune, ça aussi vous l'aviez. Ça fait deux, vous avez séché sur le 3, vous devez connaître la chanson. C'est un duo. C'est un duo. Daniel Chenevet et Muriel Moreno qui formaient le groupe Niagara. J'attendais Niagara, Soleil d'hiver. Quatrième extrait, vous l'avez trouvé aussi, Stone et Chardin, qu'on chantait la Normandie, mais également Il y a du soleil sur la France. Ça fait trois, et le dernier, donc reprise de Sinatra, Promets-moi la lune, Fly me to the moon, c'était Eddie Mitchell.
1: J'ai pas du tout reconnu la voix.
0: Alors c'est pas tout récent, hein. Eddie Mitchell avec Promets-moi la lune, ça fait 3. 3 sur 5, c'est pas mal, ça peut suffire. Bon, je peux pas vous le garantir.
1: Ouais, c'est trop juste, ouais.
0: Ah, peut-être un peu short, en effet.
1: Ouais.
0: Bon, Marc, ça a été un plaisir de vous avoir avec moi, en tout cas. Je vous souhaite une belle journée, Marc. À bientôt, hein. Bel
1: merci
0: été.
1: Beaucoup.
0: Salut, au revoir. Merci.

0: Indochine avec Ici Normandie, 3 nuits par semaine.
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0: Bonjour Pascal.
3: Bonjour.
0: Vous serez où ce soir pour observer l'éclipse, Pascal?
3: À Louviers, sur les monts.
0: Ah bah, impeccable, voilà, légèrement en hauteur. Pour voilà. Profiter au mieux du spectacle, vous faites quoi cet été, Pascal?
3: Je suis parti en vacances.
0: D'accord, vous êtes parti où?
3: En Aveyron.
0: Ah très bien, je crois que j'ai quelqu'un qui m'a parlé d'Aveyron déjà cette semaine.
3: Oui, hier.
0: Ah ben voilà, hier. Je vois que vous êtes un fidèle. Voilà, destination tendance, très bien, vous repartez un petit peu là dans les prochains jours ou c'est fini cet été?
3: Non, c'est fini.
0: Très bien, merci d'être là. Alors le premier candidat a trouvé 3 extraits, c'est pas si mal, alors on en propose 5 au total. Alors vu l'éclipse, la thématique du jour, c'est la lune, le soleil. Alors justement avec le premier candidat, on a proposé des extraits avec soleil ou lune dans le titre. Là, on va faire la même chose en anglais. Il y a moon ou il y a sun dans le titre de chaque extrait de chanson que je vais vous proposer. Est-ce que vous êtes prêt, Pascal?
3: Oui, on va essayer.
0: Je vais vous laisser là seul quelques secondes sur l'antenne. Donc, dès que vous pensez avoir le nom du groupe ou de l'artiste, vous le dites bien fort. Bonne chance, Pascal.

0: tenez, je lis. The Stranglers.
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0: Gilbert Montagnier.
2: C'est pas mal du tout, Pascal, vous prenez la tête, là, parce qu'il y en a quatre, hein, il y en a quatre sur cinq. Alors, le premier, vous... On va y revenir. Alors, le premier, vous me l'avez dit tout de suite, hein, Police, on marche sur la lune, Walking on the Moon, pas de problème. Un point, le deuxième extrait, vous n'avez pas trouvé, je pense que vous connaissez néanmoins la chanson de Sun Always Shines. Antivis, c'est un groupe norvégien qui s'appelle Aha, le groupe Aha. Bon, troisième extrait, Mike Oldfield, oui, Moonlight, Shadow, ça c'est bon. Le quatrième, j'ai eu un doute, je me suis dit, il va pas me le dire, il me l'a dit. The Stranglers, les Stranglers, absolument, avec Always the Sun. Et puis le dernier, c'était facile. Alors lui, il parlait plus d'étoiles que de Moon ou de Sun. C'est Montagnier, bien sûr, on va s'aimer. Bah, ça fait 4, Pascal. C'est bien. Vous regrettez un petit peu pour Aha, vous auriez retrouvé ou pas, finalement? Aha. Non, pas sûr.
0: Avec quelques secondes, peut-être.
2: Ah ouais,
0: avec
2: quelques secondes de plus, peut-être. Bon, pour le moment, c'est vous qui prenez la tête.
0: C'est quoi le titre que j'aurais écouté
2: The Sun Always Shines on TV. Le soleil brille toujours à la télé. Voilà, un des tubes. Aha, on les avait connus avec Take On Me. Ils ont fait aussi Hunting High and Low. Ils ont pas mal de tubes, hein, ce groupe. Bon, Pascal, pour le moment, c'est vous qui gagnez la côte de bœuf. Mais enfin, on a encore 3 candidats à accueillir. Donc, on va les surveiller. Merci, Pascal, d'avoir joué. À plus tard.
0: Merci, bonne journée.
2: Vous de même, au revoir.

0: Toutes les heures, l'éclipse solaire se décline en chansons sur votre radio locale. Ici, c'était Bill Withers avec And No Sunshine. Le troisième candidat de Boujou, on joue le blind test de l'été, arrive juste après Alex Warren.
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0: un Américain particulièrement actif parce qu'il est chanteur, auteur, compositeur, musicien. Il fait aussi des vidéos sur le web. Il est même influenceur. Il s'appelle Alex Warren. Et ça, c'est son nouveau titre. Bonjour Céline.
1: Bonjour.
0: On joue à Bonjour, on joue le blind test de l'été dans... Allez, une minute, Céline.
1: Oui, il n'y a pas de souci.
0: Allez, bougez pas, tout de suite.
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0: Rebonjour Céline, ce qu'on s'est dit bonjour à l'instant. Comment ça va,
1: oui,
0: Langto? Comment ça va?
1: Ça va, impeccable, avec le soleil, vacances.
0: Tout, la totale. Vacances, là, en ce moment, jusqu'à quand, Céline?
1: Comment?
0: Jusqu'à quand, les vacances?
1: Jusqu'à encore une semaine.
0: Ah, bah, très bien. Voilà, les clips, vous allez donc pouvoir en profiter. Vous regardez ça à Langto, vous allez un peu plus loin, peut-être
1: oui,
0: vers le Havre.
1: C'est-à-dire, je vous écoutais au labo de la boulangerie. Et je me suis dit, il faut que je me lance.
0: Ah, bah, voilà, vous avez bien. Pour jouer à Boujon, on joue. C'est ça?
1: Voilà, c'est ça.
0: Et pour l'éclipse, vous la regardez à Langto ce soir? Vous avez les...
1: Oui,
0: vous
1: ce avez... soir, avec des amis.
0: Eh ben, très bien, vous avez les lunettes, vous avez tout ce qu'il faut, impeccable.
1: Je suis tout équipé.
0: Eh ben, impeccable. Allez, on joue ensemble. Pour le moment, Pascal a marqué 4 points, on peut aller jusqu'à 5. Donc on joue avec des thématiques en lien avec l'éclipse. Bah, tenez, on va se pencher là tout de suite avec vous sur 5 extraits musicaux de tubes de l'été 99. 99, c'était la précédente éclipse solaire en France. Donc des tubes de l'été 99, dès que vous avez le nom de l'artiste ou du groupe, vous le dites. Je vous laisse seul avec ces extraits. Allons-y Céline, bonne chance.

0: génial.
1: C'est un poème là, franchement, avec tous les commentaires. Alors je vais vous accorder 4, mais je peux pas accorder 5 parce qu'il faut vraiment le dire sur l'extrait. Voilà, si c'est à la toute fin, ça a été le cas sur l'un des extraits qu'on vous a proposé, vous l'avez dit sur la toute fin, mais je vous l'accorde. Donc, Lou Béga, oui, Mambo Number 5, ça vous l'avez dit, c'est bon, ça fait 1. Axel Red, on a écouté un extrait de ce matin. Axel, oui, vous l'avez dit aussi, ça fait 2. Ouais, c'est grave, vous me le dites un peu tard. C'est grave.
2: Mais oui, c'est ma chanteuse, c'est ma chanteuse, donc en plus. Oh. Mais malheureusement, elle chante moins, donc je l'ai moins.
1: Bon. Zebda, vous l'avez dit, ça, c'est bon. Tomber la chemise, ça fait 3. Puis Ricky Martin, la Vida Loca, ça fait 4. Donc égalité avec Pascal. On sortira la question bonus pour vous départager si le dernier candidat est en dessous des 4. Bon, c'était quand même très très bien joué. Hein. Puis j'ai beaucoup aimé là vos petits commentaires. Vous avez été super. Hein, voilà, je prends la photo, Céline, et je la mets au-dessus de mon lit. Céline, bonne journée à Langto, belle éclipse. Si on se reparle pas, il y a tout à l'heure peut-être quand même.
2: Vous aussi,
1: merci.
2: Bonne journée, monsieur.
1: Au revoir.
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0: Pierre Bachelet avec Ici Normandie.
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0: Avec nos amis les maîtres nageurs sauveteurs, on file tout de suite sur la plage de Dieppe 3, le poste de secours où nous attend Alexandre. Bonjour Alex.
2: Oui, bonjour, vous allez bien?
0: Ah ben, je suis en pleine forme, et vous-même? Et vous-même,
2: oui,
0: ça chauffe?
2: Super.
0: Ça chauffe fort déjà, j'imagine, à Dieppe. Vous avez quelle température là ce matin?
2: Ouais, déjà, on a 21 dans l'eau et 26 dans l'air.
0: Ah ouais. Et ça va encore peut-être grappiller quelques degrés cet après-midi. Alexandre, la plage est pleine ou il y a encore de la place pour poser sa serviette?
2: Non, il y a encore pas mal de place cette matinée.
0: Alors ça va vous faire une longue journée, vous restez sur la plage de Dieppe 3 pour admirer l'éclipse ce soir?
2: Non, du tout, on finit la surveillance à 19h nous.
0: D'accord.
2: Et l'éclipse 19h20 le début.
0: Et vous serez où pour regarder l'éclipse, Alex?
2: Moi, je serai probablement sur la route pour rentrer chez moi.
0: Ah ben, il en faut. Vous habitez où, Alexandre?
2: J'habite pas très loin, j'habite Saint-Nicolas d'Alerte.
0: Oh, bah oui, il n'y aura pas long à faire. Alexandre, merci beaucoup. Donc, condition idéale, drapeau vert sur la plage de Dieppe 3. Voilà, allez saluer Alex et ses camarades maîtres nageurs, sauveteurs. Donc, Dieppe 3, poste de secours. Bel été à vous, Alex. Merci d'être intervenu. À bientôt.
2: Merci, à bientôt.
0: Au revoir.
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0: Bonjour, on joue le blind test de l'été. 2x4 déjà. Deux candidats qui ont marqué 4 points sur les 5 possibles. Alors je disais qu'il y avait encore un candidat, mais non, on en a encore deux là. Hein. Donc suspense à son comble, là, parce qu'on peut évidemment tenter le sans faute. On joue évidemment avec des extraits de chansons en lien avec la lune et le soleil. Et on va remettre ça après un phénix, justement. Bono. Et là, c'est la voix de Bono et YouTube, bien sûr. Without You, avec Ici Normandie.

0: Bonjour, ici Normandie.
1: Bienvenue Patrick, qu'est-ce que vous faites à Duclair cet été?
0: Mais pas grand-chose, je suis en retraite toute l'année, donc je profite des bons moments. On ne se préoccupe pas du lendemain.
1: Ouais, c'est bien.
0: Je m'organise.
1: Et voilà, et vous improvisez un peu tous les jours, et puis on trouve de bonnes choses à faire. J'imagine que vous êtes peut-être un peu parti en juin, ou vous allez partir en septembre?
0: Septembre, peut-être, vers le Mans.
1: Ouais, vers le Mans, très bien. Ben, voilà, c'est bien quand on n'a pas d'enfants scolarisés. Voilà, on peut un peu partir quand on veut. Ça, c'est bien pratique. Exactement. On a 2x4 points. Pascal, on peut aller jusqu'à 5, hein, puisque je vais vous proposer 5 extraits musicaux. De par l'éclipse du jour, eh bien, on a thématisé. Donc là, je vais vous proposer des chansons dans lesquelles on retrouve dans le titre le soleil ou la lune. Donc 5 extraits dès que vous pensez avoir le nom de l'artiste ou du groupe. Vous le dites, je vous laisse faire et puis on fait les comptes ensemble après. Patrick, on y va?
0: Oui, je suis prêt.
1: Et on y va alors.

0: Le dernier, ça vous parlait pas, Patrick?
1: Je connais, mais ça me vient pas.
0: Ah, c'est récent, ça fait partie des succès récents. Alors, on fait les comptes. Étienne Dao, Duel au soleil, ça c'est bon, vous l'aviez. Alors, on m'a d'abord dit pour le second extrait, Brigitte Bardot, ensuite vous vous êtes repris avec Serge Gainsbourg. Bon, je vais vous l'accorder là, hein, Gainsbourg, ok. C'était sur l'extrait en plus, donc c'est bon. Big Flo, bon, vous aviez 50% de l'équation là, parce que c'est Big Flo et...
1: Oli.
0: Ah, j'ai eu que Big Flo. Donc j'ai pas tout à fait le nom du groupe en entier. Zaz, c'est bon, La Lune. Et c'était Louisa, L-U-I-Z-A. Louisa avec Soleil Bleu pour le cinquième extrait. Ça fait 3, Patrick.
1: Bah, c'est pas grave, hein, c'est essentiel de participer.
0: Absolument, c'était un plaisir d'échanger avec vous. Bah, bonnes vacances dans le secteur du Mans au mois de septembre, hein, si vous partez un petit peu. Et puis, vous revenez nous voir quand vous voulez, hein, d'accord?
1: D'accord, merci.
0: Merci à vous, Patrick. Bonne journée à Duclair. À bientôt, au revoir.
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0: La dernière candidate du jour du blind test de l'été, ça devait être Stéphanie à Val-de-Reuil, on n'arrive pas à la joindre. Donc du coup, ben, c'est une chance pour vous peut-être de gagner. Il n'y a pas eu 5 encore, hein. Vous allez peut-être les tenter. Allez très vite, 0235 07 66 66, bonjour, on joue. Le blind test de l'été, c'est vous qui tentez.

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1: Bonjour, on joue. Le blind test de l'été.
0: Bonjour Annick.
3: Bonjour Pascal.
0: Dans le département de l'Eure à Léry, Annick. Sur la base de loisirs peut-être pour regarder l'éclipse ce soir. Non.
3: Pas très loin, je suis pas très loin de la base de loisirs, mais je crois que je suis restée chez moi, dans mon jardin.
0: Ah bah c'est bien, c'est bien aussi à la maison, tranquille, hein, quand on est servi à domicile, pourquoi se gêner ? Alors on a 2x4, on peut aller jusqu'à 5, hein, donc vous allez essayer le sans faute pour repartir avec la côte de bœuf, Annick.
3: Oui.
0: Alors, éclipse solaire ce soir, hein, presque totale en France. Et on joue avec des titres dans lesquels on retrouve les mots sun ou moon, donc lune et soleil en anglais. Donc, artiste ou groupe, dès que vous pensez savoir qui c'est, vous le dites. Vous êtes seul en piste, Annick. On fait les comptes après. Allons-y.

0: Bon, Annick, vous sauvez l'honneur. Vous sauvez l'honneur avec The Voice. Frank Sinatra, oui, Fly Me to the Moon pour le dernier extrait. En revanche, pour les autres, bon, le premier, c'était les Beatles.
1: Ah,
0: ben non, vous l'avez pas dit. Les Beatles avec Here Comes the Sun. Le deuxième, tu es le soleil de ma vie. C'est Sacha Distel, hein, qui avait fait l'adaptation en français d'un tube de Stevie Wonder. Stevie Wonder pour You Are. Vous l'avez. Alors, je l'ai mal entendu. Ben, on va le compter. Je vois Mathieu qui réalise qu'il l'a entendu aussi. Bon, faut penser à parler haut et clair, hein, surtout, et même à le dire plusieurs fois, parce que des fois, ça peut nous échapper. Donc, c'est bon. Je vous l'accorde pour Stevie Wonder. Le troisième extrait, c'est un artiste rouennais qui s'appelle Petit Biscuit. Ça, vous me l'avez pas dit, hein. Petit Biscuit. Avec The Sunset Lover. Le quatrième extrait, c'était Bonnet. Bonnet M avec Sony et puis donc Frank Sinatra, Fly Me to the Moon, 2 sur 5. Bon, c'est pas nul, hein, Nick. Ça aurait pu être mieux, ça aurait surtout pu être pire. Donc voilà, on conserve le côté pas mal. Vous reviendrez jouer avec nous, d'accord? Avec le toutou, Annick. Hein,
1: pas de problème,
0: il avait l'air bien inspiré aussi avec les morceaux. Hein, il avait envie d'en chanter une petite. Bon, Annick, bonne journée à Léry. Moi aussi, je vous embrasse. À bientôt, Annick. Merci.
1: Et à tous mes amis.
0: Eh ben je salue tout le monde avec vous. On va départager nos deux ex-échos, 2x4 points, Pascal et Céline. On fait ça juste après Florent Pagny avec Ici Normandie.

0: Il est toujours très bien entouré. Hein.
1: La dernière chanson du monde.
0: Belle chanson, la dernière chanson du monde. Vous avez reconnu Florent Pagny avec Ici Normandie. Pascal et Céline ont marqué tous les deux 4 points sur les 5 possibles. On va donc dégainer la question bonus pour départager nos deux candidats ex aequo. Alors, beaucoup de choses en rapport avec l'éclipse. Bah justement, la question bonus est en lien. Combien d'éclipses solaires, totales, partielles, annulaires ou hybrides se sont-elles produites au XXe siècle? Alors, les réponses sont très loin de la vérité. Céline nous a dit 4. Pascal nous a dit 2. Figurez-vous qu'au XXe siècle, il y a eu 228 éclipses solaires. Alors évidemment, pas toutes totales. Hein. J'ai dit, elles peuvent être annulaires, hybrides, totales ou partielles. Bah ouais, c'est énorme hein, comme chiffre. Bah, sachant que il y en a plusieurs qui se produisent tous les ans, mais à différents coins du monde, elles sont pas toujours totales. La plus proche de la bonne réponse, c'est Céline. Pascal est là. Pascal. Désolé, Pascal. Ce sera pour la prochaine. C'est dur hein, de perdre sur la question bonus, parce que vous avez très bien joué. Ça sera pour la prochaine. Pascal, bonne journée, à bientôt. Hein, merci.
2: Merci à vous aussi, au revoir.
0: Au revoir. Céline.
3: Oui.
0: Eh ben, c'est pour vous la Côte de Bœuf.
3: Je vous remercie beaucoup. Alors, je vais vous dire, dans la voiture, je me suis voulu pour Hélène Segarra.
0: Ah oui, c'est vous.
3: Mais... Ah oui, pardonnerai pas celle-là.
0: Mais néanmoins, ça vous empêche pas de gagner, ça c'est cool. Hein.
3: Ah, c'est franchement, j'y croyais pas. La question que vous avez posée, non.
0: Eh ben voilà.
3: Dit, après, j'y ai pensé, peut-être 6, mais non, pas plus loin.
0: 228 au XXe siècle, hein, énorme.
3: C'est énorme. Hein,
0: c'est énorme. Énorme. Je vous fais une grosse bise, on vous met de côté la Côte de Bœuf que nous vous offrons avec la complicité de la Fédération des Bouchers Charcutiers de Normandie. Merci. Je vous souhaite un très bel été, une belle fin d'été, Céline, à bientôt.
3: Ben merci, et vous aussi, et puis continuez comme ça à votre radio.
0: On touche à rien. Salut Céline, au revoir.
3: Merci, au revoir.

0: On écoutait ça à la radio pendant l'été 1980 du rock, mais avec un petit côté musette, très sympa, Gérard Blanchard. Alors il a aussi chanté notre région, parce que après Rocamadour en 81, il avait signé quelques années plus tard, elle voulait revoir sa Normandie. Bah vous restez à l'écoute des programmes justement. D'ici Normandie, on va vous proposer quelques bons moments d'au taquet, là juste après les infos de midi, avec comme d'habitude Valérie Damidot et Éric Bastien. À 13h, notre magazine Ma France, consacré bien sûr aujourd'hui à l'éclipse solaire de ce soir, et puis info locale, musique et bonne humeur à 13h30, et c'est Tino Brument qui va vous accompagner. Quelques messages et juste après l'actu locale en compagnie de Théophile Pedrola.
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0: Excellente journée à tous, l'actu locale elle arrive comme promis, il est midi. Théophile Pedrola, ce soir, nous serons nombreux à avoir le nez en l'air.
6: En direction de l'ouest et bien sûr avec des lunettes adaptées sur le nez autour de 20h pour l'éclipse quasiment totale du soleil. Plus de 92% de cet astre sera caché en Normandie. La dernière fois, c'était il y a 27 ans, en 1999. C'était cette fois totale. Expérience bien sûr inoubliable pour tous ceux qui l'ont vécu, comme Ariane Doublet. Elle réalisait à ce moment-là Les Terriens, un film sur des agriculteurs normands qui attendaient l'éclipse, et elle se souviens de ce moment très très fort.
7: Je me rappelle de cette sensation de froid, de température qui a complètement chuté très brutalement en 99. Tout d'un coup, on perd 15-20 degrés, peut-être je dis des bêtises, hein, c'est peut-être pas 20 degrés, mais en quelques minutes, les animaux se taisent, les étoiles apparaissent, et puis à ce moment-là, on peut regarder l'éclipse à l'œil nu quand elle est à 100%, puisque le soleil est entièrement masqué par la lune. Donc on voit vraiment le disque noir comme ça, et c'est un moment où on a pu filmer directement. On était dans la nuit totale pendant 2 minutes. Et le soleil réapparaît d'une manière très rapide, et donc c'est plus spectaculaire qu'un lever de soleil, c'est très beau. Et en 99, l'éclipse a eu lieu à midi. Donc vraiment, le soleil était à son zénith. Et ce moment-là, en effet, il est très très fort.
6: Et son film sera d'ailleurs diffusé ce soir à Bénouville, après l'éclipse, vers 21h30, vous l'aurez compris, cette fois ce ne sera pas à 100%, donc pas de question d'enlever ses lunettes pour regarder le soleil. La Seine-Maritime et l'Eure passent en vigilance orange à la canicule. Les températures vont encore grimper cet après-midi, jusqu'à 38 degrés dans les terres. Aujourd'hui, 37 degrés à Rouen ou Évreux pour cette 5e vague de chaleur de l'été.
0: Il volait et revendait des motos en Normandie.
6: Un groupe de 7 personnes interpellées en juin dernier, soupçonné d'avoir volé 34 motocross en Seine-Maritime, dans l'Eure et dans le Calvados. Il les modifiait et les revendait, préjudice près de 30 000 euros. 6 personnes âgées de 21 à 44 ans ont été condamnées, entre un sursis simple et une condamnation à 24 mois de prison avec un maintien en détention. Pas de risque pour la population après l'incendie la nuit passée dans l'usine de Richebourg à Grand-Couronne, c'est ce qu'indique la préfecture ce midi. Un panache de fumée visible à des kilomètres à la ronde et un tas de métaux de 4000 mètres cubes a pris feu. Une cinquantaine de pompiers étaient sur place, feu qui a pu être éteint vers 6h30. Des mesures sur l'impact des fumées étaient donc en cours toute la matinée. Une enquête ouverte par le parquet du Havre après le décès d'une résidente d'un EHPAD suite à 2 chutes. La prise en charge de cette dame est en cause à l'EHPAD donc de Bouic-Manoury à Terre-de-Caux. Il y a un mois, une résidente était déjà décédée après avoir réussi à s'enfuir de cet établissement. La mairie de la commune de Bueil dans l'Eure va porter plainte après une pollution aux hydrocarbures hier dans le Radon. L'origine de la pollution a été identifiée par l'OFB, l'Office français de la biodiversité. Le pompage de la pollution est terminé, mais la baignade reste interdite dans la rivière.
0: Le sport pour finir, à commencer par un garçon qui devra ramener le hack handball en première division.
6: Mathieu Lanfranchi est le nouvel entraîneur du club après le départ de Tom Garnier et la relégation depuis la première division au printemps dernier. Alors les Havraises veulent remonter tout de suite malgré ce changement de coach un peu tardif, un défi qui ne fait pas peur aux Normands de 43 ans.
8: C'est un exercice particulier, mais c'est pas difficile en soi puisque le travail qui a été fait sur la première partie de prépa a été de qualité. Il est hors de question de tout changer. L'objectif est d'intégrer certaines notions collectives et individuelles et puis sur la façon de travailler. C'est vraiment, vraiment un exercice très, très motivant. L'objectif affiché aujourd'hui pour le club, c'est de se positionner dans le haut de tableau pour être un prétendant à la montée. Oui, ça c'est clairement l'objectif principal. J'ai pratiqué que 3 entraînements avec les filles, donc je vous donnerai pas un avis tranché. Par contre, ce que je peux vous dire, c'est que les filles sont vraiment motivées. Donc moi, j'arrive dans un contexte où tout le monde a envie de bien faire. C'est vraiment très motivant.
6: Au micro ici Normandie de Bradley de Souza. Il sera l'un des favoris de la course au championnat d'Europe d'athlétisme. Juste Kouaou Maté Leroy disputera ce soir les demi-finales du 110 mètres haies. Demi-finale 19h55 et la finale ensuite, en cas de qualification, bien sûr, 21h47.
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6: Météo beau et chaud.
0: Mais absolument, avec une vigilance orange, Théo, pour le phénomène canicule en Seine-Maritime et dans l'Eure. Vent plutôt orienté au nord, nord-nord-est modéré, en effet de très belles températures. Alors on conservait une relative fraîcheur en bord de mer ces derniers jours, mais là c'est terminé. Hein. 26 à Étretat, 27 à Dieppe, 33 cet après-midi au Havre ou encore à Sainte-Adresse, 35 pour Neuchâtel et Montville, ça montera jusqu'à 37 cet après-midi à Évreux, Rouen, Bernay ou encore Vernon. Donc vous vous hydratez, vous vous protégez et puis beau spectacle à tous pour l'éclipse solaire de ce soir. On en reparlera demain puisque je reviens à partir de 9h. Excellente journée à tous, au taquet, c'est la suite de nos programmes.
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9: Bonjour à toutes et à tous. Comment allez-vous aujourd'hui? Bon courage si vous êtes au travail et profitez bien de vos vacances si vous en avez cet été. Nous pensons également toujours à ceux qui subissent les incendies, notamment dans la Drôme par exemple. Jusqu'à 13h, on se change les idées avec les meilleurs moments au taquet. Valérie Damido et Eric Bastien en seront avec une fan de Disney, une autre de Céline Dion, deux bons cuisiniers, mais aussi un auditeur qui emmène ses propres couverts et sa vaisselle quand il part en vacances. Voilà le programme de la prochaine heure sur votre radio ici.
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9: Cela ne vous aura pas échappé, mais ce soir, il y a une éclipse solaire partielle à plus de 90% en France. Et à cette occasion, nous vous proposons une édition spéciale à partir de 13h. Et nous mettons aussi du soleil dans votre musique avec Au Petit Bonheur, Je veux du soleil sur votre radio ici.

0: Au petit bonheur, je veux du soleil. Petit clin d'œil musical à l'éclipse solaire de ce soir sur votre radio ici. Maintenant, nous allons nous régaler avec Patricia d'ici La Rochelle, qui cuisine très bien visiblement et surtout qui a tendance à proposer plusieurs desserts à ses invités pour le plus grand plaisir de son mari. Vous allez comprendre pourquoi. Et puis il y a aussi Mathieu d'ici Touraine. Lui, c'est un spécialiste des lasagnes. Tout cela va nous mettre en appétit, comme Valérie Damido et Eric Bastien sur votre radio ici.
1: Et ici, nous jouons avec Patricia et Mathieu. Alors, Patricia, il paraît que bon, alors, on bricole pas, on jardine pas. En revanche, ça cuisine.
2: Oui.
1: Ça cuisine de ouf, parce que t'adores recevoir du monde chez toi. Et alors, ce qui est tout à ton honneur, tu innoves à chaque fois. Et pour pas proposer les mêmes recettes aux mêmes invités, tu marques le nom des gens sur les recettes à chaque fois que tu les as fait.
3: C'est génial.
2: Je mets des initiales.
1: Mais c'est vachement bien, dis donc, quelle haute attentionnée tu fais. Alors c'est quoi tes plats que t'aimes le mieux faire? Les gâteaux, les plats salés, qu'est-ce que tu préfères?
2: De tout, j'aime bien, c'est proposer plusieurs desserts. Donc quand des amis viennent ou de la famille, ben, ils ont le choix, c'est panna cotta, tiramisu, tarte, ou crème aux œufs. Enfin, il y a plusieurs desserts, ils choisissent comme dans un resto.
1: Ah bah dis donc, c'est vachement bien.
2: Il en prennent un, deux, trois. Après le mari il est content parce que dans la semaine il en reste plein.
1: Ah bah tiens.
2: Et puis voilà quoi.
1: Eh bah le nono il les mange tous les gâteaux celui-ci. Hein, voilà.
2: Ah oui, il les mange tous et les gros comme un haricot vert.
3: Qui nous donne sa recette. Hein.
1: Ça, c'est pas gentil.
3: Ouais, c'est dégueulasse.
1: Oui. C'est dégueulasse.
3: Non, mais c'est clair.
1: Ben oui.
3: La farandole des desserts, et le mec est comme un haricot.
1: Eh ben voilà, c'est comme ça, ouais, c'est la vie.
2: Ça fait.
1: Ben voilà. Alors, dis donc, alors ça, moi j'adore. Hein. Le jeudi, il paraît que tu vas au club de belote. Papa, ça s'appelle, oui, La Belle Amitié, c'est ça?
2: La Belle Amitié, oui. La
1: sauce, ouais. On adore jouer à la belote. Coinché, pas tout coinché. Tout.
2: La belote normale, la belote ordinaire, sans annonce.
1: Voilà. Oui.
2: Et après, on fait des concours dans la semaine. Les samedis, je vais au concours.
1: Oh,
2: je gagne. Là, dernièrement, j'ai gagné. J'ai été la première.
1: Oh,
2: avec mon frère. Je vais jouer avec mon frère. On a fini premier.
3: On gagne quoi? Qu'est-ce que
1: on gagne des jambons.
2: On gagne des jambons, des paniers garnis, de la nourriture, quoi.
1: Oui.
3: Et pas de l'argent. Quoi.
1: Mais non, pas de l'argent.
2: Non,
1: on joue
2: pas d'argent.
1: On ne joue pas pour ça, monsieur.
3: Moi, je joue tout le temps pour
2: Vous. Pour passer une bonne après-midi, pour se marrer.
1: Merci.
3: Ça n'existe pas.
2: Des nouvelles personnes, se faire des amitiés, et puis voilà.
1: Bravo, ça s'appelle la belle amitié, en plus. Bien, alors, tu vas marquer ton premier point avec, tiens, une petite question encore vraie ou faux, une ambiance.
4: Voilà ce qu'il y a de meilleur au monde.
1: T'as vu ça comme on est gâtés en chanson, hein. On a une réalisatrice qui nous cherche des vieilleries, mon gars. Avoir un sopalin, alors que la vraie chanson c'était avoir un bon copain, Jean Gabin, etc. Alors, l'origine du mot sopalin signifie spécialiste des produits absorbants et lingettes. L'origine du mot sopalin, ça veut dire spécialiste des produits absorbants et lingettes. Vrai ou faux, top chrono.
2: Vrai.
1: C'est faux, ça veut dire c'est la contraction de société du papier linge. Société papier pas, linge. Bon, c'est pas grave, il y a d'autres questions, ma petite chérie.
3: Bon, et vous savez que Mathieu fait des lasagnes? Est-ce que vous savez que Mathieu fait des lasagnes? Et alors, bon Mathieu, à Langer, en Indre-et-Loire, il paraît que tu fais toutes les déclinaisons de lasagnes. Est-ce que tu peux nous en parler, Mathieu?
5: Oui, alors c'est vrai que je ne suis pas aussi grand cuisinier que mon adversaire, mais du coup, alors, un plat qui est simple, mais quand même qu'on peut varier, c'est effectivement les lasagnes.
3: Ouais.
5: Donc lasagne à la viande hachée standard, après chèvre épinard, au saumon aussi également, et puis maintenant, tendance aussi avec du végétal, avec différents légumes.
3: C'est vrai, ça existe aussi.
5: Donc voilà, il y en a pour tous les goûts.
3: Oh, c'est une farandole de lasagne. Mmh. Avec la farandole de dessert de Patricia, je pense que là, on a le repas, on est pas mal.
1: Bah oui, mais sauf.
5: Et par contre, je suis pas fin comme un haricot.
3: Oui.
1: Parce que tu crois que Eric Bastien et moi-même, nous sommes fins comme des haricots?
3: Et on vous le dit souvent, hein, c'est 200 kilos de bonne humeur, David Aubastien, quand même. Hein.
1: Tu vois les gros haricots au beurre? Ça, c'est nous.
3: Voilà, c'est ça. Avec plein de beurre autour et un peu d'huile aussi.
1: Voilà.
3: Bon, alors Mathieu, je vous ai dit qu'il était nul en bricolage, alors que, rappelons-le, il est représentant en bricolage, mais à un moment donné, il a eu une espèce d'éclair de lucidité. Il s'est dit, si je changeais de métier.
1: C'est pas con.
3: C'est pas con. Qu'est-ce que tu fais de reconversion pour faire quoi, alors?
5: Oui, du coup, ça fait 25 ans que je roule déjà pour, effectivement, vendre des produits.
3: Ouais.
5: Et là, voilà. j'en ai un petit peu marre de faire de la longue distance, on va dire. Donc du coup, je projette normalement, je serai sur la prochaine session en fin d'année pour ma reconvertir. Toujours conduire, mais plus vendre, mais devenir moniteur auto-école.
3: Ah oui, moniteur auto-école, carrément. Génial. Et en même temps, t'es fan de karting, si j'ai bien compris, avec ton fils.
5: Voilà, karting et puis tout ce qui est sport automobile.
3: Mais ouais, tu fais du karting avec ton fils. Bon, et je te souhaite de bien te reconvertir. Si tu aimes la conduite, voilà, c'est déjà mieux que de ne pas aimer le bricolage et de bien. Voilà.
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0: La Rochelle le 10 septembre prochain, puis à Pau, Montpellier, Grenoble et ailleurs jusqu'à fin novembre. Vanessa Paradis, les épines du cœur dans la playlist d'ici. Valérie D'Amido et Eric Bastien sont à présent avec Sandy d'ici de Romardèche, une très très très très grande fan de Disney, tellement que cela se voit sur son corps. Et Thierry d'ici Gascogne qui aime beaucoup s'investir dans les fêtes des villages.
1: Et ici, nous sommes avec Sandy et Thierry. Sandy qui vit en Romardèche.
2: Oh là là, je parle avec Sandy.
1: Et on parlait avec Cindy du fait qu'elle est comme moi, elle est fan des dessins animés de Disney. Alors, il paraît que t'as plein de tatouages Disney. Tu peux me dire qu'est-ce que t'as comme tatouage?
3: J'ai le flocon de neige pour la Reine des Neiges, les étoiles de Peter Pan, la fée Clochette, la rose de la Belle et la Bête, et j'ai le prénom de mes enfants tatoué en écriture Walt Disney.
1: Oh, ah ouais. Et alors, est-ce que t'as envie de t'en faire un nouveau là, de dessin animé?
3: Non.
1: Non.
3: C'est en projet. C'est en projet.
1: Ah, alors qu'est-ce que tu te ferais en dessin animé?
3: Le chat du Cheshire dans Alice au Pays des Merveilles.
1: Ah, il est beau. Il est très très beau. Moi j'ai un Bambi en Switch.
4: Oui, il est beau votre Bambi.
1: J'aimerais bien me faire un Bambi. Moi j'aime bien Maléfice aussi. Alors il paraît que ton dessin animé préféré c'est celui-là.
5: Tout comme les étoiles.
1: Je veux t'entendre chanter.

0: Bravo.
1: Mais oui.
0: Bravo.
1: Moi j'aime bien. Il y en a qu'un, c'est Gaston. Bah c'est parce que tu connais pas La Belle et la Bête.
0: Mais non.
1: Est-ce que tu as vu le film?
0: Pourtant c'est un peu nous, hein, La Belle
1: avec,
0: et la Bête.
1: Avec Emma et la petite de. Hein, tu l'as vu?
2: Oui, j'ai vu les deux versions, la version française et la version américaine avec Emma Watson.
1: Eh bien, bien sûr, c'est tellement bien, on adore, moi j'adore. Hein. Là, j'ai hâte de rentrer chez moi pour revoir La Belle et la Bête. Tiens, voilà. Ton personnage préféré, c'est le prince charmant dans La Belle au Bois Dormant.
2: Exactement, le prince Philippe.
1: Oh, le prince Philippe, bah oui, évidemment, le prince
0: celui
1: Philippe.
0: Celui qui fait un bisou avec la chaussure, là. Avant minuit.
2: Ils font tous des bisous et ouais. Ça c'est Cendrillon avant minuit.
0: Ah, je confonds tout.
1: Non, non, le prince Philippe c'est celui qui combat le dragon pour aller réveiller la Belle au Bois Dormant. Aurore.
0: Avec la Reine des Neiges.
1: Voilà, c'est ça. Allez. Alors, t'avais toutes les cassettes vidéo. Maintenant, j'imagine que tu as tout racheté pour tes enfants.
2: Je suis passée au Blu-ray, effectivement. Malheureusement, le magnétoscope, il ne marche plus.
1: Ok. Bon. Moi, j'adore. Mes enfants aussi, on adore. On a été vraiment bercés par ça. Alors là, écoute bien. Je vais te poser une question, mais tu n'oublies pas que c'est très court. C'est 5 secondes.
2: Oui.
1: Ok. Tiens, je te mets un petit extrait.
3: Putain, il va le faire, ce con. Il a lu un livre dans sa vie et il fallait que ça tombe sur celui-là.
1: Alors, un lecteur moyen lit entre 200... et 250 mots par minute. Est-ce que c'est vrai ou faux qu'un lecteur moyen lit entre 200 et 250 mots par minute? Vrai ou faux, top chrono, 5 secondes.
2: Vrai.
1: Et c'est une bonne réponse. Et oui, tu peux même lire, si t'es très entraîné, 400 mots minute. Voilà, donc bravo, un point pour Sandy.
0: Combien à notre ami Thierry?
1: Un point.
0: Eh bien, il a un point, donc c'est une belle égalité. Thierry, quelque chose que tu nous as dit il y a quelques temps, là tu habites dans les Landes, il y a même quelques minutes d'ailleurs, c'est que tu travailles dans les fêtes de village. Et alors ça, tu l'as fait longtemps, tu continues, raconte-nous un petit peu, c'est où, c'est quoi l'ambiance, tu fais quoi?
4: Alors en fait, je sers... C'est mon ami Pierre qui a une barre à Genemont.
0: Ouais.
4: Je m'occupe de tout ce qui est électricité à l'extérieur du bar.
0: D'accord.
4: Et je sers pendant 5 soirs.
0: Ah, tu fais le serveur? Oui. Ah ouais.
4: Ouais, pendant les fêtes.
1: Ah, ça doit être dur,
0: ouais,
1: ça.
0: Ouais, c'est du boulot, ça. Mais c'est bien,
4: les petites fêtes. C'est du boulot, oui, c'est du boulot.
0: Bien sûr.
4: Oui, c'est du boulot, mais bon, après, on rigole bien.
0: Non, mais j'imagine que vous rigolez bien. Il y a des fêtes de village de prévu, là, fin mars, début avril. T'as des dates en tête?
4: Non, vraiment, les fêtes chez nous, elles commencent à la mi-mai à peu près.
1: Bah oui, à la Saint-Jean, les fêtes de la Saint-Jean.
0: Bah tu reviendras à la mi-mai, voilà. Écoute. Mon Thierry, voilà. Tu bricoles un petit peu, hein, voilà, tu sais quand même monter un grillage, tu sais peindre une pièce, tu sais bricoler, quoi.
4: Oui, surtout pas l'électricité.
0: Ouais, l'électricité. Bah oui. Ouais. T'as posé du papier de pain dernièrement, il paraît?
4: Oui.
1: Ah, ça maroufle là.
0: Ah oui, où ça? À la maison, chez des amis? Où tu fais ça?
4: Chez une copine.
0: Des copines. Je rappelle qu'il y a un petit souci de voix, hein, notre petit. Et puis il sait tout faire. Il a tous les talents. Oui, non, mais il est mon candidat. Il a donc tous les talents. Il cuisine. Et quelle est ta spécialité, mon ami?
4: Alors, la spécialité des Landes et du Sud-Ouest, c'est du magret au poivre vert.
0: Le magret de canard sauce poivre vert. Bon, bon, bon, bon, bon. Avec des frites, hein?
4: Par-dessus des frites.
0: Ouais.
4: Et avec 2-3 feuilles de salade.
0: Ah, bah oui. Histoire de se donner bonne conscience,
1: évidemment. La salade.

0: Vous écoutez ici Rosanna, Toto. À quelle sortie sympa pourriez-vous faire près de chez vous cet été? Réponse dans moins d'une minute avec votre agenda de l'été, avant d'écouter Étienne Dao sur votre radio ici.
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7: Attention à vos yeux.
6: Tino Brumand.
7: L'éclipse solaire, c'est ce soir et on rappelle l'importance de porter des lunettes de protection. Notre spécialiste espace, Jean-Paul Croiset, nous en dit plus.
8: Il faut absolument des lunettes efficaces, c'est-à-dire qui répondent à la norme ISO 12312-2. C'est extrêmement important parce qu'autrement, on n'est pas du tout certain que les lunettes joueront leur rôle qui est de filtrer trois rayonnements qui sont les rayonnements ultraviolets, surtout les UV, qui sont assez pénétrants et qui, si on fixe le soleil plus d'une demi-seconde, vraiment sans le faire exprès, parviennent jusqu'à la rétine et peuvent endommager non seulement la rétine, mais aussi toute la chimie complexe qui se produit à l'arrière du fond, dans le fond de l'œil, qui transmet des informations électriques qui permettent au cerveau de transformer l'impulsion lumineuse en lumière telle qu'on la voit.
7: Des lunettes adaptées donc pour profiter au mieux du spectacle de ce soir.
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0: Soyez les bienvenus si vous nous rejoignez. J'espère que vous allez bien. Bon courage avec la chaleur. Il fait encore très très chaud cette semaine en France. Pensez à vous hydrater régulièrement. Jusqu'à 13h, vous déjeunez avec Valérie Damido et Eric Bastien pour les meilleurs moments d'Otaquet. La suite après des heures hindoues. Étienne Dao sur votre radio ici.

0: Vous écoutez ici des heures hindoues, Étienne Daho. Fanny d'ici Touraine jouait avec nous en mars dernier. Fanny qui a un petit souci avec les baies vitrées. Ce jour-là, il y avait aussi Laurent d'ici Belfort-Montbéliard. Lui, il a une petite manie quand il part en vacances. Et cela a beaucoup étonné Valérie Damido et Eric Bastien sur votre radio ici.
1: Alors, notre petite Fanny, qui, je le rappelle, joue avec Issy Touraine, qui habite à 5 Mars-la-Pile, qui est masseuse, qui a un cabinet à Tours, qui adore les pins, qui est maniaque, ça, on a bien compris qu'elle était maniaque. Mais elle est surtout maladroite, c'est notre petit Pierre Richard. Problème avec les portes vitrées, notre petite Fanny.
2: Ben oui,
1: il paraît que tu te les prends tout le temps.
3: Ah oui, tout le temps. Dès qu'il y a une porte vitrée, je me la prends. C'est une catastrophe.
1: Mais il paraît que même tes copains, maintenant, quand tu viens chez eux, ils mettent du scotch pour pas que tu te tapes dans les vitres.
2: Oh la loose.
3: Oui, c'est vrai. J'avoue, c'est vrai. Ouais.
1: Mais pourquoi ? Qu'est-ce que... Tu vois pas ? Il y a un problème de vue ou comment ?
3: J'ai un problème de vue, ouais, mais pourtant j'ai des lunettes. Mais sinon je crois qu'ils sont aussi maniaques que moi, je vois que ça comme...
1: Ah oui, d'accord, mais enfin... quand même,
3: oui, tu te fais souvent des bosses,
1: quoi. Oh là là là là là là. Alors, il n'y a pas que ça, Bah non, sinon ça serait pas drôle, c'est pas que pour ça qu'elle est notre Pierre Richard.
2: Qu'est-ce qu'elle fait d'autre ?
1: Eh ben, elle confond toujours sa droite de sa gauche.
2: Évidemment.
1: Mais comme Pierre
2: ça
1: Richard.
2: Ça dépend si elle fait ça sur un... quand elle vote, c'est embêtant.
1: Ah oui, quand elle vote, c'est embêtant. Mais par contre, pour passer le permis, il paraît que tu t'es fait un repère. Qu'est-ce que t'as fait pour pas confondre la droite et la gauche ?
3: Oui, je me suis peint le pouce gauche en rouge. Non, je me suis mis du vernis à ongles,
1: Eh ben oui, et c'est ton frère qui t'a appris que le pouce de la main gauche était à droite.
3: Exactement, c'est sa faute.
2: Le mec, il lui dit, tournez à rouge, tournez à bleu. T'as un GPS de couleur, toi, en fait.
1: Bah voilà, exactement. Bah oui, mais qu'est-ce que tu veux que je te dise ? Voilà. Alors, c'est l'heure de la question à 3 points, la question à choix multiples. Écoute bien. Quelle est la personnalité la plus suivie au monde sur Instagram ? Alors, je te donne des propositions. Taylor Swift, Cristiano Ronaldo, Kim Kardashian, Eric Bastien.
2: Mais oui, bien sûr.
1: Qui est la personnalité la plus suivie du monde sur Instagram ? Taylor Swift, Cristiano Ronaldo, Kim Kardashian, Eric Bastien. Top chrono, 10 secondes.
3: J'irai Ronaldo, c'est le plus vieux.
2: Ah non, c'est moi.
3: Ouais, Ronaldo. Cristiano Ronaldo.
1: Eh ben, c'est vrai, il a 600 millions d'abonnés. Wow. Voilà, bravo. Il est largement devant Taylor Swift. Allez, ça fait 7 points pour Fanny et toujours 4 points pour Laurent.
2: Voilà. Et Laurent, ouais, Laurent qui... Alors, Laurent qui était à Bavant, dans le Doubs. Ouais. Laurent, ancien bûcheron. Laurent qui a rencontré sa femme grâce à son tracteur. Raconte-nous cette histoire. Je sais pas, c'est l'amour est dans le pré, ton truc, dis-nous.
4: Ah oui, eh ben, c'était en 1982, je débarquais.
2: Oui, c'était un mardi.
4: J'ai crevé l'armoire avec laquelle je sortais mon bois.
2: Okay.
4: Et j'ai été chez un ami pour récupérer du matériel pour réparer.
2: Du dépannage.
4: Et là, je suis arrivé, donc habillé en bûcheron. Et je sais pas pourquoi, elle a eu le coup de foudre. Voilà.
2: Oui.
1: Je sais pas pourquoi.
2: Mais oui, le coup de foudre immédiat.
1: Mais enfin, il a dit je sais pas pourquoi, c'est très très très modeste.
2: Attends, le coup de foudre, il vient de qui ? De elle ou de toi ?
1: Oui, de elle.
4: De elle.
1: C'est ta beauté.
2: Enfin, il paraît qu'elle elle a eu le coup de foudre au moment sur ta façon de descendre du tracteur.
4: Ah, c'est peut-être ça, c'est peut-être le déhanché, ouais.
1: Ah oui, parce que t'as le déhanché d'Elvis Presley ?

0: Moitié de cuillère, moitié de casserole, tout à fait.
1: Mais quand tu arrives dans un hôtel ou dans un camping, ou dans, je sais pas, où chez des gens, j'ai des amis, y a ce qu'il faut quand même.
0: Un hôtel, ça passe. En camping, c'est hors de question.
1: Ah oui.
0: Chez des amis, je rentre à la maison.
1: Ah, on est dans un haut niveau de quoi? De peur des microbes, c'est quoi le délire?
0: Ah, je sais pas. Ouais. Je ne sais pas. Bon. Je n'y ai pas consulté, donc il faut que je...
1: Écoute, mardi, j'ai un rendez-vous mercredi 16h30 chez le docteur Kirzek. Hein. Si tu veux, on te prend un rendez-vous sans problème.
0: Bon, avec plaisir.
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0: Lisa, petit pêcheur sur votre radio ici. Nous sommes toujours avec Fanny d'ici Touraine qui nous raconte comment une part de gâteau a changé sa vie et Laurent d'ici Belfort-Montbéliard qui partage avec Valérie Damido et Eric Bastien un talent qui ne sert à rien mais il en est très fier sur votre radio ici.
1: Alors, 7 points chacun les amis, donc ça va se départager au bingo. Mais avant le bingo, on va raconter un petit peu un truc. Alors déjà, il paraît que ça fait 20 ans que t'es avec ton chéri Emmanuel.
2: C'est ça, exactement.
1: Et que tu l'as rencontré au travail.
2: Au travail, ouais, de nuit, grâce à une part de gâteau.
1: Et oui, parce que ta copine faisait son pot de départ et t'as amené le gâteau à Emmanuel.
2: Bah oui, en vrai j'ai amené un cadeau, ouais, un gâteau à mes collègues qui travaillaient à étage du dessous. Et je l'ai vu sortir et ça a été le coup de foudre, quoi.
1: Et voilà, ça y est, pim, allez. Là, ça fait, voilà, des 20 ans que ça dure et vous êtes mariés depuis 8 ans.
2: Oui, c'est ça, ouais, 20 ans d'amour.
1: Les noces de coquelicot, j'adore.
2: Oh, sympa.
1: Voilà, alors, nous allons, afin de pouvoir t'encourager, parce qu'on a très envie que tu te sélectionnes pour la finale.
3: Ils se distinguent pas trop, là, pour l'instant, à égalité.
1: Ils ont égalité, c'est tout.
3: Je sais.
1: Faut toujours que tu la ramènes pour dire n'importe quoi.
3: Comme tous les Auvergnats.
1: Oui, bah concentre-toi plutôt sur les mots que tu utilises.
3: On est concentré, Laurent.
1: Érection.
3: On est concentré.
1: Alors, tu adores les vieilles chansons françaises et on va te passer un petit coup de Jacques Brel.

0: Les bourgeois de Monsieur Brel. Alors, écoute bien, c'est le moment de cartonner, ma chérie. Donc, à mon top chrono, tu auras 10 secondes pour me citer un maximum de groupes de mecs. Donc, ça veut dire des groupes de rock, des boys band, tout ce que tu veux, du moment qu'il y a plus de deux personnes. Hein. Donc, boys band, groupe de mecs, groupe de rock, c'est parti, un maximum. Top chrono.
1: Les What's Apart, les To Be Free, Alliage, Backstreet Boys, G-Squad.
0: Ok, tu m'en as donné 5. C'est parfait, il y avait évidemment les Hanson Brothers, les Tech Vat, les Bébés Brunes, les Beatles, les Poetic Lovers, les Stones, les Beach Boys, mais tu m'en as donné 5, c'est parfait.
2: Oui, on va voir dans un instant ce que va faire Laurent. Laurent, tu as un porte-bonheur et je suis sûr que ça va être utile pour ce bingo. Et ça va plaire à Valérie parce que tu as toujours un pendule sur toi. Tu fais le pendule. Tu pratiques le pendule qui répond par oui ou par non, par je sais pas, hein, quand on le fait tourner, c'est ça?
3: Je sais pas, oui.
2: Ouais, je sais pas, bah, t'as intérêt à savoir dans un instant. Alors, un truc qui est très lié à moi, et pour une fois, je me reconnais tellement en toi, Laurent. Tu es nul en anglais, ou en tous les cas en langue étrangère, et ton entreprise t'a payé un an de cours d'anglais, mais t'en avais tellement rien à faire que t'as demandé à qui de faire tes devoirs?
3: Ben, ma grande fille qui était en langue étrangère.
0: Voilà. Mais quelle honte!
2: Non, la société lui paye un an de cours d'anglais. Et en même temps, j'aurais fait la même chose. Et alors, la chose bien inutile pour finir cette émission, tu décolles les étiquettes de toutes les bouteilles. Ça sert à rien, mais tu le fais super bien.
3: Voilà, j'adore.
2: Ça va toi, Simon? Voilà.
3: Impressionnant, c'est bon.
2: Mais pourquoi tu fais ça? Les étiquettes et... Ouais. Bon.
3: Ben, je sais pas. Alors, Fabienne, bien souvent, elle me tape sur le bout des doigts parce que, voilà, faut que j'arrête, mais je sais pas. C'est...
2: Écoute, il y a une demi-heure, je t'ai pris un rendez-vous avec Kierzek. Je vais t'en prendre un deuxième rendez-vous avec le docteur Kierzek. Je pense qu'à un moment donné, c'est une thérapie. Allez, pour t'encourager, la musique que tu aimes, tu adores Pink Floyd, tu aimes aussi Dire Straits. Un séjour en Auvergne, c'est maintenant que ça se joue sur le bingo. Combien a-t-elle fait?
0: Elle a fait 5.
2: Comme vous êtes à égalité, il suffit que tu fasses 6, ok? Tu fais plus qu'elle, c'est-à-dire 6, t'encaisses les 10 points et tu reviens vendredi. Bonne chance à quoi?
0: Il a dit bonne chance, Fanny.
2: Voilà,
3: parce qu'elle a gagné.
2: Oh, mais non!
0: Dis, pars pas comme ça.
3: Allez, vas-y.
2: Laurent, j'ai besoin, là, c'est un bingo, tu vas avoir 10 secondes pour citer un maximum. Donc, c'est la même chose, sauf que c'est les filles, un maximum de groupes de filles ou de girls band dans la musique, dans tout ce que l'on connaît en France ou à l'étranger. Allez, concentre-toi, top chrono, 10 secondes.
3: Totally Spice, Bravo Fanny.
2: Les L5, les Bengals, les Bell Stars, les Spice Girls, les Supremes, les Ronettes. À cause des garçons, il y en avait plein.
0: Les Andrew Sisters. Les Bananarama. Bon, eh bien, ça veut dire, Fanny, que tu nous retrouves pour la finale de vendredi.
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0: September, Earth, Wind and Fire, pour du fun que dans la bande-son d'ici. Et puis dans Otaka, nous aimons bien savoir comment les candidats ont rencontré leur chair et tendre. Et c'est ce que nous racontent dans un instant Chantal d'ici Normandie et Baptiste d'ici Loire-Océan. Ambiance amoureuse avec Valérie Damido et Eric Bastien sur votre radio ici.
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4: Ah Chantal, ah, on va parler de la rencontre avec Didier.
5: Mon amitié.
4: Eh oui, c'est presque.
5: C'est bon, ça.
4: Oh, on adore Elsa. Alors, elle sait, ils se sont rencontrés quand ils, parce qu'ils étaient dans le même collège. Voilà. Alors lui, il l'avait déjà vu. Bon, elle l'a vu pas trop vu. Hein, tu l'avais pas repéré au collège, on va dire.
6: Non.
4: Voilà.
6: Non.
5: Elle l'avait basé, quoi.
4: Non, elle l'avait pas vu, quoi. Ouais. Elle avait des vues peut-être sur quelqu'un d'autre. Mais par contre, vous vous êtes retrouvés au travail.
6: Oui, oui, tout à fait.
4: Vous étiez dans le même boulot.
6: C'est ça. On était dans une fabrique de caravanes.
4: Oh. Alors, du coup, bon, bah, vous vous dites, tiens, bah, on était dans le même collège. Vous décidez d'aller au restaurant pour le 14 juillet.
6: C'est ça.
4: Vous allez vous balader et vous montez en haut de la tour de l'abbaye.
6: C'est ça.
4: Et qu'est-ce qui s'est passé?
6: Et c'est là où on a échangé notre premier baiser.
4: Mmh. Oh, premier baiser, partagé. Échangé. Bon, voilà. Alors, c'était le premier baiser, ça c'était magnifique. C'était quand même en 1976. Ça nous rajeunit pas.
5: Non. Il a 50 ans cette année.
4: Eh oui, et c'était l'été de la canicule. Est-ce que tu t'en rappelles? Parce que moi j'avais 11 ans.
6: Ah
4: et,
6: oui.
4: Ah voilà, l'été de la canicule.
5: Ah oui,
6: tout à fait.
5: On avait... Excusez-moi, j'étais pas là, donc je peux pas témoigner.
4: Je sais, mais moi je témoigne. J'avais 11 ans, on était au collège et on a eu très chaud. C'était vraiment la canicule.
5: Franchement, plus chaud que ce qu'on connaît ces dernières années.
4: Oui, c'était vraiment une canicule épouvantable. Alors ça fait 50 ans que vous êtes ensemble, puisque vous aviez 16 ans. Oh là là là là. Vous vous êtes mariés en 1980.
6: Oui.
4: Et ça fait 46 ans de mariage, dis donc.
6: Eh oui.
4: Oh, tu sais que c'est les noces.
6: Les 50 ans, on va faire la fête.
4: Ah bah j'espère bien, c'est les noces de l'avant, les noces d'or, pardon, n'importe quoi.
5: 50 ans les noces d'or.
4: 50 ans les noces d'or, mais comme
6: noces d'or.
4: Oui, mais comme ça fait 50 ans que vous êtes ensemble, on n'a qu'à dire que c'est les noces d'or. Voilà.
6: Voilà, tout à fait.
4: Mais oui, comme ça tu te fais offrir de l'or. Bon, ma chérie, on va tout de suite marquer 5 points. Je le sais, je le sens. C'est la question cash. Une petite ambiance fermière.
5: Bonjour madame.
4: Bonjour. Alors, comment est-ce qu'on appelle un jeune coq châtré qu'on engraisse pour le consommer?
5: On dirait moi.
4: Comment on appelle un coq châtré qu'on engraisse pour le consommer? Top chrono, 10 secondes.
6: On a droit à plusieurs propositions.
4: Ah non, une seule chérie.
6: Une seule.
4: Vite.
6: Un coquelet.
4: Non ma chérie, c'est un chapon. Et oui, le chapon, le châtre, et on l'engraisse. C'est pour ça que sa chair est tendre et savoureuse. Bon, eh ben pas de points pour toi, mais maintenant tu sais quelque chose. Notre coq châtré, c'est à toi.
5: Baptiste est avec nous, Baptiste depuis midi. Baptiste, il a 22 ans, il est en couple avec Lana. Alors, t'aimerais bien aller aux États-Unis, si j'ai compris. Tu voudrais aller à New York pour rencontrer ton idole, c'est Céline Dion. C'est un projet, t'en es où là?
7: Voilà, bah, on réfléchit, on cherche, c'est surtout de la disponibilité avec... avec madame pour partir une semaine, 10 jours à peu près.
5: Mais elle est d'accord, c'est juste que vous faut juste accorder vos emplois du temps, en gros, c'est ça, il n'y a pas de...
7: Voilà, c'est ça, et d'accord. Puis trouver le budget aussi, parce que...
5: Okay. Elle est fan de Céline Dion, comme toi, ou non, pas plus?
7: Pas autant que moi.
5: Pas autant que toi. T'es fan jusqu'au bout, c'est-à-dire jusqu'où tu vas, je sais pas, toutes les émissions de télé, tous les albums, t'as des objets à la maison?
7: J'ai pas d'objets, mais on a gagné des places avec ICI Loire-Océan pour aller voir Génération Céline Dion.
5: Ouais.
7: Au Zénith de Nantes. Et c'est vrai que c'est un beau spectacle, hein, c'est vraiment.
5: Ah, non, c'est bien, mais c'est pas.
4: Faut, bah oui,
5: c'est
4: New
5: pas
4: York.
5: Céline, quoi. C'est pas New York, là.
7: Ah, bah non, mais c'est mieux que rien.
5: Ouais, je te souhaite. Hein,
4: mais New York, parfois, on peut trouver des budgets de billets pas très chers.
5: Oui, c'est vrai, on s'y prend un petit peu à l'avance.
7: Voilà, c'est ça. Tu on regarde à peu près les billets d'avion, les locations. Ouais.
5: Alors, comme ça, on est maniaque aussi. Hein, on a un petit peu. Un petit défaut.
7: Très légèrement.
5: Très légèrement. Un peu perfectionniste aussi, très légèrement, bien sûr.
7: Voilà, c'est ça aussi, toujours modéré.
5: Oui, les choses doivent être faites bien et bien faites et à ta manière, modéré, quoi. Voilà.
7: Voilà, c'est ça.
5: Bien sûr. On est têtu, on est pas très patient, on est. Un petit défaut, quoi.
4: Bah, l'impatience de la jeunesse.
5: La jeunesse.
4: 22 ans. Voilà, bah oui, 22 ans.
5: La fraîcheur.
7: Dans des situations, je peux être très patient. Mais
4: oui, parce que tu es pompier.
5: Allez, parlons de cette rencontre rapidement avec Lana. Eh oui, il a rencontré Lana chez les pompiers, justement, à la caserne.
7: Voilà.
5: Mais qu'est-ce qu'elle faisait à la caserne, elle?
7: Bah, elle est pompier aussi.
5: Ah, ah, famille de pompiers. Couple
7: voilà,
5: de pompiers. Waouh.
7: Elle est pompier, ses parents sont pompiers aussi. Donc,
5: Ah ouais, quand même. Et alors, du coup, qui a fait le...
7: Le premier pas, c'était elle.
5: Qui a fait le premier feu,
4: c'est
5: quoi.
4: C'est elle.
5: C'est elle, le premier pas, premier rendez-vous et tout. Bon, bravo, ça fait combien de temps que vous êtes ensemble avec Lana?
7: Ça fait un an et quatre mois.
5: Eh ben, je te souhaite que du bonheur pour vous deux.
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0: Medeiros, Bailar Calypso. Merci d'avoir passé l'heure du déjeuner avec nous et les meilleurs moments de taquet. Valérie Damido et Eric Bastien reviennent demain pour d'autres instants drôles et sympathiques sur votre radio ici. Bonjour Emeline Ferry.
1: Bonjour Catherine, bonjour tout le monde.
0: À suivre le journal de 13h et une édition spéciale éclipse solaire.
1: Parce que ça y est, le compte à rebours est lancé ce soir. On tourne les yeux vers le ciel, un phénomène exceptionnel à voir, l'éclipse quasiment totale en France. On va tout vous expliquer avec nos invités, nos reporters sur le terrain. Ça va être un grand moment jusqu'à
0: 13h30. Et on n'oubliera pas nos petites lunettes, c'est très important.
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0: Très bon mercredi sur votre radio ici, il est 13h.
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0: Édition spéciale Éclipse avec Emeline Ferry jusqu'à 13h30, donc sur votre radio ici.
1: Une émission pour répondre à toutes vos questions à quelques heures de cet événement exceptionnel dans le ciel, une éclipse solaire quasiment totale en France. On ira là où on la verra le mieux dans notre pays, au Pays Basque. Des invités avec nous, Alain Sirou du magazine Ciel et Espace, Florent Delefly de l'Observatoire de Paris et Marie Grand de la Cité de l'Espace à Toulouse. Tous nos conseils, nos bons plans pour en profiter. On n'oublie pas évidemment de mettre ses lunettes de protection. Obligatoire pour observer l'éclipse ce soir. C'est une journée exceptionnelle et on la vit ensemble sur votre radio ici.
0: Mais d'abord, c'est le journal avec vous, Aude Razzo. Bonjour Aude.
3: Bonjour Catherine, bonjour à tous.
0: L'actualité marquée par ce drame dans les Deux-Sèvres.
3: Trois personnes sont mortes dans l'incendie d'un gîte à Loumois. Trois corps découverts dans une habitation totalement calcinée. Le feu est parti d'un champ juste à côté hier après-midi avant de se propager. Bonjour Anne Minière, vous êtes sur place, reporter ici Poitou avec les pompiers qui sont toujours présents ce midi.
4: Oui, depuis la route où je me trouve, on peut voir un camion de pompiers ainsi que des soldats du feu qui arrosent encore à travers champs les divers foyers de cet incendie. Résultat, l'accès à la route après le village de Gourget est coupé par les gendarmes qui demandent à tous les véhicules de rebrousser chemin. La végétation tout autour est très sèche, c'est très jaune. Le feu qui est donc parti hier en fin d'après-midi est allé très vite et il a ravagé en tout une vingtaine d'hectares de prairies. Un incendie qui, selon les gendarmes de Parthenay, s'est propagé à un hangar agricole et au gîte attenant et qui a donc fait 3 victimes.
3: Anne Mignard, depuis Loumois dans les Deux-Sèvres, quelle est la cause de cet incendie? L'enquête est confiée à la brigade de recherche de Parthenay. Les incendies, la canicule et à la une aussi, l'appel à l'aide des maraîchers. Marc Quéran-Guéven, il est président du Séraphel, chou-fleur, salade, artichaut, petit pois, c'est en Bretagne, c'est le plus grand groupement de producteurs de légumes de France, touché de plein fouet, lui aussi forcément par la sécheresse.
5: C'est plus que préoccupant, c'est alarmant. En brocoli, artichaut et salade, ceux qui n'ont pas d'irrigation, c'est 100% de perte. Voilà, il n'y a rien. Moi, je suis producteur de salade, je n'ai pas d'irrigation. Ça fait 3 semaines que je ne récolte pas une salade, que je détruis semaine après semaine ce qui était prévu. Je suis installé depuis 1988 derrière l'exploitation de mes parents. Donc j'ai connu quand même depuis longtemps la vie en production légumière ici. Et jamais je n'ai connu ça, jamais. Il faut un grand plan d'accompagnement pour aider les producteurs à repartir. Si rien n'est fait pour accompagner les producteurs dans cette crise qui est, je vais dire, alarmante et énorme, les gens vont baisser les bras.
3: Que faire pour aider les maraîchers, les agriculteurs? Une réunion de crise se tiendra tout à l'heure, 14h, au ministère de la Transition écologique. La ministre Monique Barbu réunit les préfets de région pour un état des lieux des tensions autour de l'eau. Autre conséquence et autre inquiétude avec cette chaleur, nos centrales nucléaires tournent toujours au ralenti. Plus de 20% du parc nucléaire d'EDF était indisponible ce matin. Les trois quarts de la France sont depuis ce midi en alerte orange canicule. 78 départements.
0: Une histoire maintenant et un témoignage qui en dit long.
3: Celui de Pierre Leroy, ancien maire de la petite commune de Puy-Saint-André dans les Hautes-Alpes. Il s'était lancé en mai dernier dans une traversée de la France à pied, justement pour alerter sur le réchauffement climatique. 3 mois plus tard, il s'arrête, épuisé par les vagues de chaleur. Adrien Serrière l'a rencontré en Vendée.
6: Voilà 3 mois qu'il est parti avec sa charrette, sa tente et son sac à dos. Un voyage pour échanger en chemin avec des élus, des associations autour de la transition écologique et de la ruralité, mais devenu un calvaire pour Pierre Leroy.
7: Depuis 2 mois, c'est rare quand je suis descendu en dessous de 35 degrés. J'ai commencé à essayer de trouver des solutions d'adaptation. J'ai commencé à marcher à 5h30 du matin. Mais en fait, physiquement, c'est totalement épuisant, quoi.
6: Depuis le Briançonnais, il a traversé la Provence, les Cévennes, le Quercy, la Dordogne, plus de 1300 km avant de s'arrêter en Charente. Stoppé, il l'affirme, par la crise climatique.
7: Au début, je disais, dans 5 ans, faire ce que je fais, ça sera plus possible. Mais là, c'est pas dans 5 ans. C'est d'ores et déjà aujourd'hui, physiquement, psychologiquement aussi. On ne peut pas, en été, traverser la France à pied.
6: Lui qui avait mis en œuvre pendant ses mandats des solutions de sobriété se questionne aujourd'hui sur l'adaptabilité du territoire.
7: Il faut vraiment qu'on change de pratique fondamentalement, assez radicalement, si on veut en effet que les territoires continuent à être habitables.
6: Sa traversée de la France est pour l'instant mise en pause. Pierre Leroy s'est réfugié en bord de mer, en Vendée, en attendant le retour de journées moins chaudes.
3: Un reportage d'Adrien Serrière. Le Paris Saint-Germain en quête d'un premier trophée cette saison. Les footballeurs parisiens disputent la Super Coupe d'Europe ce soir face au club anglais d'Aston Villa. Le match se joue en Autriche. Au championnat d'Europe de natation, les Françaises disputeront bien la finale du relais 4x100 mètres nage libre. Ce soir, elles sont qualifiées troisième temps des séries. La finale partira vers 20h15 et c'est la seule possibilité pour la France de décrocher une médaille aujourd'hui. On tourne les yeux vers le ciel, un peu en avance, avec notre astronaute Sophie Adnot. Elle deviendra mardi la première Française de l'histoire à marcher dans le vide spatial, annonce de la NASA. Elle doit effectuer une sortie dans l'espace depuis la Station Spatiale Internationale.
0: Merci Aude Razo. Retour de l'info à 14h sur votre radio ici.
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0: 13h06, édition spéciale éclipse avec vous, Emeline Ferry.
1: Et oui, le soleil a rendez-vous avec la lune aujourd'hui. Une éclipse solaire, un spectacle merveilleux dans le ciel. En début de soirée, on pourra l'observer partout en France et ça rappellera des souvenirs à beaucoup de monde. La dernière fois qu'on a eu droit à un tel phénomène, c'était il y a 27 ans, Mathilde Cariou.
8: 11 août 99. Midi 15.
9: Que le spectacle commence. L'astre mort grignote lentement l'astre de feu.
8: Les Français sont fascinés par l'éclipse. En témoignent ces réactions compilées par Lina.
10: Je trouve que c'est super, enfin il n'y a pas de mots.
11: Je suis très contente d'être venue. J'avais jamais vu d'éclipse, mais plus que tant.
12: Qu'est-ce que je vous dis ? C'est waouh !
8: 27 ans plus tard, Laurence et Sabrina s'en souviennent comme si c'était hier.
13: C'est assez impressionnant.
8: Elles étaient ici, boulevard Haussmann, quand le soleil a disparu.
13: Le souvenir, c'est déjà de voir l'obscurité arriver progressivement et se retrouver pratiquement dans le noir, parce que je crois qu'en 99 elle était beaucoup plus importante que cette année en plus à Paris. Et puis le froid, il faisait beaucoup plus frais, on a perdu quelques degrés en quelques minutes en fait.
14: Bah, c'est pour ça qu'on s'en souvient.
8: Au coin de la rue, Michel fait la queue pour acheter des lunettes, il n'en avait pas en août 99.
15: Et peut-être qu'on n'était pas aussi attentif aux règles, je me rappelle que ma fille elle avait un masque à souder pour regarder l'éclipse, ce qui n'était pas terrible, mais a priori ça s'est bien passé. Heureusement qu'il y avait des nuages.
8: Car lui et son épouse Claire étaient en Bretagne cet été-là.
16: C'était assombré quoi, mais on n'a pas vu l'éclipse. Donc j'espère que cette fois-ci, ça sera bon.
8: Aucun risque de la louper, le soleil brille partout, aujourd'hui jusqu'à l'heure de l'éclipse, entre 19h15 et 21h20.
1: Conditions météo favorables pour ce soir, on a hâte. Il y en a un qui trépigne d'impatience, c'est le directeur de la rédaction du magazine Ciel et Espace. Bonjour Alain Sirou.
17: Bonjour Emeline, bonjour.
1: Un grand merci d'être avec nous en studio. Alors ça y est, le grand jour est arrivé.
17: Ben oui, parce qu'il y a une chose qui est certaine, c'est que ça ne sera pas remis à une date ultérieure. Et c'est les éclipses, c'est vraiment un jeu qui est parfait, qu'on connaît bien à l'avance. Je peux vous donner les dates la prochaine éclipse totale de soleil à Paris, ce sera le 3 septembre 2081.
0: J'aurai 100 ans, mon Dieu.
17: Moi, je ne serai pas libre le matin, donc on verra comment on se débrouille. Mais vous voyez, maintenant les calculs astronomiques permettent de savoir exactement quand a lieu ce rendez-vous, mais effectivement aussi de savoir où il faut être le mieux placé. Et vous avez diffusé un reportage sur 1999, elle passait en France, au nord de la France, et là, c'est plutôt vers le sud. Plus vous êtes près du sud et de Biarritz, Bayonne, et donc évidemment de l'Espagne, plus vous avez d'obscurité, entre guillemets, et surtout plus vous êtes proche de la totalité.
1: C'est un rendez-vous, c'est un grand moment collectif qu'on vit ensemble, aussi tous ensemble tournés vers le ciel.
17: Oui, parce que vous savez, le mot éclipse, c'est un mot qui, en grec, veut dire défaillance, abandon. C'est la défaillance du soleil. Et ça, c'est pas normal. Quand vous sortez, vous allez vous promener, il fait beau et tout, vous savez que c'est le jour, puis après il y a la nuit, quoi. Mais là, il fait nuit en plein jour, il y a un truc qui va pas. Donc, vous voyez bien que ça n'est pas normal, et même si vous savez quelle est la nature du phénomène, eh bien, il va se passer quelque chose qui est très curieux, c'est une obscurité, semi-obscurité. un crépuscule qui va arriver en fin de journée et qui va changer tout le paysage. Parce que ça n'est pas seulement la lune qui passe devant le soleil.
1: C'est un drôle de moment.
17: C'est un drôle de moment où les couleurs vont changer, où ça va devenir un peu plus...
1: Le temps, la température, argenté. Ça a une influence sur la météo.
17: Ça a une influence sur la température. La température va baisser parce que vous cachez quand même plus de 90% de l'astre du jour. Les oiseaux vont aller se coucher, les animaux de la basse-cour, ils sont à surveiller. Enfin, et c'est quelque chose qui est collectif. C'est, nous vivons ensemble un événement où nous sommes sur une planète qui tourne autour d'un soleil, lequel va se trouver éclipsé par notre propre satellite. Donc vous voyez, c'est un moment magique.
1: Et on va essayer de comprendre, de décrypter ce merveilleux phénomène. Vous restez avec nous, Alain Siroux. On accueille Marie Grand, responsable éducation et médiation à la Cité de l'Espace de Toulouse. Bonjour.
12: Bonjour.
1: Alors je voudrais, avant de décrypter tout ça, vous faire écouter quelques témoignages, quelques interrogations au micro de Ici Provence. Qu'est-ce que c'est une éclipse ?
14: C'est quand la Lune, elle va faire le tour du Soleil, non ? Peut-être pas le tour, mais elle va passer par-dessus.
18: C'est la Lune qui tourne autour du Soleil.
19: C'est en mode le ciel, il va s'assombrir d'un coup.
17: Et pourquoi le ciel va s'assombrir ?
19: Je sais pas.
20: C'est quand le Soleil, il se place derrière la Lune. Quand il y a la pleine Lune, le Soleil, il passe derrière. Et du coup, ça fait que le ciel, il est tout noir en pleine journée.
21: La Lune, du coup, elle passe devant le Soleil. Ce qui fait, du coup, les rayons lumineux, ils passent pas. La lumière est bloquée, on est plongé dans le noir temporellement.
22: On va avoir une grosse boule noire. Vu que ça va passer devant, je sais pas, ça va accentuer la lumière. Et on va devoir mettre des lunettes pour protéger les yeux. Parce que sinon, au bout de 20 secondes, on devient aveugle.
23: Il y a la Terre, la Lune et le Soleil qui vont être alignés. Et du coup, on va avoir l'impression d'être en pleine nuit, en pleine journée.
1: Bon, vous l'entendez, Marie Grand, sans mauvais jeu de mots. On a besoin de vos lumières. Éclairez-nous. De quoi on parle ? Qu'est-ce que c'est une éclipse solaire ?
12: Alors, on a entendu quand même de bons éléments dans toutes les paroles de votre public. En effet, une éclipse, c'est le moment où la Lune passe exactement sur l'axe Soleil-Terre. Donc à ce moment-là, la Lune aura une apparence, ce qui est quand même assez extraordinaire, une ombre apparente égale à la taille du Soleil. Je dis bien apparente, puisque la Lune est 400 fois plus petite que le Soleil, mais elle est aussi 400 fois plus proche de nous que le Soleil. Donc à des moments qui sont assez rares mais pas tant, c'est-à-dire une à deux fois par an, la Lune passe exactement sur l'axe Terre-Soleil et donc crée une ombre de la taille du Soleil, quasiment apparente bien sûr, sur la Terre.
1: Alors chez nous, ce sera une éclipse partielle, hein, seulement le Soleil sera jamais totalement recouvert ce soir.
12: Exactement, nous aurons un maximum alors sur le territoire français de plus de 99% pour les personnes qui se trouvent au Pays Basque. 99%, alors c'est quand même extrêmement important, comme le disait Alain précédemment, mais ce n'est pas la totalité. La totalité, en réalité, se passe sur un territoire qui est très très restreint. C'est une bande qui fait environ 200 kilomètres. Et celle-ci sera ce soir plus en Espagne, un peu plus au sud de chez nous, de l'autre côté des Pyrénées.
1: Bon, merci beaucoup Marie Grand. On y voit un petit peu plus clair, responsable éducation et médiation à la Cité de l'Espace de Toulouse. 13h12 sur votre radio ici, et c'est une édition spéciale solaire.
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1: Il y a une éclipse ce soir. Il y a une éclipse et c'est dans le sud-ouest, c'est ce que nous disait Marie Grand. C'est dans le sud-ouest de la France qu'on la verra le mieux, puisque la bande de totalité recouvre le nord de l'Espagne. Les passionnés n'ont pas hésité une seconde. Beaucoup, beaucoup ont fait le déplacement pour ne rien rater de ce spectacle saisissant. Éclipse totale, ça veut dire soleil noir entouré d'une couronne lumineuse. Rémi Brancato a suivi un groupe d'adhérents de l'Association française d'astronomie juste avant leur départ pour la région de Burgos.
24: Ils sont 80 réunis au sous-sol de leur hôtel. Éric Pied-Noël, le directeur de l'association, délivre les consignes. Un quart doit emmener les adhérents sur un terrain de campagne à une demi-heure de route.
25: Il n'y a pas d'ombre, donc chapeau, crème solaire, gourde avec de l'eau. Ne tombez pas en syncope pendant l'éclipse, ça va m'énerver profondément.
24: Olivier Lasvernias, le président, projette des photos du site.
26: On aura un horizon ouest quasiment dans l'axe de l'éclipse.
24: Des cartes montrent le déroulement. La Lune grignotera le Soleil à partir de 19h33 pour le cacher à 20h28.
26: Il disparaît comme s'il nous faisait un clin d'œil. et après ils rouvrent l'œil et se couchent. Et c'est vraiment fantastique.
24: La moitié des participants n'a jamais vu d'éclipse totale, alors l'astronome rappelle ce qu'elle dévoile. Les protubérances, ces arcs de flammes sortis de la surface solaire cachés par la Lune, mais aussi sa couronne, son atmosphère, la planète Vénus devrait être visible. Daniel se prépare, c'est sa 8e éclipse.
3: On ne sait jamais ce qu'on va voir vraiment, donc c'est ça la beauté du spectacle aussi.
24: C'est la 3e éclipse pour Sylviane, elle partagera cette fois le moment avec ses deux petites filles.
4: Les gens qui n'ont jamais vécu d'éclipse ne savent pas, mais il y a toute une ambiance. Oui, on fera tous « waouh ». C'est extraordinaire.
24: Et pour ces privilégiés, le soleil noir doit durer 1 minute 50.
1: Alors je vous disais, c'est dans le sud-ouest qu'on aura le plus beau spectacle, mais ce sera très beau aussi ailleurs en France, en Bretagne notamment. Je vous propose d'aller tout de suite retrouver l'équipe de Ici Pays Basque. Bonjour Alexis Arad.
5: Bonjour.
1: En direct depuis Bayonne, 99,5% d'occultation du soleil. Vous en avez de la chance. J'imagine que tout le monde dans la région est impatient d'être à ce soir.
5: Eh oui, les derniers préparatifs s'accélèrent là ce matin. Il y a encore de très longues files d'attente devant les pharmacies et les opticiens pour se doter des dernières lunettes disponibles. Un certain nombre de touristes sont venus spécialement pour l'occasion avec des réservations plus importantes dans les trains ces derniers jours et aussi dans les hôtels. Sachez aussi qu'il y a des restaurants vue sur mer qui ont des tables réservées depuis l'hiver dernier. Pile pour ce soir, pour voir l'éclipse sur l'horizon au-dessus de la mer. Beaucoup de touristes ce matin sont sur les routes pour rallier l'Espagne. Le trafic très dense sur les axes, ça se voit bien. Et puis ça ne va pas aller en s'arrangeant au fil de la journée. Et puis bien sûr, il y a beaucoup d'observations prévues sur les plages ou même depuis les montagnes. Des randonnées spéciales éclipses sont organisées avec un poste d'observation royal. C'est au sommet de la Rune, la montagne majestueuse à la frontière franco-espagnole. 900 mètres d'altitude, vue sur mer, horizon plein ouest dégagé. On y sera d'ailleurs ce soir en direct sur Ici Pays Basque. Et puis un autre haut lieu, c'est à Andaye, le château observatoire d'Antoine Dabadi, astronome basque du 19e siècle, l'un des rares scientifiques français qui a lui-même chassé les éclipses pour percer leur mystère. Bref, le Pays Basque est prêt. En 1999, le soleil ici, il avait été caché qu'à 80%. Faut remonter à 1860 pour un soleil presque entièrement occulté, 1605 pour une éclipse totale. Autrement dit, ici, personne ne veut manquer l'occasion.
1: Ah oui, on comprend. Merci beaucoup Alexis Arad. Ici Pays Basque, tout le réseau ici mobilisé pour vivre cet événement exceptionnel.
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1: Un spectacle rare et saisissant qui nous attend un peu après 20h et on a la chance de s'y préparer avec Alain Siroux qui est toujours à nos côtés en studio, directeur de la rédaction du magazine Ciel et Espace. Alors on le répète depuis des jours, mais c'est essentiel pour regarder l'éclipse ce soir, il faut absolument porter des lunettes de protection.
17: Oui, pas tout le temps, mais personne ne regarde le soleil en face habituellement. Quand vous sortez, vous promenez, je disais, hein, vous êtes ébloui naturellement. Donc, vous ne regardez pas le soleil. Vous ne regardez le soleil dans les yeux, si je puis dire, que lorsque vous voulez voir la lune passer devant. Alors, quand même, une chose extrêmement importante, c'est que vous n'avez pas d'autre solution que de regarder avec des lunettes dédiées, puisqu'il faut filtrer l'infrarouge, l'ultraviolet, un cent millième, il reste plus qu'un cent millième de la lumière solaire. Donc, vous n'avez pas le droit à des lunettes de soleil, à tout autre bricolage, oublié. Tout à fait.
1: Pas de
17: ça.
1: Système D, c'est les lunettes de protection.
17: C'est lunettes de protection.
1: On vérifie qu'elles sont conformes.
17: Hein. Bien sûr, mais on en a fabriqué des milliards parce qu'il y a des lunettes et des éclipses partout depuis longtemps. Donc là-dessus, il n'y a pas de souci en règle générale. Simplement, il y a une chose, c'est que vous n'avez pas besoin de les porter tout le temps. C'est pas un casque pour faire de la moto. Ça se prête une
1: paire. On peut y aller en famille, prendre sa paire de lunettes.
17: Oui, puis c'est convivial. Et puis on regarde un peu. C'est un des éléments du spectacle. Donc si vous regardez le soleil, vous mettez vos lunettes. Puis après, vous les enlevez. Quelques secondes suffisent là-dessus.
1: Il y a une polémique, en tout cas des interrogations qui montent, qu'on entend les écologistes qui dénoncent l'impréparation du gouvernement. Ils disent qu'il n'y a pas eu de grande distribution de lunettes comme il y avait eu il y a 27 ans. C'est un constat que vous faites aussi ? C'est un regret ?
17: Alors, je dirais qu'on a sans doute pas tiré les leçons de 99 où ça avait déjà été un peu précipité, mais pour le compte, les réunions avaient eu lieu avec le ministère de la Santé en amont de cet événement. Je crois qu'il y a deux, trois choses qu'on n'a pas compris, si je puis dire. La première chose, c'est que c'était extrêmement populaire. C'est-à-dire que tout le monde allait regarder le soleil. L'éclipse, simplement parce qu'on est en vacances, parce que c'est gratuit, parce que on est en famille, c'est le coucher du soleil, ça va être très beau. Première chose. Deuxième chose, on n'a pas percuté que on regarderait là où on est. C'est pas parce qu'elle est totale en Espagne qu'on ne va pas la regarder en France. Donc il y a une sous-estimation de ça. Et la troisième chose, c'est qu'on a vraiment un problème d'anticipation de façon globale. Moi, je travaille avec l'Association française d'astronomie sur le sujet depuis plus d'un an. Nous avons alerté, évidemment, tout le monde sur la nécessité de se protéger. Mais c'est vrai que c'est un... on ne peut pas croire aux vertus du marché tout le temps, comme quoi le marché va tout régler et qu'au dernier moment, vous trouverez de la protection partout. C'est pas vrai, parce que c'est au dernier moment que les gens cherchent à s'équiper, et c'est pas ou rarement en amont. Donc, il a manqué de l'anticipation, mais je dirais, pour être positif, préparons-nous à la prochaine éclipse, non pas celle de 2081,
6: mais celle de l'année prochaine, 2027. Voilà. Mais, on verra pas autant que celle d'aujourd'hui.
17: Pas autant, mais ça fait partie du jeu et on peut l'anticiper.
6: Est-ce que si on a gardé nos lunettes de 99, par exemple, elles sont toujours utilisables ou
17: non, c'est pas conseillé. En fait, la meilleure façon, c'est effectivement de trouver des lunettes d'aujourd'hui, et si vous n'avez aucune autre solution, que vous n'avez que des vieilles lunettes, il y a un test qui est simple, c'est vous regardez si elles sont percées, déchirées, abîmées, et là, dans ce cas-là, vous les jetez. Et sinon, vous regardez avec un projecteur puissant si vous voyez quelque chose qui passe à travers ou pas. Mais en principe, non, on n'utilise pas. La date de péremption, c'est 3 ans, telle qu'elle est donnée.
6: Et là, celle qu'on a cette année, pour 2027, ça sera
17: parfait.
6: Bon.
17: Parfait, oui, absolument. Okay, vous les gardez au chaud, si je puis dire, ou au frais,
6: je ne sais pas. Mais on ne prend aucun risque, hein, parce qu'on rappelle quand même les dangers, on peut se brûler la rétine, on regarde sur surtout pas le soleil en
17: oui,
6: face.
17: Oui, et puis c'est souvent, je dirais, en se disant que nous, on passera à travers, en fait, la rétinopathie solaire. C'est une brûlure de la rétine qu'on ne sent pas parce qu'on n'a pas de nerfs dans l'œil. Et donc, il ne faut pas jouer avec le feu.
6: Bon, si vous n'avez pas encore votre père à la maison, vous pouvez quand même aller encore en pharmacie chez votre opticien, il en reste peut-être encore. Vous pouvez aller aussi en kiosque pour acheter le dernier numéro de Ciel et Espace, par exemple. Et puis, il y a aussi les lunettes ici, offertes par votre radio. On en a distribué plus de 250 000 ces dernières semaines partout dans le pays. Ça a été un véritable succès, par exemple, à Laval. Bonjour Thomas Pinaroli.
7: Bonjour.
6: Alors, racontez-nous. Ici, Mayenne a organisé une grande opération de distribution de lunettes jeudi dernier et ça a très, très bien marché.
7: Ah oui, c'est le moins qu'on puisse dire. On a donné nos 450 dernières lunettes en moins d'un quart d'heure et en fait, la plupart, 300 à peu près, sont partis en un quart d'heure. Donc, ça a été très, très vite, effectivement. Il y avait une bonne centaine de personnes devant la radio. Et puis surtout, depuis jeudi dernier, ça ne s'arrête pas. C'est-à-dire qu'on n'en a plus une seule à donner, vraiment plus une seule. Mais les gens, ils continuent de venir nous voir pour avoir leur monture ici Mayenne. Rien que ce matin, pour vous raconter, notre chargée d'accueil, Nathalie, a reçu plus de 80 appels. Parfois, les gens viennent de l'autre bout du département directement, alors forcément un peu déçu quand on leur dit qu'il n'y en a plus. Pourtant, on le répète à l'antenne. On a aussi eu quelques enfants en pleurs, mais je vous rassure, en général, ça se finit bien. On les envoie par exemple vers les offices de tourisme qui ont eux aussi distribué 2700 lunettes ici Mayenne, un peu partout dans le département. J'ai une dernière anecdote qui résume bien la folie autour de nos lunettes pour cette éclipse. C'est un supermarché à Laval qui, en l'occurrence, n'a plus de lunettes à vendre et qui dit à ses clients de venir en chercher où ça, à votre avis? Ici, à la radio, à ici Mayenne. J'en profite donc pour le redire, encore une fois, on n'en a plus, on en a donné 5000 au total, mais là c'est sûr, on n'en a plus.
6: Voilà, merci beaucoup Thomas Pinaroli. Et puis on rappelle ce conseil d'Alain Siroux, si vous avez une paire à la maison, vous la prêtez en famille, entre amis. Je lance aussi un appel à tous nos auditeurs, nos auditrices qui ont la chance d'avoir leur paire de lunettes ici. Envoyez-nous des photos sur notre site ici.fr.
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6: Édition spéciale Éclipse, Emeline Ferry, 13h22. Et on compte les heures avant de vivre ce moment inoubliable. On met toutes les chances de notre côté pour avoir la meilleure vue sur l'éclipse. J'accueille maintenant Florent Delefly. Bonjour.
9: Bonjour à vous.
6: Et merci d'être avec nous. Vous êtes astronome à l'Observatoire de Paris. L'Observatoire de Paris qui a mis en ligne un outil très pratique, une carte qu'on vous a partagée sur notre site. Il suffit de cliquer sur sa ville pour savoir à quelle heure exactement aura lieu l'éclipse chez soi. Par exemple, si je clique sur la capitale, je vois le maximum à 20h17. Il faudra donc, j'ai mes lunettes sur le nez à ce moment-là. Ça va être le moment le plus fort. Florent Delefly.
9: Oui, absolument. Vous aurez également les heures de début. Oui, vous m'entendez bien ?
6: On vous entend.
9: Vous aurez les heures de début, les heures de fin. Oui, vous m'entendez. Est-ce que vous m'entendez ?
6: On vous entend, Florent Delefly.
9: Oui, très bien. Donc, et sur cette application, vous aurez également l'allure de la Lune et du Soleil au moment du maximum de l'éclipse.
6: Alors, qu'est-ce qu'on verra concrètement depuis la France ? On verra un fin croissant de soleil derrière la Lune noire ?
9: Oui, alors le phénomène, l'entièreté du phénomène dure environ 2 heures, hein, entre le moment où la Lune grignoter le disque du Soleil jusqu'au dernier contact, en particulier pour les gens qui sont situés le plus à l'ouest du pays, avec un maximum où il restera qu'un tout petit croissant de Soleil. On dirait même à certains moments que c'est un bout de la Lune qui reste, mais il s'agira bien du Soleil qui restera à ce moment-là, entre 90% et 99% d'obscuration dans le pays.
6: La liaison est difficile, Florent Delefly. Désolé, merci beaucoup d'avoir été avec nous. Vous êtes dans un train vers Arras où vous allez observer ce soir l'éclipse. Merci beaucoup d'avoir été avec nous quelques petites minutes. Vous êtes astronome, je le rappelle, à l'Observatoire de Paris. Alain Sirou, vous êtes toujours en studio avec nous. Je rappelle, directeur de la rédaction du magazine Ciel et Espace. Pour bien voir le phénomène ce soir, il faudra avoir un horizon dégagé parce que ce sera au moment du coucher de soleil.
17: Alors, ça sera peu de temps avant le coucher du soleil, et comme le disait Florent, c'est un phénomène très lent, c'est-à-dire que ça va vraiment démarrer 2 heures avant le coucher du soleil, et donc petit à petit, le soleil en cours d'éclipse va glisser vers l'horizon ouest. Donc la meilleure solution, c'est que vous choisissiez un horizon parfaitement dégagé en direction de l'ouest et du nord-ouest,
6: de l'ouest.
17: Où le soleil se couche. Donc vous éliminez toute visibilité d'immeubles, de collines, d'arbres, de forêts, pour essayer d'avoir le plus possible de visibilité de l'horizon. Et puis après, il y a des incertitudes, hein, c'est-à-dire, est-ce qu'il peut y avoir des nuages à l'horizon? Quelle est la composition de l'atmosphère à ce moment-là? Est-ce qu'il y a des poussières? Est-ce qu'il y a des aérosols? Est-ce qu'il y a des brumes? Pour tous ceux qui auront la chance d'être en bord de mer, et je pense à la presqu'île de Crozon, du côté de Brest, à tous ces endroits qui sont...
6: Ça va être encore plus spectaculaire.
17: Magique, hein, parce que là, vous allez effectivement avoir une descente tranquille d'un croissant de soleil sur l'horizon devant la mer. Donc là, je dirais, choisissez votre site et peut-être essayez de trouver aussi un premier plan. Alors, c'est rigolo, mais des gens qui habitent, ou qui sont en vacances du côté du Mont-Saint-Michel, peut-être que d'avoir le mont en premier plan pour faire des photos, ça peut être marrant. Enfin, bref, vous avez le droit de jouer. Et encore une fois, n'oubliez pas que c'est un phénomène d'ensemble et que vous devez effectivement avoir le plus possible de paysages pour sentir ces changements de couleur, de température, de lumière, et c'est ça la beauté et la magie du spectacle.
6: Justement, si on veut faire une photo, immortaliser ce moment, il faut faire quand même attention, il faut prendre des précautions pour ne pas abîmer son appareil. Expliquez-nous, Boris Loumagne.
8: Pour réussir vos photos de l'éclipse avec un smartphone, il faut avant tout le protéger.
10: L'idéal, c'est de coller les lunettes d'éclipse.
8: Jean-Marc Leclerc est spécialiste de l'optique et passionné d'astronomie.
10: Les lunettes que vous mettez sur vos yeux pour observer sans danger, c'est de les coller à l'objectif de votre smartphone. Et ensuite, vous pourrez photographier à travers ces lunettes. Parce que si vous ne mettez pas de filtre devant le smartphone, vous ne pourrez pas photographier le croissant de soleil, étant donné que le smartphone sera complètement ébloui.
8: Et puis, sans protection, vous risqueriez d'endommager le capteur de votre smartphone. Idem pour un appareil photo numérique, il faut s'équiper sans faute d'un filtre solaire vendu dans les magasins d'astronomie.
10: Ce sont des feuilles spéciales en polymère noir que vous placez devant l'objectif de votre appareil photo.
8: Et une fois votre appareil protégé, il faudra ensuite procéder à quelques réglages.
10: Il ne faut pas laisser l'appareil se débrouiller en automatique parce qu'il va, lui, il va avoir quoi ? Il va avoir du noir avec un tout petit point lumineux au milieu. Donc il va essayer d'augmenter la luminosité de l'ensemble et ça va faire une photo assez laide finalement. Donc, ce qu'il faut faire, c'est baisser manuellement la luminosité de la photo, de manière à avoir un ciel parfaitement noir et un croissant de soleil juste bien exposé.
8: Enfin, il est conseillé de poser son appareil photo sur un support pour obtenir une photo bien nette.
6: Bon, pour les passionnés d'astronomie comme vous, Alain Sirou, c'est la plus belle journée de l'année, j'imagine, parce qu'il n'y a pas que l'éclipse ce soir, on va avoir d'autres choses à observer dans le ciel.
17: Absolument, parce que vous savez que le soleil, c'est la seule étoile qu'on ne voit pas la nuit, et donc une fois qu'elle aura disparu, eh bien, on va laisser tranquillement s'installer le deuxième crépuscule, qui est celui du Soleil, pour attendre la Voie lactée, le ciel d'été, les constellations du ciel d'été. Et puis, comme on est le 12 août, c'est le maximum des pluies d'étoiles filantes des Perséides. Vous savez, ces petites poussières de comètes dans lesquelles la Terre passe, là où la comète s'est désintégrée autrefois. C'est une tradition, celle des nuits des étoiles.
6: Avec... Et c'est un peu plus tard dans la nuit, ça paraît.
17: Alors, c'est un peu plus tard dans la nuit, mais vous avez tout le temps. Hein. Vous pouvez vraiment passer sur un transat tranquillement avec une petite couverture. Vous laissez vos yeux s'habituer. Pas de lumière. Alors là, aucune lumière.
6: Bah non, sinon on ne voit pas les étoiles filantes.
17: Et puis vos yeux.
6: Vaut mieux être à la campagne. Il vaut mieux être à la campagne
17: et tout. Et puis vous laissez petit à petit s'installer la tranquillité de la nuit avec ces constellations, la Voie lactée qui descend vers l'horizon sud. C'est l'occasion de faire une veillée aux étoiles qui durera toute la nuit. Et ça sera vraiment trop beau. Quoi.
0: Demain, il n'y en a pas qui vont se réveiller un peu tard, je pense.
6: On fait une petite sieste cet après-midi.
0: Alors, on travaille.
6: Et puis on profite. Merci beaucoup, Alain Sirou, d'avoir été avec nous, d'avoir partagé votre passion. Je rappelle, vous êtes directeur de la rédaction de la revue Ciel et Espace. Le spectacle ce soir commence aux alentours de 19h30. Ça dépend des régions, avec un point culminant vers 20h10, 20h30. On va profiter de ce moment magique. Et surtout, on n'oublie pas ses lunettes.
0: Hein, oui, effectivement. Et la fin, donc, c'est aux alentours de 21h, 21h30. Ça dépend où vous êtes. N'hésitez pas à vous renseigner sur notre appli ici ou sur le site ici.fr pour savoir où, à quelle heure vous pourrez en profiter. Et puis voilà, surtout, on n'oublie pas ses lunettes. C'est très, très important. C'est vraiment une question de santé. Ne vous dites pas, je vais regarder une petite seconde parce que ça peut être fatal. Voilà, merci Amine Ferry et Alain Sirou. Et rendez-vous donc ce soir pour observer cette éclipse solaire. Et puis d'ici là, je vous souhaite une très, très bonne après-midi en musique avec votre radio locale ici.

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1: On profite de l'éclipse ce soir.
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1: Et pour ça, plusieurs rendez-vous à Rouen notamment, avec une observation gratuite du phénomène, avec une distribution de lunettes gratuites pour tout le monde. Ça aura lieu de 19h à 21h sur le pont Bolduc. Aucune réservation n'est nécessaire et c'est organisé par l'Observatoire de Rouen. Aux Andelys, rendez-vous sur le parking haut du Château Gaillard. La FCPE locale organise une buvette avec des boissons, des sandwichs, des glaces, des crêpes et des gâteaux. C'est tenu par les parents bénévoles de la FCPE. Attention, par contre, là-bas, il n'y aura pas de distribution de lunettes. À Fécamp, le soleil sera caché à 92,4%. Les phases se déroulant entre 19h20 et 21h09. C'est le club d'astronomie de Toussaint qui vous renseignera sur ce phénomène exceptionnel avec plusieurs animations. Et à Grand-Quevilly, la ville vous donne rendez-vous à 19h à la plaine de jeu Léon Blum pour observer l'éclipse. Et la ville fournira des lunettes de protection.
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Stone Boy des Bronski Beat pour ouvrir vos après-midi tout en musique sur ICI Normandie. Journée particulière aujourd'hui. Hein. Ce soir, vous allez assister à une éclipse solaire quasi totale. On rappelle évidemment l'importance de se protéger les yeux si vous n'avez pas de lunettes de protection, parce que ça peut affecter fortement votre vue. En tout cas, vous serez 5000 à avoir vos lunettes ici ce soir. Qu'est-ce que vous allez être beau. Je vais guetter un petit peu si j'arrive à vous repérer. En tout cas, avant de danser un peu avec les Bee Gees, voici la niçoise Oria avec Soirée mondaine.

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2: Il est sûrement le grand-père de tous les humoristes actuels et donc celui en quelque sorte d'Antoine Lucciardi. Nous recevons aujourd'hui dans les Normandises le facétieux Alphonse Allais, maître de l'absurde. Bonjour Alphonse.
3: Bonjour Michel, j'ai Rome, j'ai Venise, j'ai Milan. Milan, c'est long. Allons-y, Alphonse Allais.
2: Fils de pharmacien, vous naissez à Honfleur en octobre 1854.
3: Oui. Année terrifiante pour ceux qui ont connu la guerre de 54. Bon, heureusement, c'est une guerre discrète, pudique, à tel point qu'on ne sait pas trop si elle a eu lieu. Mais voilà.
2: Ah, il paraît que jusqu'à l'âge de 3 ans, pas un seul mot ne sort de votre bouche. Assez long.
3: Oui, bah alors imaginez 3 ans.
2: Ah bah oui, effectivement. D'où vous vient ce goût pour l'humour alors ?
3: Alors, mon paternel souhaitait que je fasse pharmacie, mais moi je préférais les rimes, je préférais les rires, je préférais les femmes. Que voulez-vous, j'ai toujours préféré les beaux culs aux beaux cos.
4: Oh.
3: À Paris, je fréquente quelques groupes de joyeux histrions, les hirsutes, les fumistes, les hydropathes.
2: Bon. Et vous y refaites le monde ?
3: Non, pas du tout. Le monde est fait, Michel, vous savez, le monde est déjà fait. Et ça coûte très cher de le refaire, je ne dis pas de budget travaux. Non, refaire le monde, je laisse ça aux poètes. Que voulez-vous ? Oh, d'ailleurs, vous savez que je suis né le même jour qu'Arthur Rimbaud. De dire ça, ça me donne envie de picoler. Comme ça, j'aurai le foie moche et lui le Rimbaud. On sera bien équipés.
2: Il paraît que vous êtes inventeur également.
3: Oui, tout à fait. J'ai conçu, par exemple, un pont en boîte de sardines pour relier l'Angleterre à la France. Vous voyez ? Comme ça, les boîtes de sardines, avec le ressac et le remous, l'huile sortait, ce qui permettait au pont de se structurer. Tout était bien huilé, en quelque sorte. Voilà. J'ai aussi proposé d'exploiter au Canada une mine de viande d'antilope et de caribou, j'ai proposé également la belle-mère explosible faite en panne de coton incendiaire. Voilà, ça ne sauve pas l'Alsace et la Lorraine, mais ça permet de se débarrasser d'une belle-mère encombrante.
2: Bon, malheureusement Alphonse, vous mourrez d'une embolie pulmonaire à l'âge de 49 ans seulement en 1905.
3: Oui, j'avais commandé une embolie pulmonaire, mais le serveur s'est trompé, m'a mis une embolie ratée. Je suis mort. Mais que voulez-vous, ça va pas me tuer non plus d'être mort, ça arrive à tout le monde, et parfois plutôt qu'on ne le pense. Non, ce qui me gêne, ce n'est pas d'être mort, c'est d'être mort.
2: Voilà. Vous avez des remords ?
3: Non, je suis mort une deuxième fois, Michel. Les Anglais, en 45, ont bombardé ma tombe. Une bombe qui tombe sur ma tombe, c'est un comble. Résultat, éparpillé ! Voilà, je suis mort à la guerre sans l'avoir faite. C'est quand même assez étrange. Allez, je vous laisse, je dois ramasser des bouts de moi pour la fin de mois.
2: Tout le monde ne vous voit pas, alors vous avez un chapeau sur la tête. Et pourquoi, là, autour du cou, qu'est-ce que c'est ? Montrez-le.
3: Eh oui, écoutez, c'est un...
2: Un test vin, ça,
3: un
2: non ?
3: Un test vin, parce que l'amour, la poésie, le vin, tout ça va ensemble, que vous voulez, c'est absurde. Mais vous savez que, honnêtement, j'ai gagné ça en 2019, lors d'un concours d'humour.
2: Non. Voilà. Où est-ce qu'on distribue ça ?
3: À Bourges.
2: Ah, on sait vivre. Hein,
3: à Bourges, voilà. On sait vivre et on sait bien boire.
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1: Amir et Talent Parfaite sur votre radio ici Normandie. Toute l'actu, ça arrive à 14h. Avant ça, les Four Non Blondes arrivent dans moins d'une minute.
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3: Ah oui, la vallée du Lin est très importante dans l'économie du lin cauchois, puisque c'est là où se trouve la maison mère, si j'ose dire, de la plus grande coopérative linicole d'Europe, hein, Terre de Lin.
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1: Bel après-midi, vous écoutez ici Normandie, jour d'éclipse aujourd'hui, il est 14h. Et tout de suite, voici les infos.
2: L'enquête et l'émotion dans les Deux-Sèvres après cet incendie mortel. Trois victimes qui n'ont pas survécu aux flammes dans un gîte sur la commune de Loumois. Plusieurs départs de feu ont été repérés hier dans un champ. L'incendie s'est propagé à un hangar agricole et au gîte à proximité. 78 départements en vigilance orange à la canicule. La chaleur s'est intensifiée et touche quasiment tout le pays avec des températures maximales qui pourront atteindre 37 à 39 degrés d'après les prévisions de Météo France. L'une des conséquences, c'est que les centrales nucléaires tournent au ralenti. Certains réacteurs contraints de s'arrêter. 13 étaient à l'arrêt ce matin, c'est un record. Plus de 20% des capacités de production en France sont indisponibles. Également en cause, la présence massive de méduses dans la centrale de Gravelines dans le Nord qui empêche un fonctionnement normal. Un appel à la grève en plein cœur de l'été, au moment des retours de vacances. Trois syndicats d'hôtesses et de stewards d'EasyJet appellent à une mobilisation samedi et dimanche. Ils alertent sur l'épuisement des équipes dû, selon eux, à une instabilité chronique des plannings. Déjà, beaucoup de monde sur les routes du Pays Basque, des ralentissements en direction de l'Espagne. C'est là qu'on aura la plus belle vue ce soir sur l'éclipse solaire. En début de soirée, la Lune masquera le soleil jusqu'à 99,5% d'obscuration du côté de Bayonne. Les choses sérieuses démarrent pour le PSG. Après une saison riche en titres, les footballeurs parisiens visent un premier trophée cette saison. Ils ont rendez-vous ce soir en Autriche pour affronter Aston Villa, 21h pour la Supercoupe d'Europe.
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1: C'est une très belle après-midi en Normandie. Le ciel est, comme hier, totalement dégagé, ensoleillé et bleu. C'est parfait pour ce soir, pour profiter au mieux de l'éclipse. Attention quand même aux températures. Nous sommes en vigilance orange canicule dans l'Eure et en Seine-Maritime. 36 degrés actuellement à Évreux ou à Rouen, 33 au Havre, 29 du côté de Dieppe. Et pour demain, ce sera sensiblement la même chose au niveau du ciel. Seulement, les températures seront un peu plus élevées. Vigilance orange dès le début de journée et tout au long de la journée sur nos deux départements, avec jusqu'à 37 degrés.
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Soleil bleu de Louisa et bleu soleil sur ici Normandie. Et c'est le ciel surtout qui sera bleu ce soir pour observer le soleil qui va se cacher derrière la lune. Ça me permet de vous informer, tiens, que le jardin des sculptures du château de Bois-Guilbert ouvre une nouvelle conférence grand public à 16h aujourd'hui sur le système solaire et l'univers avec observation d'éclipses pour couronner le tout. Les infos, vous les retrouvez sur le site du château de Bois-Guilbert. Dans un instant, ces trois chansons françaises à la suite. Je vous laisse les reconnaître. Il y aura trois hommes et une femme.

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1: Les yeux, c'est très sensible, alors on ne fait pas n'importe quoi.
0: Tino Brumand.
1: Et si vous n'avez pas de lunettes de protection, notre spécialiste espace Jean-Paul Croisé nous donne une astuce.
2: Il ne faut absolument pas se servir d'une vieille radio ou d'une vieille pellicule photo. C'est absolument dangereux, c'est totalement à proscrire. Mais il y a des observations indirectes, et notamment avec la technique du trou d'épingle, qui est faire la projection de l'éclipse sur une feuille de papier. On perce un petit trou de 2-3 mm dans un papier fort ou un carton. On vise le soleil, et une fois que le soleil passe exactement dans ce trou, on met une feuille de papier blanc à l'opposé, et puis on a ainsi la projection parfaite de l'éclipse, et on verra complètement le disque de la Lune envahir progressivement le soleil. Ce sera une vision indirecte, mais c'est très spectaculaire et c'est passionnant aussi.
1: Voilà, vous avez l'info. Merci beaucoup Jean-Paul et profitez bien ce soir.
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0: Anita Tikaram avec Twist in My Sobriety. Toute l'actu, ça arrive à 15h. Avant ça, Pierre Bachelet, le nouveau Bruno Mars et Diane Tell.
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1: Merci d'être avec nous. Vous écoutez votre radio locale ici Normandie. Il est 15h. Et maintenant, voici les infos.
2: La quasi-totalité du territoire est en situation de sécheresse. La ministre de la Transition écologique, Monique Barbu, évoque une situation exceptionnelle. Plus de 40 000 personnes en France concernées par des coupures d'eau au robinet. Conséquence des vagues de chaleur à répétition qui vont avoir un coût de l'ordre de 10 à 15 millions d'euros d'après la ministre. Il va faire chaud encore davantage. Actuellement, 78 départements placés à la vigilance orange à la canicule. Météo France prévoit une journée encore plus chaude. On a franchi hier la barre des 40 degrés en Corse. Une enquête ouverte dans les Deux-Sèvres d'après la mort de 3 personnes. Leur corps découvert dans un gîte totalement calciné dans la commune de Loumois. Un incendie dans un champ hier s'est propagé à un hangar et à ce gîte. Les gendarmes ont constaté plusieurs départs de feu et n'ont pas encore identifié les victimes. Après presque 2 mois de mobilisation, le préfet de police de Paris ordonne l'évacuation du SAMU social dont les locaux sont occupés depuis fin juin par des salariés grévistes et des familles de migrants pour protester contre la remise à la rue de ces familles hébergées en urgence. Un formidable spectacle céleste ce soir à partir de 19h. La France va profiter d'une éclipse solaire quasiment totale. C'est dans le sud-ouest du pays que le phénomène sera le plus marqué à observer absolument avec des lunettes de protection sur le nez. Au championnat d'Europe de natation, les Françaises disputeront bien la finale du relais 4x100 mètres nage libre vers 20h15. Elles sont qualifiées 3e temps des séries.
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1: L'après-midi est magnifique en Normandie. Actuellement, il fait chaud hein, puisqu'il fait 36 degrés à Rouen, 36 également à Évreux, 33 au Havre et 29 degrés à Dieppe. Nos deux départements de l'Eure et de la Seine-Maritime sont placés en vigilance orange canicule. Le ciel, lui, est totalement dégagé, ensoleillé. Ça nous permettra de bien profiter de l'éclipse ce soir. Et demain, ce sera sensiblement la même chose. Un ciel totalement dégagé, ensoleillé du matin jusqu'au soir avec des températures qui iront jusqu'à 37 degrés.
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0: toutes les heures, l'éclipse solaire se décline en musique sur votre radio ici Normandie. C'était Serge Gainsbourg, Sous le soleil, exactement. Et on s'en rapproche de cette éclipse. C'est ce soir, c'est à partir de 19h21 avec un pic d'observation à 20h17. Pensez bien à vos lunettes de protection et surtout, profitez parce qu'on n'en voit pas tous les jours. Dans quelques instants, c'est trois chansons françaises à la suite. Laurent Voulzy, Gaëtan Roussel et David Hallyday.
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1: Attention à vos yeux.
0: Tino Brumand.
1: L'éclipse solaire, c'est ce soir et on rappelle l'importance de porter des lunettes de protection. Notre spécialiste espace, Jean-Paul Croisé, nous en dit plus.
2: Il faut absolument des lunettes efficaces, c'est-à-dire qui répondent à la norme ISO 12312-2. C'est extrêmement important parce qu'autrement, on n'est pas du tout certain que les lunettes joueront leur rôle qui est de filtrer trois rayonnements qui sont les rayonnements ultraviolets, surtout les UVB, qui sont assez pénétrants et qui, si on fixe le soleil plus d'une demi-seconde, vraiment sans le faire exprès, parviennent jusqu'à la rétine et peuvent endommager non seulement la rétine, mais aussi toute la chimie complexe qui se produit à l'arrière dans le fond de l'œil, qui transmet des informations électriques qui permettent au cerveau de transformer l'impulsion lumineuse en lumière telle qu'on la voit.
1: Des lunettes adaptées donc pour profiter au mieux du spectacle de ce soir.
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0: Célestal et Cécilia Krull sur votre radio ici Normandie. Diana Ross, dans un instant, toute l'actu c'est à 16h et ensuite vous retrouvez Annie Le Fléouter jusqu'à 19h. 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
1: Bel après-midi à vous qui nous écoutez. Vous écoutez ici Normandie les 16h. Et tout de suite, voici les infos.
2: Les canicules à répétition cet été pourraient coûter à la France de l'ordre de 10 à 15 milliards d'euros, constat de la ministre de la Transition écologique, Monique Barbu. Alors que la sécheresse s'aggrave, la quasi-totalité du territoire est désormais en situation de sécheresse. Et alors que la France fait face encore une fois à de fortes chaleurs, la quasi-totalité du pays, 78 départements en vigilance orange canicule aujourd'hui. Il y a toujours 45 départements placés en risque élevé de feux de forêt, principalement dans la moitié nord et le pourtour méditerranéen. Trois personnes sont mortes dans l'incendie d'un gîte et d'un hangar agricole dans les Deux-Sèvres à Loumois. Il y a eu plusieurs départs de feu. Hier, selon les gendarmes, les flammes dans un champ se sont propagées au bâtiment. L'identification des victimes est en cours. Un appel à la grève en plein cœur de l'été, au moment des retours de vacances. Trois syndicats d'hôtesses et de stewards d'EasyJet appellent à une mobilisation samedi et dimanche. Ils alertent sur l'épuisement des équipes dû, selon eux, à une instabilité chronique des plannings. À quelques heures d'une éclipse solaire exceptionnelle, les touristes affluent vers le nord de l'Espagne, l'endroit où le phénomène sera le plus spectaculaire. En France, elle sera partielle, plus ou moins marquée en fonction de votre région. Lunettes de protection obligatoires pour l'observer. C'est jour de rentrée pour le PSG. Les footballeurs parisiens démarrent leur saison avec l'espoir d'obtenir un nouveau trophée. Ils affrontent Aston Villa ce soir à 21h pour la Super Coupe d'Europe, le vainqueur de la Ligue des Champions contre celui de la Ligue Europa.
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4: Et avant de s'éclipser ce soir, le soleil brille et les températures grimpent encore. Nous sommes en alerte pour canicule sur les départements de Seine-Maritime et de l'Eure. Alerte orange, 27 degrés d'Étretat au Tréport, 31 à 35 degrés dans l'intérieur des terres. 25 degrés plus précisément à Dieppe, 32 au Havre, 34 à Sommery, 36 à Rouen, ainsi qu'à Évreux. Et ce sera encore plus chaud demain, autant être prévenu. Sur les routes, je n'ai pas de difficultés pour le moment, c'est plutôt calme. Il y aura du monde dans les rues ce soir pour l'éclipse. Début du phénomène sur notre région à partir de 19h20. Mais l'éclipse atteindra son maximum aux alentours de 20h15. Donc sur les routes, pas de difficultés. Notez que le pont de Bretonne sera fermé à la circulation ce soir à partir de 22h jusqu'à 6h demain matin.
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4: Bel après-midi avec votre radio ici Normandie et avec Alain Bachung, vert.

0: C'était qui le tour ? Je crois que c'est à moi pour vous accompagner, j'en suis ravie.
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0: Voilà, c'est moi. En ce 12 août, vous serez sans doute nombreux, on sera nombreux à prendre la direction des plages peut-être, parce qu'il fait moins chaud, parce que l'horizon est parfaitement dégagé et parce que le ciel nous réserve ce soir un beau rendez-vous. Alors sur les plages, nous y sommes chaque après-midi à la cabane, lire à la plage et on écoute les conseils de Gaël Lapeyre, les conseils lecture.
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3: Tout ce que vous avez toujours voulu savoir sur le Pays de Caux sans jamais oser le demander, c'est dans le beau livre intitulé sobrement « Pays de Caux » de Patrick Le Bourgeois et de Francis Lange aux éditions des Falaises que vous trouverez vos réponses. Tout d'abord, et parce que c'est important de partir sur de bonnes bases, on apprend que ce nom Pays de Caux provient des Calettes, un peuple celte qui s'était installé dans cette région au 4e siècle avant Jésus-Christ. Et puis, on enchaîne ensuite sur un très bel inventaire, une sorte de liste à la Prévert, qui, au passage, aimait la Normandie, de toutes les spécificités patrimoniales, rurales et artisanales cauchoises, comme les clos masures, la pierre de construction, le toit de chaume, le silex, le calcaire et l'argile, le beurre, les puits, les chapelles, dont celles situées dans le chêne d'Allouville, les marchés, les stations balnéaires, les cultures, les mares, les vaches, les chaumières, les villas, les pommes et le cidre, la mythique armoire normande, les colombiers, les falaises de Varengeville-sur-Mer et d'Étretat, les cressonnières de Velles-les-Roses, les gares, dont on apprend que beaucoup ont été imaginées par un architecte anglais, ce qui explique leur aspect so-british, avec leurs fenêtres de style gothique. Bref, c'est un plaisir d'apprendre plein de choses, grâce aux textes éclairants et aux belles photos des auteurs. Le genre de beau livre qui donne envie d'aller se balader au grand air, dans un pays fascinant par la diversité de ses paysages, entre falaises et bocages. Il y en a des choses à découvrir dans ce beau pays de Caux.
0: Merci Gaëlle, rendez-vous pour les conseils lecture. Alors demain, ici, à la même heure, et aussi sur ici.fr ou sur l'appli ICI. L'opération Lire à la plage avec le département de Seine-Maritime. Les cabanes sont ouvertes jusqu'au 23 août prochain. Et faites ces 20 ans, ça passe vite. Donc rendez-vous dans les cabanes, c'est ouvert jusqu'à 19h sur 13 communes du littoral de Seine-Maritime. Voici Luna Parker sur ICI Normandie.

0: de stars, Elton John et George Michael, chanson ensoleillée parce que en cette fin de journée, l'éclipse solaire se décline en chanson sur votre radio ici Normandie. Puisque le soleil a rendez-vous avec la lune. Et vous, justement, qu'avez-vous prévu ce soir pour l'éclipse? Alors, le phénomène va démarrer en Normandie aux alentours de 19h20 pour atteindre son maximum à 20h15. Alors, où, avec qui allez-vous passer cette soirée assez magique quand même? On est tous un peu impatients. Alors, laissez-moi un vocal via WhatsApp 02 35 07 66 70 et on vous écoute, je vous écoute jusqu'à 19h. Allez-y, je compte sur vous. Où irez-vous ce soir pour regarder l'éclipse? WhatsApp 02 35 07 66 66.
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0: Francis Cabrel, Animal sur Ici Normandie.
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0: Exactement. Je m'occupe de vous, la plage. Le ciel est dégagé sur la plage d'Yport. 26 degrés au thermomètre, 31 degrés en ressenti. Eh oui, même en bord de mer. La mer est belle, un peu agitée. Le drapeau est vert. La mer est basse, sera basse à 18h17. Elle est en train de descendre. Avec un beau spectacle ce soir, l'éclipse, le début du phénomène, commencera à 19h20 à Yport et atteindra son maximum à 20h16. Ça va être beau. Il est 16h34 pour le moment. On attend.
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0: Et la question du jour qu'on vous pose sur notre fil WhatsApp, ça c'est pour votre réponse. Le soleil a rendez-vous avec la lune. Et vous, avec qui et où irez-vous ce soir pour regarder l'éclipse de soleil?
3: Petite soirée, regarder l'éclipse à la maison, sur la télé, parce que j'ai pas trouvé de lunettes. Mais c'est pas grave. Merci, bonne soirée à tous.
0: Oh ma pauvre Fabienne, ne regardez en tout cas surtout pas sans lunettes homologuées. Il y aura d'autres émotions, vous avez bien raison, la télé ce sera pas mal. Et dehors, vous pourrez observer la nuit, le crépuscule avant l'heure, les oiseaux, les animaux. Et vous, où irez-vous regarder? WhatsApp 0235 07 66 2 fois.

0: L'été prochain, Next Summer. On va déjà profiter de celui-ci. C'était Damiano David. Alors à propos d'été, le soleil, ça, il est bien présent. Et c'est aujourd'hui que le soleil a rendez-vous avec la lune, avec l'éclipse solaire à partir de 19h20. Il va faire très froid, enfin très froid. Il va faire un peu plus frais. Dans l'humour en tube, Fred Ballard, vous avez, avec vos rigolos, décidé de rendre hommage à notre astre de lumière.
1: Amis du soleil, chantons.
2: Tu es chaleur, tu es lumière, gloire à toi, soleil.
3: Et oui, on a beau s'en protéger tout l'été avec de l'écran total, des lunettes noires, des bobs et des parasols, il n'empêche que sans lui, on se les gèlerait. Et c'est pas la Suissesse Marie-Thérèse Porchet qui dira le contraire, elle qui voue un véritable culte au dieu rat.
1: Je te rappelle qu'ici, chez les Amis du soleil, tu dois choisir un nom qui évoque pour toi l'astre sacré.
4: Ah, vous voulez bien sûr un nom en rapport avec le soleil? Oui, oui, je l'ai choisi.
1: Alors, comment t'appelles-tu?
4: Nivea.
3: Oui, c'est un nom qui protège des méfaits du soleil. Nivea 50+, en référence à l'âge de cette jeune adoratrice qui devrait rentrer en transe à partir de 19h, heure à laquelle le soleil va s'éclipser avant d'aller se coucher. Et pour ceux qui n'ont toujours pas compris le principe du coucher de soleil, le comique astronome Adèle Fugazzi nous l'explique.
5: À vrai dire, c'est plutôt nous qui nous couchons. Et le soleil continue à faire du soleil, mais plus loin. Eh oui, je ne sais pas si je vous l'apprends. À vrai dire, c'est le soleil qui voit des couchers de pays. C'est lui qui dit au revoir les Français. Bonjour les Chinois.
3: Voilà, donc à partir de maintenant, on ira faire des selfies romantiques face au merveilleux coucher de France, hein, de notre astre préféré, parti réveiller nos amis du soleil levant. Quant à l'éclipse de ce soir, un seul astre vous manque et il se met à cailler. Hein, donc rions un peu en attendant la prochaine. En 2081, on sera peut-être pas tous très en forme.
0: Non, je crois pas. Merci Fred Ballard. Alors effectivement, l'éclipse approche à grands pas. Et moi, je vous lance une invitation. Où regarderez-vous le ciel ce soir? Aux alentours de 20h15, c'est le pic. Alors, sur le bord de mer, dans votre commune, dans votre jardin, dans une rue, entre amis, en famille, en amoureux, avec vos voisins, racontez-moi le programme de votre soirée, celui que vous avez choisi, et là où les personnes avec laquelle ou lesquelles vous avez choisi de vivre ce moment qui devrait être magique. Alors, je vous invite à me laisser un vocal via WhatsApp 02 35 07 66 66.
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0: La musique en plus, la musique de l'été avec UB40 et Chrissy Hynde. I got you, babe.

0: heures avec Axel Red. Elle est en tournée en ce moment, pas chez nous, mais chez elle, en Belgique, si ça vous dit. Elle sera, par exemple, samedi soir à Knokke East. Je ne sais pas si je prononce bien. C'est en Belgique, à la frontière des Pays-Bas. Il ne fait pas tellement moins chaud que chez nous. Hein. Là, à Bruxelles, en ce moment, il fait 33-34 degrés. C'était donc Axel Red, ici Normandie. 16h52, toute l'actu locale dans 7 minutes. Et Zazie, ainsi que George McQuay, pour nous y emmener.
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0: Baby, chanson pour vous inviter à bouger. Enfin, pas trop, il fait trop chaud. George McRae.
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0: C'est dans 3h17 que le soleil se cachera derrière la lune à Évreux. Il est 17h. L'heure des infos avec vous, Théophile Pedrola. Bonjour Théophile.
2: Bonjour Annie, bonjour à toutes et à tous. Et
0: effectivement, une large partie du soleil va disparaître derrière la lune ce soir.
2: 92% précisément du soleil en Normandie, autour de 20h. Une expérience à vivre avec ses lunettes adaptées. Bien sûr, ça se rapprochera de l'éclipse totale de 1999, où le soleil avait totalement disparu pendant quelques minutes. Un moment vécu par Ariane Doublet, elle réalisait un documentaire sur cette éclipse filmant les agriculteurs, les touristes venus spécialement près de Fécamp. Et elle se souvient forcément de ce moment gravé dans sa mémoire.
3: Il y a des gens qui sont venus de toute l'Europe pour venir voir l'éclipse en Normandie en 99 parce que c'était l'endroit où on pouvait la voir à 100%. Il y a eu du suspense en 99 parce que juste avant, le ciel était très nuageux. Et puis finalement, ça s'est dégagé, mais 10 minutes avant. Donc il y a eu aussi ce moment de soulagement et de joie de voir qu'on allait pouvoir la voir. Ça a été assez drôle parce qu'il a fallu organiser des campings dans les cours des fermes. Ce qui était assez beau, en fait, c'est que c'est une vraie expérience collective. Et donc, à partir de là, tout le monde se mélangeait, les gens se rencontraient. Il y a des scènes assez belles dans le film où ils relèvent les numéros de département des voitures pour voir d'où sont venus les gens. Il y a des échanges avec des Danois et où on a du mal à se comprendre. Un grand moment de joie partagée.
2: Et son documentaire « Les Terriens » sera diffusé ce soir après l'éclipse à Bénouville. Fort engouement aussi forcément ce soir. Plusieurs milliers de personnes sont par exemple attendues à Fécamp. Où sera ce soir ici Normandie? Des rendez-vous aussi sur le pont Boieldieu à Rouen. Les lieux sont à retrouver sur ICI.fr. Et on n'oublie pas ces lunettes. Vous êtes d'ailleurs nombreux à venir nous voir à la radio. Les lunettes ICI Normandie sont victimes de leur succès. Nous n'en avons plus aucune. Le regard à l'ouest vers le soleil et sous la chaleur. Il fait encore chaud cet après-midi pour la 5e vague de chaleur de l'été. La Seine-Maritime et l'Eure sont en vigilance orange jusqu'à demain soir au moins. 47 enfants évacués d'un centre aéré cet après-midi à Saint-Nicolas d'Aliermont avec 10 adultes. Cela après un incendie au collège Claude Monet. Une haie et de la pelouse ont brûlé. Il n'y a pas de blessés. Les pompiers ont pu éteindre les flammes rapidement. L'intervention a été plus longue la nuit dernière à l'usine de Richebourg à Grand-Quevilly. Un grand panache de fumée après un feu de 4000 mètres cubes de métaux. Fumée sans danger pour la population, assure la préfecture de la Seine-Maritime. Un groupe de 7 personnes interpellées en juin dernier soupçonnées d'avoir volé 34 motocross en Seine-Maritime dans l'Eure et dans le Calvados. Ils les modifiaient et les revendaient. Préjudice près de 30 000 euros. 6 personnes âgées de 21 à 44 ans ont été condamnées entre un sursis simple et une condamnation à 24 mois de prison avec un maintien en détention. Une enquête ouverte par le parquet du Havre après le décès d'une résidente d'un EHPAD suite à 2 chutes. La prise en charge de cette dame est en cause à l'EHPAD de Bouygues-Manoury à Terre-de-Causse. C'est ce que nous indique le parquet du Havre. Il y a un mois, une résidente était déjà décédée après avoir réussi à s'enfuir de cet EHPAD. Il a signé son contrat professionnel l'hiver dernier. L'attaquant du HAC, Noam Oubougou, 20 ans, est prêté pour la saison en Ligue 2 à Nancy. Il avait marqué en Ligue 1 la saison dernière contre Angers. Le HAC le prête avec une option d'achat. Enfin, il sera l'un des favoris de la course ce soir au championnat d'Europe d'athlétisme. Le roi Juste Kouaou Maté disputera ce soir les demi-finales du 110 mètres haies à 19h55 et la finale ensuite, si tout se passe bien, à 21h47.
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2: La météo, Annie, encore une fois, c'est chaud.
0: Ah oui, c'est chaud.
2: Très chaud.
0: Mais c'est moins chaud que demain.
2: Ah oui, encore?
0: Oui.
2: Ça va encore monter?
0: Oui.
2: Eh bien, ouais, dites-moi tout.
0: C'est combien, après ça s'arrange pour ce week-end. On espère de la pluie entre samedi et dimanche. Pour aujourd'hui, eh bien, effectivement, avant de s'éclipser tout à l'heure, le soleil brille et les températures grimpent. 27 degrés en bord de mer, hein, des Trotas au Tréport. On a même un 32 au Havre. Et dans l'intérieur des terres, 34 degrés à Sommery, 36 à Rouen, Évreux et Cormeilles. Demain, jusqu'à 35 degrés sur le littoral et jusqu'à 39 degrés dans l'intérieur des terres. Avec un petit vent de nord-nord-est modéré, mais qu'on sent à peine. Sur les routes, je n'ai pas de difficulté à vous signaler pour le moment.
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0: Alors, je ne sais pas si c'est un duel au soleil, c'est plutôt un duel avec le soleil. Étienne Daou, puisque le soleil se décline en chanson aujourd'hui sur votre radio ici Normandie. Chanson écrite par un vrai d'ailleurs, Jérôme Soligny, que je salue s'il m'écoute. Étienne Daou sur votre radio ici.

0: soleil avec Étienne Dehaut.
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0: Et dans 3 heures, tous les regards se tourneront vers le ciel. Mais déjà à partir de 19h15, 19h20, eh bien le soleil va se cacher tout doucement, progressivement. Alors c'est la question qu'on vous pose ce soir pour ce rendez-vous avec la lune et le soleil. J'aimerais connaître votre programme. Où serez-vous au moment de l'éclipse? Quel spot avez-vous choisi? Peut-être rester chez vous tout simplement. Et surtout avec qui partagerez-vous cette parenthèse hors du temps? C'est un spectacle gratuit. Il n'y en aura pas avant 2081, on ne sera pas nombreux à être là. Donc vous me laissez un petit vocal sur le WhatsApp 02 35 07 66 66, c'est ce qu'a fait Xavier.
3: Bonjour Annie, bonjour ici Normandie, c'est Xavier de Sotteville-lès-Rouen, mais exceptionnellement à Dieppe, pour voir l'éclipse depuis la plage. Alors il y a énormément de monde parce qu'en plus il y a la fête foraine, mais je pense que ça va valoir le coup. On va s'installer sur les galets, on va pique-niquer en attendant l'éclipse avec les lunettes, bien sûr.
0: Ah oui.
3: Bonne fin de journée à tous. Au revoir.
0: Merci Xavier. Le soleil sera caché à plus de 90% à Dieppe. Donc rendez-vous sur le WhatsApp, laissez-moi un vocal. Où regarderez-vous l'éclipse et avec qui ce soir? WhatsApp 02 35 07 66 66. Voici Pierre de Marge.

0: pense à vous. C'est Pierre Demar sur votre radio ici Normandie, 17h13. Et c'est notre rendez-vous. J'ai testé et moi je vais essayer de gratouiller.
1: Bon alors aujourd'hui je vais tester un cours de gardien de but.
0: Ah non, c'est pas tout à fait celui-ci que je voulais. Je voulais tester mon cours de guitare, mais tant pis. Bon, on fait un cours de gardien de but, mais c'est pas moi, c'est Fred Romanuic. Allez, c'est parti, on remet le ballon à sa place.
1: Bon alors aujourd'hui, je vais tester un cours de gardien de but avec Jordan, qui est le coach du spécifique gardien de but 27. C'est une petite école de gardien de but, on est d'accord,
2: hein? C'est ça, on fait une ouverture, on reprend une académie qui a été ouverte depuis 10 ans maintenant. Et en fait, on prend la continuité. J'étais le parrain de cette académie, et puis maintenant, je deviens président d'une nouvelle association, mais dans la continuité de la Louédec Académie gardien de but.
3: T'étais parrain?
2: C'est ça.
3: Parce que t'es un joueur de foot à l'origine?
2: C'est ça, j'ai joué jusqu'en National 3 à Évreux et en R1 à Passy.
1: Je verrais bien gardien de l'équipe de France.
2: Pourquoi
1: pour
2: pas?
1: Pour ça, il faut un coach.
2: Allez, c'est parti.
1: Ici, on est sur le stade de Garel. On est au Plessis-Grohan, au sud d'Évreux.
2: C'est ça. Le but, c'est que je t'allume et que toi, t'essayes de les arrêter. Je te laisse mettre l'équipement.
3: Donc les gants.
2: Une bonne paire de gants. Ouais. J'ai pas choisi n'importe quel.
3: Pourquoi? Qu'est-ce qu'ils ont de particulier, ceux-là?
2: Ah, c'est les gants d'un pro, quand même.
3: Lecomte, comme Henri Lecomte?
2: Non, comme Benjamin Lecomte, passé par Montpellier, l'Atlético Madrid.
3: Comment t'as fait pour te retrouver avec ces gants à lui? C'est tes gants à toi, en fait, maintenant.
2: Ouais.
3: Que tu me prêtes?
2: Ouais.
3: Oh, il est trop mignon.
2: Moi, je joue avec.
3: Je te fais un câlin, bouge pas.
2: Allez, go.
3: On y va.
2: Voilà, toi, tu vas te mettre là au niveau de la ligne. Monter de genoux entre chaque plot.
3: Comme ça, là?
2: Voilà, simplement.
3: Joue à saute-mouton avec les plots, quoi.
2: C'est un peu ça. Et moi, je me mets à 3-4 mètres.
3: Ouais.
2: Et j'envoie une frappe au niveau de ta tête. À toi de l'arrêter.
3: Avec la tête?
2: Non, avec les mains, c'est mieux.
3: Pause fraîcheur. Et en fait, c'est hyper technique.
2: C'est très technique.
3: Tu les vois faire, tu te dis ça fastoche.
2: C'est facile.
3: Dès qu'il met les mains, on n'en parle plus.
2: Ouais. Mais en plus, il y a un temps de réaction qui est super rapide à ce poste-là. La décision, elle doit être prise très rapidement. Et on ne doit pas se tromper, sinon il y a facilement des erreurs qui peuvent arriver.
3: C'est un poste d'instinct.
2: C'est un peu ça, ouais. Faut réagir.
3: T'as pas le temps de réfléchir.
2: Non, on n'a pas beaucoup de temps. Faut aller vite et faire les bons choix, sinon ça peut vite coûter un but.
3: On va voir si tu m'en marques un, là.
2: Ouais, allez, on
3: peut. Maintenant que je suis opérationnel.
2: On va voir ça. Ouais.
3: Enfin, je suis opérationnel. Hein.
2: Ouais, peut-être dans 2 ans, ouais. Ça y est.
3: J'ai compris.
2: C'est pas facile.
3: Que c'était harassant, le métier de goule.
2: Ah, et puis une mauvaise prise de balle, et puis ça fait but.
3: Et regarde.
2: T'as pu voir ça aussi.
3: Je suis blessé au genou.
2: Ah ouais.
3: Je suis blessé au coude.
2: Ah ouais.
3: J'attendais quand même un peu plus de soutien des tribunes. Merci Jordan.
2: Au plaisir.
3: Merci spécifique gardien de but 27.
2: N'hésitez pas à nous suivre sur Facebook et Instagram.
3: Il suffit de taper ça, quoi.
2: Et voilà.
3: Je valide et puis on verra si dans 2 ans, je suis dans les cages de l'équipe de France.
2: Ouais, va falloir qu'on se voit 2-3 fois par semaine quand même.
3: Hein. Ok, on va faire ça.
2: Ok.
3: Allez, je t'embrasse.
2: Ouais, merci.
0: Salut Fred. On va le laisser dans la cage, Fred Romanuic. À propos de foot, le nouveau maillot, le maillot officiel des joueurs du HAC, a été présenté hier aux supporters du HAC. Moi, je le trouve pas mal. Vous pouvez aller le voir sur le site internet, bien sûr, du HAC. Et le prochain match du HAC, le premier du championnat de Ligue 1, ce sera le 23 août, ça va venir vite, contre Monaco, 17h15 au Stade Océane. Et évidemment, ce sera retransmis sur votre radio ici Normandie. France Gall, RSIS.

0: T-Swims, qui fait partie des artistes les plus écoutés cet été en streaming, aux côtés de Shakira avec Die Die, aux côtés de la chanson Dracula et de Gims ou David Guetta. C'était donc T-Swims sur votre radio ici Normandie. On se retrouve avec Sardou dans 30 secondes, pas le temps de bouger.
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4: Bonjour Annie, c'est Serge. Serge Baillivet, vous savez qui vous réveille tous les week-ends sur votre radio ici Normandie. Alors moi, pour l'éclipse ce soir, je serai dans un champ, pas très loin de la maison, au beau milieu du Vexin normand, avec ma moitié. Et j'espère qu'il fera moins chaud qu'en ce moment, dans le quart de la région, pour rentrer à la maison. Bisous Annie.
0: Merci pour ce message, Serge. Bisous, Serge. Oui, il fait chaud dans les transports en commun en ce moment. Allez, bientôt, tu seras dans ton champ avec ta moitié pour regarder l'éclipse. Et vous, quel est le programme de votre soirée? Où regarderez-vous le soleil se cacher? Avec qui? WhatsApp 0235 07 66.

0: C'est elle qui plaît, c'est la Java à Broadway avec Sardou.
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0: À vos côtés pour vous accompagner pour cette soirée spéciale Éclipse. Alors, quels sont les meilleurs spots dans la région pour voir le soleil? Parce qu'il sera très bas, évidemment, contrairement à 1999 où il était midi. La côte Sainte-Catherine, à Rouen, panorama idéal à 360 degrés, une vue parfaite sur l'ouest de la vallée de la Seine. Mais il y aura du monde. Les falaises d'Étretat, ou encore le bout du monde, au Havre et à Sainte-Adresse. Horizon mer totalement dégagé. Les bords de Seine, à Jumièges, avec de grandes plaines et un couchant dégagé. Le château Gaillard, aux Andelys, une terrasse au-dessus de la boucle de la Seine. Le plateau de Madry, entre Vernon et Passy-sur-Eure, des champs à perte de vue et pas d'obstacles. Et puis la côte Saint-Michel, à Évreux, point haut dominant, la ville côte ouest. Bon, et puis chez vous peut-être, si vous habitez en immeuble, c'est là que vous êtes le mieux pour voir le soleil se coucher. Le phénomène démarre aux alentours de 19h20, le pic, il est attendu pour 20h15 sur l'ensemble de la Normandie.
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0: Et vous, où irez-vous le regarder? Avez-vous prévu un pique-nique? Un apéro, avec modération, mais bon, le moment vaut quand même le coup, comme on dit. Un message WhatsApp 02 35 07 66 66, je vous attends.

0: faut bien une valise pour rejoindre Eros Ramazzotti en Italie, Sébastien. C'est una canzone. L'un des rendez-vous de l'été, eh bien, c'est notre valise, justement. Perrine Clément raconte dans ma valise les indispensables de l'été qui ont tous une histoire.
1: Dans ma valise, il y a...
2: Moi je dis, marcher au naturel, c'est déjà un peu l'aventure.
3: Ben, regarde où tu marches, hein. C'est ultra long à sécher.
1: Des espadrilles.
4: Non, ben, y a des vaches ici. Hein.
5: Chausser des espadrilles, c'est faire un pas de plus vers l'été et les vacances au soleil.
6: Je laisse jouer mes orteils dans les trous de mes espadrilles.
5: En espadrille.
7: On se sent léger.
5: Chaussures souples, légères, faciles à enfiler et confortables. L'espadrille est reconnaissable à sa semelle en jute tressée et à sa toile.
8: La semelle est maintenant prête et madame n'a plus qu'à y coudre la toile bleue, rouge, blanche ou noire, selon la tradition.
5: Si elle est née en Espagne, elle est devenue au fil des décennies et des générations la chaussure mythique et emblématique du Pays Basque, dont le savoir-faire ancestral a été précieusement conservé.
9: La capitale de l'espadrille, Mauléon-Lichard, au cœur des Pyrénées-Atlantiques. Ici, la fabrication n'a pas beaucoup changé. La semelle, une simple tresse de jute, moulée à la main.
5: Et à noter que le 15 août, Mauléon-Lichard célèbre la traditionnelle fête de l'espadrille. Avec sur place un atelier de fabrication et des sandaliers qui partagent les secrets de leur métier. Et vous, portez-vous des espadrilles ?
10: Mon papa, il en a, des bleues et blanches, à rayures. Après, on en a tous acheté en vacances à Biarritz, parce que c'était le petit souvenir des Pays Basques.
11: J'ai deux paires toujours à la maison. Après, elles changent de couleur au bout de deux ans. On essaye de les changer parce que ça vieillit pas très bien.
12: Alors, je dois avoir deux paires d'espadrilles, une espadrille que je garde depuis un moment, qui va me servir aussi parfois lorsque je suis à la maison, et une paire que je trimballe, en effet, un peu partout, qui est vraiment la paire de secours des vacances que j'ai dû acheter il y a quand même un petit moment, et qui suivent, qui tiennent.
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0: Alors moi, c'est des souvenirs, les espadrilles. Hein. Au pays catalan, à Prades, il y a plein de marchands d'espadrilles, j'espère qu'il y en a encore d'ailleurs. Merci Perrine, rendez-vous à la même heure, ici même, demain, pour une autre valise. Alors, direction tout de suite, le Pays d'Auge, avec l'un des plus grands parcs animaliers de France, le parc zoologique de Cerza, qui vous ouvre ses portes près de Lisieux. C'est un voyage à travers les cinq continents. Plus de 1500 animaux vous attendent, des girafes, des tigres, des rhinocéros, des lions, enfin, je peux pas tous les citer, ils sont tous là, le monde animal est là. Alors, c'est une découverte, mais c'est aussi une sensibilisation à la protection de la nature. Pourquoi je vous parle de Cerza ? Parce que si vous jouez et gagnez au Blind Test, notre jeu de l'été, Bougeons-Joue, eh bien vous repartirez avec votre passe-famille pour Cerza. Alors vite, attrapez votre téléphone, sortez-le de la poche. 02 35 07 66 66. 02 35 07 66 66.
13: Oh, DJ, envoie le sang, papy.
0: Voici Soprano tout de suite, c'est la nouvelle chanson et ça s'appelle DJ.

0: sa compagne, Hélène écrivaine. C'est sans doute pour ça qu'il dit Hélène, je ne sais pas Verlaine. C'était Julien Clerc sur Ici Normandie. Bonsoir Séverine.
1: Bonsoir.
0: On va pouvoir se dire bonsoir parce que bientôt il va faire nuit.
1: Oui, c'est sûr.
0: Alors, d'ailleurs, vous regarderez l'éclipse ?
1: Non, on n'a pas de lunettes.
0: Ah zut. Bah oui, c'est la course aux lunettes. Hein. Mais en même temps, même sans lunettes, il faudra... Alors surtout, ne regardez pas, mais il y aura d'autres choses à observer. Il y a une ambiance. Hein, on va tomber dans l'obscurité assez rapidement. Enfin, tout doucement, mais rapidement. Ça va être... voilà, une parenthèse dépaysante. Ah. Voilà. Alors, Séverine, le blind test, vous connaissez ?
1: Oui.
0: Vous êtes plutôt bonne au jeu de l'intro ?
1: Ça va.
0: Ça va. Alors, vous jouez pour le Passe Famille de Cerza. Trois chansons, il faut me donner les trois artistes. Trois chansons autour, évidemment, de la lune et du soleil. Allez, concentrez-vous. Alors, surtout, vous prononcez assez fortement, parce que parfois les lignes de téléphone ne sont pas très bonnes. Assez fortement et clairement. Moi, je m'éclipse derrière la lune et c'est à vous de jouer.

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1: Alors, j'ai comme un souci. Bon, le premier, vous ne l'aviez pas.
2: Non, pas du tout, mais en fait j'en prends mal, je suis en fait j'en ai arrêté, mais je suis pas sûre.
1: Ah, mince, c'était Alain Chamfort. Celle-là, vous l'avez, et le troisième, j'ai pas entendu, pourtant c'était cadeau, hein.
2: J'ai dit Charles Pellet.
1: Ah, ok, bah c'est moi du coup qui ai pas entendu, comme je vous fais confiance, vous n'êtes pas du genre à mentir, hein.
2: Et c'était vraiment Charles Trenet, je connais mon grand-père
1: à écouter
2: en boucle.
1: Bah oui, et puis quand même, on l'écoute tellement depuis plusieurs jours. Bon, eh bien, je vous fais confiance, c'est gagné, vous gagnez le passe-famille. Voilà, Séverine.
2: Merci pour beaucoup.
1: Pour quatre personnes.
2: Ah, j'ai...
1: Je m'en étouffe. Je vais vous repasser le standard. Salut Séverine, bonne soirée, à bientôt. Au revoir. 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

0: Killing Me Softly with the Song. Les Fujis sur votre radio, ici Normandie. Qu'allez-vous faire ce soir pour l'éclipse? Ça va démarrer tout doucement, hein, aux alentours de 19h15. La lune viendra tranquillement masquer le soleil. Et le maximum, chez nous, en Normandie, c'est à 21h15, 21h16, 21h17. Ne pas regarder, évidemment, sans lunettes, surtout pas. Mais il y aura quand même une ambiance, même si vous ne pouvez pas voir. Il y aura de belles images à la télé et aussi sur les réseaux sociaux, de belles photos. Qu'allez-vous faire donc ce soir? Alors, Robin m'a écrit, nous irons dans la petite forêt près de chez nous avec un petit apéro. Bien, Robin. Et puis, on me dit que certains vont aller pêcher le poisson, parce que les poissons, apparemment, eh bien, sortent plus facilement la nuit. Eh, vous êtes vicieux, les pêcheurs, hein. Alors, dites-moi, c'est peut-être votre cas, d'ailleurs, dites-moi ce que vous allez faire ce soir à partir de 19h15, 30, 20h. Envoyez-moi un vocal, 02 35 07 66 66. Ici, Normandie, on reparle de l'éclipse dans l'actu locale dans 8 minutes.
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0: que soit votre âge, vous n'avez jamais pu passer à côté de la voix de Freddie Mercury. Les Queen avec Bohemian Rhapsody.
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0: H-2h15 avant le spectacle du ciel ce soir. Il est 18h. Les infos, Théophile Pedrola, et il va falloir trouver l'endroit idéal.
2: Avec une vue dégagée vers l'ouest, car le soleil sera assez bas ce soir, forcément au moment de l'éclipse partielle. Plus de 92% du soleil sera caché derrière la Lune. Autour de 20h15 ce soir, la plus grande éclipse depuis celle totale de 1999. Alors, Luca Nitsch, où sont les meilleurs endroits pour voir l'éclipse chez nous ?
3: En théorie, il y a seulement deux conditions à respecter. Un horizon dégagé, sans obstacle, et qui donne vers l'ouest. Car c'est là qu'à partir de 19h21, le spectacle sera visible juste avant que le soleil ne se couche. Mais pour être sûr d'être au meilleur endroit, les passionnés d'astronomie de la région amènent leurs télescopes et lunettes pour le grand public. En Seine-Maritime, rendez-vous est donné à partir de 19h sur le pont Boieldieu, à Rouen, sur la plaine de jeu Léon Blum, à Grand-Queville, la place Victor Hugo de Neufchâtel-en-Bray, ou encore sur la digue Promenade à Fécamp, tout comme au chemin du Moulin à Cuir de Riz. Dans l'heure, les amateurs se rassembleront ce soir à Fontaine-sous-Jouy, à Lioré, sur le parking du marché au Cadran, et aux Andelys, sur le parking haut du Château Gaillard. Un rassemblement est enfin prévu à la Fortière, sur la commune d'Épreville, en Lieuvin.
2: Et vous retrouvez la carte complète de ces événements sur notre site et notre application ici. Évidemment, on regarde ce spectacle avec des lunettes adaptées, mais ce n'est plus la peine de venir toquer à nos studios. Nous n'avons plus une seule lunette ici, Normandie, victime, bien sûr, de leur succès. Une éclipse qu'il faudra regarder sous la chaleur. Lors de cette cinquième vague de chaleur de l'été, la Seine-Maritime et l'Eure restent en vigilance orange jusqu'à demain soir, au moins avec de très hautes températures.
0: 47 enfants évacués d'un centre aéré cet après-midi.
2: À Saint-Nicolas d'Aliermont, avec 10 adultes, cela après un incendie au collège Claude Monet, une haie et de la pelouse ont brûlé. Le bâtiment n'est pas touché, il n'y a pas de blessés. Les pompiers ont pu éteindre les flammes rapidement. L'intervention était bien plus longue la nuit dernière à l'usine de Richebourg, à Grand Couronne, un grand panache de fumée. Après un feu de 4000 mètres cubes de métaux, fumée sans danger pour la population, assurait en milieu de journée la préfecture de la Seine-Maritime.
0: C'est l'émotion d'une habitante d'Yvetot.
2: Après le décès de sa mère, 86 ans, en mai dernier, à l'EHPAD Bouygues-Manoury nourrie de terre de co. Katia Landaz dénonce des dysfonctionnements, des manquements. Sa mère avait fait deux chutes coup sur coup en mai, deux semaines avant son décès, et elle a tardé à être hospitalisée. Forcément, tout cela l'interroge.
4: Il y a vraiment un manque de compétences. Comment on peut entendre une infirmière qui vient vous dire « J'ai pris en charge votre maman, je lui ai mis de la crème ». Mais attends, c'est un traumatisme crânien avec un hématome, tu lui as mis de la crème. T'es infirmière ou t'es pas infirmière, quoi? C'est pas entendable. Vous savez, moi j'ai 6 enfants. Quand mes enfants tombaient, s'il y en a un qui se mettait à vomir derrière ou qui était somnolent, la première chose que j'allais, c'était à l'hôpital. C'est tellement logique. Là, je vois pas pourquoi il y a une... Aussitôt que ce qui est arrivé à ma maman, pourquoi ça n'a pas été pris en charge? On me répond, manque de personnel. Non, maintenant, je suis désolée, c'est pas entendable. Il suffisait d'appeler la SAMU au moment où c'est arrivé, et maman serait peut-être encore vivante aujourd'hui. Et ça n'a pas été fait. Et moi, je trouve que dans cette EHPAD, il y a une incompétence au niveau médical qui devrait être mise en avant. Et moi, c'est ce que je mets en avant. Je ne laisserai pas faire. En plus, je n'ai pas les conditions de sa chute parce qu'ils veulent pas me le dire, et ça n'a pas été pris en charge. Pour ma maman, ça s'est fini par un décès, mais moi, je pense aux autres résidents qui sont là-bas, quoi. Moi, je trouve que leur vie est en danger. Et je ne suis pas la seule à penser ça.
2: Et une plainte vise donc l'EHPAD. Une enquête est ouverte par le parquet du Havre. La direction de l'EHPAD, elle, indique que le dossier est couvert par le respect de la vie privée et par le secret médical et ne souhaite donc pas faire de commentaires. 6 personnes condamnées et impliquées dans un trafic de motocross, au moins 34 volés modifiés et revendus pour un préjudice de près de 30 000 euros. Interpellés en juin, 6 hommes âgés de 21 à 44 ans sont condamnés à des peines allant jusqu'à 2 ans de prison avec maintien en détention. Ils roulaient à 130 km/h au volant de sa Clio alors qu'il était limité à 80, un grand excès de vitesse pour ce jeune havrais de 19 ans, vu par un contrôle radar à 3h du matin la nuit passée. Il a été interpellé à Fontaine-la-Mallet. L'homme en permis probatoire a été interpellé, la voiture placée en fourrière. 4 bacs de Seine sont à l'arrêt cet après-midi, celui de Ménil sous Jumièges à cause d'une panne moteur, ceux de Jumièges et de la Bouille à cause d'une grève et celui de Dieppedalle à l'arrêt jusqu'à fin août. Difficile donc de franchir la Seine aux alentours de Rouen cette fin d'après-midi. Une grève à la SNCF ce week-end, le week-end du 15 août, un mouvement social local, un tiers des trains ne rouleront pas sur les lignes Paris-Rouen-Le Havre, Paris-Évreux et Paris-Vernon-Rouen. La SNCF vient de l'annoncer. Il a signé son contrat professionnel, lui, l'hiver dernier. L'attaquant du HAC, Noam Oubougou, 20 ans, est prêté pour la saison prochaine à Nancy en Ligue 2. Il avait marqué en Ligue 1 la saison dernière lors d'un match contre Angers. Le HAC le prête avec une option d'achat. Et puis ce soir, on ne regardera pas l'éclipse seulement, mais aussi le roi, l'athlète juste Kouaou Maté lors des championnats d'Europe d'athlétisme. Il dispute les demi-finales du 110 mètres haies à 19h55 et la finale ensuite, si tout se passe bien, à 21h47 précisément.
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2: La météo, Annie ?
0: Bien, une soirée avec ou sans soleil, puisqu'il va se cacher dans une heure. Une nuit calme, propice aussi à l'observation des étoiles filantes, car après l'éclipse, eh bien c'est une nuit de perséides, c'est même la plus belle de l'été que nous offrira le ciel ce soir. Donc soyez patients, mettez un transat sur le balcon, dans le jardin, et à chaque étoile filante, un vœu. Demain, le vœu c'est peut-être de la pluie d'ailleurs, hein. Demain du soleil et des températures très très très très élevées, 29 à 35 degrés sur le littoral, et jusqu'à 39 demain après-midi dans l'intérieur des terres. Ça va baisser ce week-end avec, on l'espère, un peu de pluie entre samedi et dimanche et peut-être un peu la semaine prochaine. Ouf ! Sur les routes, à part les bacs de Seine à l'arrêt, à part la SNCF perturbée pour le week-end du 15 août, sur les routes, là, ce soir, j'ai pas de difficultés. Le pont de Bretonne est en revanche, sera fermé à partir de 22h07. Ce soir, jusqu'à 6h demain matin.
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0: La lune et le soleil se déclinent en chanson toute cette journée du 12 août sur votre radio Ici Normandie. Mais qui a mangé le soleil ? C'est la chanson de Céphase. Merci de nous rejoindre pour cette éclipse. Pour l'instant, je n'éclipse pas, je reste avec vous. Très très belle soirée avec nous.

0: C'est Faz, c'est lui qui a mangé le soleil.
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0: Et la lune commencera à grignoter le soleil dans 1h10. On va d'ailleurs passer un coup de fil à un photographe professionnel, photographe du Havre, pour savoir s'il est possible de photographier l'éclipse avec un téléphone ou un appareil photo. On prendra conseil auprès de lui juste après Céline Dion. Et puis je vous invite à me laisser un vocal. Qu'avez-vous prévu ce soir? Où allez-vous regarder? On est tous un peu excités quand même, on a envie de participer à ce spectacle gratuit. Il n'y aura pas d'éclipse pareil avant 2081, donc profitons-en pour une fois que le monde est beau, profitons-en vraiment. Hein. Qu'allez-vous faire ce soir? Avec qui? Vous avez déjà prévu un petit pique-nique? Laissez-moi un vocal sur le WhatsApp de votre radio ici Normandie, 02 35 07 66 66. C'est mignon comme promis. Bonjour, pardon, merci.
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0: merci Céline Dion. On est à un mois pile poil du premier concert au Stade de France, hein, le 12 septembre. Vous faites peut-être partie des chanceux. 18h13, ici Normandie. Bon, on va sortir les appareils photo, les téléphones ce soir, ou pas d'ailleurs. Dans l'air du temps normand ce soir, évidemment, on est à quelques heures de l'éclipse et je suis avec Werner Le Doharet qui est photographe. On va avoir besoin de photographe pour ce moment. Bonjour Werner.
1: Bonjour Annie, comment allez-vous ?
0: Bien, et vous ? Avant ce moment magique.
1: Effectivement, et en plus, d'autant plus que je suis en Espagne en vacances, dans la bande d'éclipse totale, donc c'est idéal pour prendre des photos aujourd'hui.
0: Ah oui, en tant que photographe professionnel, vous avez choisi l'un des meilleurs spots, hein ?
1: Tout à fait, en fait, j'ai de la famille qui habite au sud de Barcelone, donc j'ai légèrement décalé mes vacances pour être là dans ce moment magique, on va dire.
0: Où précisément ?
1: Alors, je suis à Cambrils, c'est au sud de Barcelone, et l'éclipse totale sera vers 20h30, elle va durer 1 minute 11 exactement, là où on va être.
0: D'accord. Mais après, ça va durer presque une heure. Il y a un avant et un après.
1: Bien évidemment.
0: Alors, tout le monde va vouloir, ce soir, photographier ce moment. Mais attention, c'est pas sans danger non plus pour les appareils photo et pour nos téléphones.
1: Vous avez bien fait de faire la remarque, parce que pour faire des photographies d'éclipse, il faut absolument des filtres qui sont certifiés. Alors, la norme, c'est ISO 12312-2.
0: Ouais. Qu'est-ce qui peut endommager les cellules de nos appareils ?
1: Alors, en fait, ce qui va se passer, c'est que pour effectivement voir l'éclipse, il faut un téléobjectif, il va falloir zoomer si on veut vers le soleil, pour donner un terme plus familier. Et donc, en zoomant, ça veut dire qu'on concentre encore plus les rayons vers le capteur. Donc, s'il n'est pas protégé, il va chauffer et donc il va se détruire. Ou voire même pire, si vous le faites avec des jumelles ou des appareils photo qui ne sont pas protégés, vous allez brûler votre rétine avec des dommages irréversibles. Donc, ça vaut vraiment pas le coup. Non. Il vaut mieux profiter du moment.
0: Exactement.
1: En famille et en examen.
0: Exactement.
1: Moi, ce que je serais tenté de dire, c'est que si vous n'avez pas ce matériel, ce filtre pour vos appareils et aussi pour protéger vos yeux, eh bien, profitez du moment avec vos familles, vos amis, puisqu'en fait, l'éclipse, c'est aussi un moment de partage.
0: Oui.
1: Voir quelque chose ensemble. Et puis, les photos, vous en trouverez faites par des gens qui ont le matériel approprié, des passionnés comme moi, des professionnels ou amateurs. Et vous aurez le temps à loisir de les voir demain.
0: Absolument, parce que l'éclipse, alors, c'est la beauté de quelque chose, d'un instant, mais c'est aussi des sensations, des émotions. La nuit, le calme, on va voir hein, tout ce qui va se passer, les oiseaux qui s'arrêtent de chanter peut-être.
1: Exactement, on a ce moment de silence, de baisse de température en même temps, c'est un ensemble de sensations, c'est pas que la luminosité. Et en plus, c'est quelque chose de spécifique, c'est que dans nos régions, on va voir l'éclipse alors que le soleil est proche de l'horizon, ce qui veut dire qu'on aura un contexte avec l'environnement, ça peut être la nature, la montagne, la mer, etc. Ça va donner beaucoup plus de sens encore qu'habituellement quand c'est haut dans le ciel.
0: Vous avez le matériel adéquat, hein, c'est cela, si j'ai bien compris. Il y a des
1: bien
0: filtres.
1: Sûr.
0: Oui, oui.
1: J'ai acheté les filtres il y a maintenant un mois. J'ai eu un peu de mal pour m'en procurer parce que je me suis pris un peu tard, mais je les ai, donc tout est prêt. Je ne vais pas faire que des photos, je vais en profiter pour être en famille. Regardez ce moment-là, on a la chance d'avoir une terrasse qui est exposée dans la direction de l'éclipse. Donc ça va avec les montagnes en plus qui se découpent juste en dessous. C'est merveilleux.
0: Et avec une sangria, avec modération, mais avec une sangria quand même. Peut-être.
1: Avec modération, c'est prévu avec des tapas, tout à fait.
0: Ben oui, bien sûr. Je vous souhaite de passer une belle et douce soirée. À bientôt.
1: C'est prévu. Bien. Avec un peu de piscine avant d'y aller.
0: Profitez bien. Au revoir, à bientôt. Au revoir.
1: Au revoir, Annie. Merci.
0: Merci, Werner.

0: Polnareff et la Terre, eh ben, ça, la Terre sera surtout alignée avec la Lune, avec le Soleil. Éclipse partielle, mais quand même à 90%, on est chanceux en Normandie. Un phénomène à voir ce soir. N'oubliez pas les lunettes, mais même sans regarder pleinement vers le soleil, il y aura toute l'ambiance. Et puis le soleil qui se couche aux alentours de 21h20, à cette heure-ci théoriquement, mais il sera caché juste avant, à partir de 20h15. Alors, il va se réveiller tout doucement. On va sans doute rester dans une lumière un peu abaissée. On est très curieux, en tout cas, de voir le spectacle. 18h25, en attendant, vous écoutez Ici Normandie.
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0: For the Hackers, en l'air. Un coup de cœur, ici Normandie.
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0: C'est le baiser de Dracula. Dracula, c'est la chanson, mais la radio, ça ne saigne pas, je vous assure. 18h30.
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0: À vos côtés pour vous donner les meilleurs endroits pour observer l'éclipse ce soir. Alors, aux Andelys, vous avez rendez-vous sur le parking O de Château-Gaillard. La FCPE, qui est l'association des parents d'élèves, organise une buvette. Boissons, sandwichs, des glaces, des crêpes, des gâteaux. Ce sont des parents bénévoles qui s'occupent de tout cela. Attention, il n'y aura pas de lunettes sur place, donc vous venez avec. À Lieuray, organisé par le groupe Astro du Lieuvin, rendez-vous sur le parking du marché au Cadran, chemin du Cadran. Rendez-vous à partir de 19h. Même horaire de rendez-vous à Ry, en Seine-Maritime, avec la présence d'un passionné d'astronomie et un membre de l'Observatoire de Rouen. Eh bien, vous pourrez découvrir ce phénomène fascinant avec des explications et du matériel d'observation. Un télescope, une chambre noire à sténopée, des lunettes spéciales. Rendez-vous à l'espace de loisirs à Ry. C'est au moulin, sur le chemin du moulin à cuire, à partir de 19h.
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0: Et l'éclipse qui vous fait réagir sur notre fil WhatsApp 0235 07 66 66.
3: Bonjour, ici Normandie. Je me rappelle très bien de l'éclipse il y a 25 ou 26 ans. J'étais bien plus jeune. C'était un midi ou en tout début d'après-midi. J'étais tout seul à mon bureau. Je suis sorti. Il n'y avait personne dans la rue. C'était quand même une sensation bizarre. Voilà, on va voir ce que ça va donner cette année, mais je pense que ça sera peut-être un peu plus festif. Bonne journée, bonne soirée à tous les auditeurs d'ici Normandie.
0: Merci David, des belles éclipses à vous. Oui, ce sera peut-être plus festif vu l'horaire. On va prendre l'apéritif avec modération, mais quand même, c'est un partage amical, familial. Et vous pouvez me dire ce que vous faites ce soir, là, ça va commencer dans trois quarts d'heure. Vous me laissez un petit message avant qu'on ne s'éclipse sur le WhatsApp 02 35 07 66 66. Quelle aventure, Indochine.

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1: 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La télé ce soir avec vous, Johan Rock. Alors ce mercredi, vous nous parlez de J'irai dormir chez vous, l'émission qui s'invite chez les gens aux quatre coins du monde.
2: C'est son truc à lui, partir à l'aventure équipé d'un micro, une caméra et beaucoup de curiosité sans jamais savoir ce qui va se passer. Et à chaque fois, pour Antoine de Maximy, ça donne des rencontres étonnantes.
3: C'est la ville d'Écunu.
4: Ah ouais ?
3: Ça fait 30 ans que je vis là. Parce que je supporte plus le monde actuel et je suis très bien ici.
4: Tu vis vraiment ici
5: depuis 30 ans. Moi aussi, à l'année.
4: Ah ouais ?
2: Antoine de Maximy a fait du voyage l'objet principal de ses émissions. 23 ans que l'animateur, producteur, baroudeur parcourt le monde, dont 16 passés sur France 5. Il y a 5 ans, il a quitté le service public, son baluchon sous le bras, pour s'installer sur RMC Découverte. Rétrospectivement,

0: téléphone, j'ai demandé aux Globetrotters qui voyagent tout au long de l'année où ils partaient cet été.
1: Alors, pendant l'été, eh bien, on continue à se promener, mais on va voir ses copains en France, sans prévoir quoi que ce soit, et on va pas à l'étranger. Et en fait, les vacances, qu'est-ce que c'est pour tout le monde? C'est de pas faire la même chose que ce qu'on fait le reste de l'année. Et en revanche, il y a des trucs que je fais jamais, qui consistent à aller faire traîner un peu dans une grande surface. Eh ben, ça m'arrive de le faire en vacances, avec plaisir.
0: En attendant la fin des vacances et le retour des inédits, toute la collection des épisodes de J'irai dormir chez vous à retrouver sur la chaîne YouTube qui porte le même nom.
2: Ah oui, ça c'est un bon programme toujours, ça nous fait voyager. Merci Yoann Roch, on vous retrouve demain à la même heure. Et puis sur France Télévisions, il y a bien sûr des émissions spéciales Éclipse ce soir. Pour ceux qui n'ont pas de lunettes, vous pourrez la voir à la télé. Là au moins, c'est sans risque. Voici John Jett sur Ici Normandie.

0: John Jett, I Love Rock'n'Roll.
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0: Avant que le spectacle ne démarre dans le ciel pour cette éclipse partielle, mais assez impressionnante en Normandie à plus de 90%. Alors avant que ça ne démarre, voici encore quelques rendez-vous pour apercevoir, mais vous pourrez l'avoir chez vous si vous êtes en hauteur, et si vous êtes bien dégagé à l'ouest, si la vue est dégagée à l'ouest. Alors à Rouen, sinon, il y a évidemment des manifestations qui sont organisées tout à l'heure à partir de 19h sur le pont Boieldieu de Rouen. On est, oui, vu plein ouest, et on vous distribuera des lunettes, au moins en premiers arrivés. Grand Quevilly, à partir de 19h, c'est sur la plaine de jeu Léon Blum. À Ries, également tout à l'heure à 19h, au chemin du Moulin à cuir, à Fécamp à partir de 17h, enfin depuis 17h sur la digue promenade de la ville, et à Neufchâtel-en-Bray, vous avez rendez-vous sur la pelouse du vieux château, on est place Victor Hugo. Dans l'heure, aux Andelys, sur le parking haut du château Gaillard, là, vue magnifique sur le coucher de soleil, non pas sur la mer mais sur la Seine. Épreville en Lieuvin, rendez-vous à la Fortière, on est route de la Grange d'Imière. Et puis à Lioret, rendez-vous sur le parking du marché au Cadran. Mais quand l'éclipse sera terminée, le soleil va se coucher.

0: La nuit va tomber vers 21h30, mais il y a un autre spectacle qui nous attend ce soir, c'est la nuit des étoiles filantes. Il y a eu des nuits des étoiles filantes le week-end dernier, mais celle de ce 12 août, eh bien, sera beaucoup plus importante, on risque d'en voir beaucoup plus. Alors, quel est le phénomène? Elles viennent d'où ces étoiles filantes, ces perséides? J'ai posé les questions à Florian Guillard, qui est responsable du centre Fontaine aux étoiles à Fontenay-sous-Jouy.
1: À cette période, parce que en fait, il se trouve que la Terre début août, en fait, traverse une région de l'espace où il y a plein de résidus de comètes, ouais. Des éléments glacés, en fait, qui sont en suspension dans l'espace et toujours au même endroit et à la même date, en fait, la Terre traverse cet essaim de matière glacée. Et voilà, et donc du coup, cette matière glacée, quand elle rentre dans l'atmosphère, ça fait les étoiles filantes.
0: Qu'on peut apercevoir partout ?
1: Partout, effectivement. Et clairement, donc en France et en Normandie. Il suffit juste de se doter d'un bon transat.
0: Oui, c'est ça.
1: Et puis d'un peu de patience, et forcément, au bout de 5-10 minutes, il y aura forcément une ou deux étoiles filantes qui va traverser notre ciel.
0: Et on fait un vœu à chaque étoile filante. La nuit des étoiles, donc après l'éclipse, la nuit des étoiles. Et en ce moment, on peut apercevoir Saturne aussi. Alors, comment reconnaître Saturne? Elle est très éclairée. Les étoiles scintillent et Saturne brille. C'est beau, hein? Voici Chris Isaac sur ICI Normandie.

0: il a la voix pour nous accompagner pour une nuit étoilée, je trouve. Chris Isaac, Wood Game, merci pour tous vos commentaires sur l'éclipse de ce soir et celle de 99 aussi sur notre WhatsApp 02 35 07 66 66. On vous écoute, Laurent.
1: Bonjour, ici Normandie. Laurent, le Tremblay au Mont-Ville, je me souviens parfaitement de l'éclipse quasi-totale il y a 27 ans maintenant. Je l'ai même en photo, puisque je suis un dingue de photos. J'étais allongé dans la pelouse. À l'époque, j'habitais sur le golfe de Caen. Voilà, c'est un vrai plaisir. J'espère pouvoir en faire autant ce soir. Grosse bise à tous et bonne éclipse.

0: soirée mondaine Orion. Non, ce soir, c'est une soirée romantique. Merci à Baptiste et Anaïs qui m'ont envoyé une petite photo d'eux installés sur une plage en attendant l'éclipse avec les lunettes d'ici Normandie. Ici Normandie, toute l'actu dans 6 minutes.
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0: 4. Passez une belle soirée sous le soleil, sous la lune, sous les étoiles, avec ceux que vous aimez. Et on se retrouve demain.
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2: On compte les minutes désormais avant le début de l'éclipse, la lune qui va venir cacher le soleil l'espace d'un instant. Éclipse totale au nord de l'Espagne, partielle en France. Le phénomène sera particulièrement marqué dans le sud-ouest, alors direction la Dordogne avec Marie-Astrid Guégan. Bonjour.
3: Bonsoir.
2: Prête à lever les yeux au ciel. Il y a énormément de monde installé autour de vous, Marie-Astrid. Vous êtes sur les hauteurs de la Bastide de Dôme.
3: Oui, il y a des centaines de personnes, peut-être un millier, assis à l'ombre des arbres tout du long de ce belvédère de Dôme, avec en face d'eux ce qui est l'un des plus beaux points de vue du Périgord. Je vous décris le paysage, Emeline. La rivière Dordogne qui scintille en bas, les falaises au loin, enveloppées dans une belle lumière jaune, là, à cette heure-ci, à une demi-heure du début de l'éclipse. Et c'est vraiment pile dans l'alignement de ce paysage vraiment dingue que la lune va venir progressivement cacher le soleil en attendant... Les familles pique-niquent, on a amené les glacières, les verres à pied en plastique, les jeux de cartes. Il y a des périgourdins, évidemment, mais aussi des vacanciers de tout le pays, des Néerlandais et même des Espagnols. Alors que vous l'avez dit, hein, c'est chez eux, en Espagne, que l'éclipse est totale. Nous, ici, en Dordogne, c'est à 96,5%. Mais il se trouve que ces Espagnols sont en vacances dans le coin. Ils viennent de découvrir la vue et ils ne sont pas du tout déçus. Je ne veux pas faire de jaloux, mais ils disent que c'est probablement le plus bel endroit au monde pour voir l'éclipse historique de ce soir.
2: Bon, on est un petit peu jaloux. Merci beaucoup, Marie-Astrid Guégan, ici Périgord. On est prêt donc pour ce spectacle grandiose, mais avant d'en profiter, petite séance de révision. Marie Grand nous explique, elle est responsable éducation et médiation à la Cité de l'Espace à Toulouse.
4: Une éclipse, c'est le moment où la Lune passe exactement sur l'axe Soleil-Terre. Donc à ce moment-là, la Lune aura une apparence, ce qui est quand même assez extraordinaire, une ombre apparente égale à la taille du Soleil. Je dis bien apparente, puisque la Lune est 400 fois plus petite que le Soleil, mais elle est aussi 400 fois plus proche de nous que le Soleil. Donc à des moments qui sont assez rares mais pas tant, c'est-à-dire une à deux fois par an, la Lune passe exactement sur l'axe Terre-Soleil et donc crée une ombre de la taille du Soleil, quasiment apparente bien sûr, sur la Terre.
2: Et voilà, et maintenant il ne vous reste qu'à regarder le ciel et à profiter. On attend le maximum de l'éclipse entre 20h15 20h30 en fonction de votre région. N'oubliez pas les lunettes de protection obligatoires, et si vous n'en avez qu'une paire, vous pouvez la partager et regarder avec vos proches à tour de rôle. 19h02, de très nombreux pompiers sont mobilisés dans le Pas-de-Calais, où un important panache de fumée recouvre le littoral. Deux départs de feu dans les dunes cet après-midi près du Touquet. L'un des incendies est circonscrit, mais l'autre, pas l'autre, ce qui a entraîné l'évacuation de 1200 personnes environ qui se trouvaient dans un camping situé à Camier. Mesure de précaution, explique Christian Vadelago, le directeur de cabinet du préfet du Pas-de-Calais, au micro de Ici Nord.
5: Il y a eu une mise à l'abri d'un camping parce qu'il était sous panache de fumée, mais c'est juste mettre à l'abri des personnes. Le camping n'était pas menacé. Le premier feu, en revanche, à Ardelot en descendant, a malheureusement détruit une habitation. Et les pompiers ont réussi à en sauver une deuxième. Nos moyens sont considérables. Nous avons eu des renforts avec en tout 16 camions citernes pour les feux de forêt qui vont venir. Et nous avons surtout depuis quelques minutes deux hélicoptères porteurs d'eau qui arrivent de Normandie pour attaquer ce fameux feu sur Ardelot.
2: Le Pas-de-Calais ainsi que 49 autres départements de la moitié du pays, moitié nord du pays et du pourtour méditerranéen qui seront placés demain en risque élevé de feux de forêt. Dans les Deux-Sèvres, une enquête ouverte pour homicide involontaire après la mort de trois personnes, trois corps découverts dans un gîte calciné dans la commune de Loumois, toujours en cours d'identification selon le parquet. Un couple d'une quarantaine d'années et leur fils majeur étaient les occupants de ce logement qui a été ravagé par cet incendie qui est parti hier terre dans un champ et dont les flammes ont été attisées par le vent et la sécheresse. Le thermomètre a dépassé la barre des 40 degrés aujourd'hui, 40,9 degrés relevés dans le Gard à Salindres, 40,7 à Châteaumeillon dans le Cher, et ça continue demain. 80 départements placés en vigilance orange canicule, les mêmes qu'aujourd'hui, plus l'Oise et l'Aisne. C'est désormais récurrent à chaque épisode de forte chaleur. La SNCF va supprimer des trains entre Paris et Clermont-Ferrand, des vieux trains intercités pour éviter des pannes de climatisation. 7 trains supplémentaires supprimés vendredi, veille du 15 août. 2 autres le sont déjà supprimés demain. À suivre au championnat d'Europe de natation ce soir, Maxime Grousset, déjà médaillé d'argent. Il est en demi-finale du 100 mètres papillon dans une demi-heure. Et puis les Bleus au féminin, 20h15, le relais 4x100 mètres nage libre.
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0: Plus que quelques minutes avant que le spectacle ne démarre, mais après l'éclipse, restez les yeux levés vers le ciel, car c'est une nuit d'étoiles filantes qui nous est proposée. Il y en aura beaucoup ce soir. Demain, encore du soleil, mais des températures malheureusement trop élevées. Jusqu'à 39 degrés dans l'intérieur des terres et 29 à 35 degrés demain après-midi sur le littoral. Un petit vent de nord-nord-est modéré. Passez donc une belle soirée. Ouvrez grand les yeux. Attention à vous et à demain.
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7: Bonsoir à tous. Le jour de l'éclipse solaire, on va pas se défiler. Rien de mieux que de la vivre en musique. Et rien de mieux que de se replonger dans les années 80 qui, du coup, ne restent pas dans l'ombre. 100% années 80, ça commence comme ça.

0: Eye of the Tiger, c'était Survivor.
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0: La BO du film Rocky 3, L'œil du tigre, ça c'était en 82. Et pour la suite, on colle à l'actu, avec du soleil dans la nuit. Ah, même si aujourd'hui c'est plutôt le jour sans soleil. En juin 88, c'est le deuxième grand succès de Gérard Blanc, un an après Une autre histoire, qui lui valut d'ailleurs le Grand Prix de la SACEM et une nomination aux Victoires de la musique. Du soleil dans la nuit bénéficiait à l'époque d'un clip magnifique tourné sur l'île de Lanzarote, aux Canaries. Mais nous ici, on n'a pas besoin d'image. C'est le son qui nous suffit.
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0: Miami Sound Machine, c'était Dr. Beat. Encore un tube qui a eu plusieurs vies. Le plus célèbre des groupes latino-américains, mené par la chanteuse Gloria Estefan, sort tout d'abord en 1984 sur une face B. Mais en changeant de maison de disque, quelques mois plus tard, c'est une face A. Et il devient un tube, et particulièrement en Europe, chez nous. Dans un instant, encore un groupe star des années 80. Supertramp arrive avec It's Raining Again, juste après ça.
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0: ici Normandie, 100% années 80. Ça continue, mais avant cela, quelques infos près de chez vous.
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2: On profite de l'éclipse ce soir.
1: Tino Brumand.
2: Et pour ça, plusieurs rendez-vous à Rouen notamment, avec une observation gratuite du phénomène, avec une distribution de lunettes gratuites pour tout le monde. Ça aura lieu de 19h à 21h sur le pont Bolduc. Aucune réservation n'est nécessaire et c'est organisé par l'Observatoire de Rouen. Aux Andelys, rendez-vous sur le parking haut du Château Gaillard. La FCPE locale organise une buvette avec des boissons, des sandwichs, des glaces, des crêpes et des gâteaux. C'est tenu par les parents bénévoles de la FCPE. Attention, par contre, là-bas, il n'y aura pas de distribution de lunettes. À Fécamp, le soleil sera caché à 92,4%. Les phases se déroulant entre 19h20 et 21h09. C'est le club d'astronomie de Toussaint qui vous renseignera sur ce phénomène exceptionnel avec plusieurs animations. Et à Grand-Quevilly, la ville vous donne rendez-vous à 19h à la plaine de jeu Léon Blum pour observer l'éclipse. Et la ville fournira des lunettes de protection.
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0: pour une begin avec toi. C'était Marc Lavoine.
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0: Et pour la suite, c'est encore un titre de circonstance, Total Eclipse of the Heart, bien sûr, de la légendaire Bonnie Tyler. La dernière éclipse que nous avons pu observer remonte à 99. Vous vous souvenez peut-être d'avoir chaussé de drôles de lunettes pour la regarder. C'est une bonne idée, hein, car quand le soleil réapparaît, vos yeux risquent des lésions de rétine. Bon, protégez vos yeux. Alors qu'avec un des plus grands succès de Bonnie Tyler, sorti en 83, pas besoin de se protéger, et surtout pas les oreilles. Total Eclipse of the Heart.
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0: N'importe quoi, c'était Florent Pagny. Son premier succès numéro 1 du top pendant 2 mois en 88 et à ce jour, c'est le single de Florent le plus vendu juste après Savoir Aimer. Dans un instant, la suite de votre soirée, c'est avec Émilie Mazoyer derrière ce micro pour les essentiels de Décibel. Mais repartons dans les années 80. En préparation, l'un des plus grands génies de la musique du 20e siècle, David Bowie et son Let's Dance, c'est juste après ça.
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0: Les essentiels de Décibel. Émilie Mazoyer et Bilal Hassani.
2: Un auteur, compositeur et chanteur, depuis peu acteur, entré dans l'œil du grand public en 2019. Il avait alors 19 ans, bébé, et avait représenté fièrement la France à l'Eurovision.

0: s'en est passé des choses depuis pour Bilal Hassani. 3 albums, des tournées, des collaborations diverses et variées. Et toujours cette même idée, avancer, évoluer, se dépasser. Bilal Hassani vient de dévoiler une toute nouvelle chanson qui s'appelle « Beaucoup » et qui me laisse penser qu'il a beaucoup de choses à vous raconter. Ça tombe bien, il est ce soir l'invité de Décibels. Bilal Hassani, bonsoir.
1: Bonsoir Émilie Mazoyer.
0: Comment vas-tu Bilal?
1: Ça va super, et toi?
0: Moi ça va très bien, ravie de te voir en pleine forme.
1: Oui.
0: Avec plein de projets, ça c'est important. La nouvelle chanson s'appelle Beaucoup, mais avant, pour savoir d'où on part, j'aimerais qu'on écoute ensemble la dernière chanson qu'on a écoutée quand t'étais là dans ce studio tous les deux. Elle s'appelle La Question. Je...

En fait, t'avais prévenu dans cette chanson-là que t'allais sortir de la cage, sortir et casser les cases. Et donc, on est sur un gros changement d'ambiance puisque ta nouvelle chanson, beaucoup, c'est plutôt comme ça.

0: temps ne sépare pas les deux extraits précédents, mais simplement quelques mois. Raconte-nous ce changement d'ambiance, même si encore dans la question, sur un mode très doux de piano, voix et cordes, tu disais que de toute façon, tu n'allais pas rester sage.
1: C'est ça, moi je ne suis jamais sage. Mais je pense qu'après l'Affreuse, qui était une création pour l'Hyper Weekend Festival, ici même à la Maison de la Radio, j'avais fini un petit peu ce trajet-là.
0: Ouais. Que oui, parce voulais, que la question, ce n'était pas juste une chanson,
1: oui.
0: C'était dans le cadre de tout un spectacle qui était très posé, très piano-voix.
1: Exactement, ouais. Piano-voix, où je voulais m'essayer à l'exercice de la chanson. Et après, je me suis posée, je me suis dit, tu sais quoi, attends un peu et on verra si ça revient. Et donc, les idées ne me venaient pas tout de suite. Parce que la priorité, je pense, avant d'arriver à beaucoup, avant d'arriver à faire un album, c'était de me reconnecter avec moi-même et aussi avec mon public et mon audience. Et c'est là où la première étape a eu lieu, qui était celle de reprendre un peu contact avec mon public de manière un peu plus directe.
0: C'est intéressant, t'as dit public et après t'as dit audience. Alors même si in English audience, c'est public, en vrai, dans la vie, et notamment dans ta vie, c'est pas le cas de tous les artistes, mais en fait, t'as deux publics. C'est-à-dire, t'as ton public de musique, des gens qui vont aller à tes concerts, qui vont écouter ta musique, etc. Mais t'as aussi quand même 3 millions d'abonnés, je crois, sur Instagram, etc. Et ça, est-ce que c'est les mêmes? Pas forcément. Donc, quand tu parles de la reconnexion avec le public, tu parles de ceux qui suivaient ta musique?
1: Je parlais non plutôt de ceux qui me suivaient au quotidien.
0: Ah oui.
1: Parce que ceux qui me suivent au quotidien, ça faisait des années que je les avais un petit peu mis de côté.
0: Oui, d'accord.
1: Pour prioriser du coup de la création artistique, les albums, les films que j'ai pu faire, toutes ces choses-là. Et donc du coup, j'étais en train de me dire bon, je m'ennuie un peu, je suis à la maison, je vais bien, je vais discuter avec eux, on va voir ce qui va en découler. Et en fait, de là, je me suis à la fois réconciliée avec cette partie de moi que j'avais un peu mis de côté. Et ensuite, des idées me sont revenues un peu pour écrire de la musique.
0: Et oui, et alors, tu t'étais déconnecté de ça, pourquoi? Parce que tu t'étais dit que pour être un vrai artiste, tamponné, artiste, chanteur, il fallait pas faire des vidéos, il fallait pas être trop marrant, en fait.
1: C'est ça. En fait, c'est le côté drôle, c'est le côté internet aussi qui est assez neuf. Et le fait que le métier demande un petit peu il y a cette quête de légitimité qui vient parfois même pas de nous, mais qui nous a un peu imposé. Et en fait, je me suis rendu compte que je m'en foutais un peu.
0: Bah oui.
1: Parce que de toute façon, ce que je fais, c'est assez inconventionnel. Et que les personnes qui m'ont permis aujourd'hui d'être là et de pouvoir produire de la musique, un peu comme bon me semble, c'est toutes les personnes qui me suivent au quotidien et qui sont tombées un peu sur ma chaîne YouTube au début, sur mes reprises.
0: C'est vrai que toi, tu avais commencé sur YouTube avec des reprises.
1: Voilà.
0: Plutôt des chanteuses qu'on adore d'ailleurs.
1: Ouais.
0: Tu reprenais qui
1: Ariana Grande, Lady Gaga, c'est toutes les choses comme ça.
0: C'est ça. Et c'est vrai qu'après, quand tu as commencé à sortir ta musique à toi, tu t'es dit mince, entre les reprises sur YouTube et l'Eurovision, si je veux être considéré comme un artiste,
1: il faut un pivot. Voilà.
0: Il faut un pivot.
1: C'est
0: et là, maintenant, tu peux concilier les deux.
1: Ouais, parce que, en plus, je vois toutes mes idoles qui sont maintenant des Instagrammeuses, des TikTokers. Et donc, du coup, je me suis dit, bon, si tout le monde y est, moi, c'est un outil que j'utilise depuis toujours et que j'aime bien pratiquer. Donc, j'ai commencé juste par refaire des petites vidéos, des choses comme ça. Et en fait, par l'humeur de tout ça, des chansons me sont venues, un concept et puis un disque. Et je me suis dit, OK, bon, bah, alors on va faire un disque maintenant. Peut-être que c'est tôt, mais j'y vais.
0: OK, donc décomplexé, pour nous dire, et détaché de ce que les uns ou les autres peuvent penser. Donc ça, c'est plutôt une bonne chose, je pense, quand on écrit de la musique. Donc tu dis, des idées me sont venues. Donc une de ces idées concrétisées, c'est beaucoup, qu'on va écouter évidemment dans quelques secondes. Mais alors avant, prépare ton audience ici radio à ce qu'ils vont entendre.
1: Beaucoup, c'est une chanson de dance music, c'est de la musique dansante, de la pop électronique qui est très inspirée de la musique avec laquelle j'ai grandi. Ça peut être la French Touch, tous ces courants-là avec Daft Punk, Justice, mais aussi Bob Sinclair, Martin Solveig, David Guetta, et aussi le Madonna des années 90.
0: Mais oui, j'allais dire, moi ça m'a rappelé, moi qui étais vivante, contrairement à toi à l'époque, ça m'a rappelé pas mal les années 90.
1: C'est ça, c'est très 90, très house 90, parce que c'est des courants que j'aime beaucoup, c'est la musique que j'écoute énormément, et j'avais envie de créer vraiment la musique la BO de mes soirées, la BO des bonnes soirées que je passe avec mes amis. Et vu que je suis le musicien du groupe, c'est pratique. Je peux faire de la musique pour nos ambiances. Et là, on avait une ambiance que j'ai vécue et je me suis dit, ah, ça peut faire un bon titre.
0: Et de quoi ça parle beaucoup ?
1: Beaucoup, ça parle de plein de choses. Il y a plusieurs lectures. La première lecture, c'est une chanson qui parle d'amour, qui parle d'un amour un peu artificiel, un peu en surface, où on décide de s'amuser avec son amant sans trop réfléchir aux responsabilités que demande l'engagement. Mais il y avait cette autre lecture que je trouvais assez intéressante avec l'idée du mot beaucoup, parce que on peut souvent penser à Bilal Hassani, à ma personne, et se dire que j'en fais trop. On m'a beaucoup dit que j'en faisais trop. Et moi, j'aime bien répondre à ça en disant que j'en fais beaucoup et que ça part d'une générosité plutôt. Tout mon enthousiasme, que ce soit capillaire, vestimentaire, dans mon interprétation, ma musique, mes clips, mon esthétique, tout ce que je présente, c'est de la générosité. C'est vraiment juste parce que j'aime donner. Bah donc, oui. C'est pas trop, c'est beaucoup.
0: Mais évidemment.
1: Et beaucoup, c'est bien.
0: Évidemment. Et non, et puis surtout, trop peu, c'est chiant.
1: Exactement.
0: C'est là où la vie est intéressante, c'est quand c'est trop, quand on est trop amoureux ou trop en colère, ou enfin, on t'a reproché ça. En même temps, toi, on aurait pu te reprocher à peu près tout à un moment. Non, mais c'est vrai, c'est quand même.

0: Et Bilal fait beaucoup. L'album arrivera, on n'a pas la date exacte, mais à la fin de l'été. Bilal, est-ce qu'on a le titre de l'album?
1: Oui, le nom de l'album, c'est « Bonsoir Paris
0: ». J'adore. Mais comment tu vas faire quand tu seras en tournée? Alors tu diras « Bonsoir Paris à Saint-Malo ».
1: Non, on va pas dire bonsoir Paris. On va faire bonsoir Toulouse, ah, bonsoir Lyon. Et on passe partout en France avec le bonsoir tour. Mais donc voilà, on va adapter l'album à toutes les villes de France. Mais l'album s'appelle Bonsoir Paris.
0: C'est pas ta première tournée, mais
1: c'est ma plus grosse tournée.
0: C'est ta plus grosse, ouais.
1: J'ai jamais fait autant de dates de ma vie. Donc venez, prenez vos places. C'est trop bien. Ça part très vite. On est très très contents parce que voilà, on s'est associé avec 3C qui est un super tourneur. Pour monter le Bonsoir Tour, le but c'était d'aller rencontrer le maximum de personnes. Le spectacle qu'on est en train de monter, le show qu'on est en train de monter, il est évidemment à mon image, donc grandiloquent. On veut offrir quelque chose de en fait on veut donner un espace aux gens pour se séparer un petit peu de leur vie quotidienne qui peut être un peu morose. Je pense qu'on est dans une époque qui est très cynique, où il est difficile même d'aller chercher la culture pour s'évader.
0: Ouais.
1: Moi, je veux un petit peu prendre les gens avec le crochet comme ça, leur dire, venez, moi, je vous prends avec moi et on va aller s'amuser un petit temps. Et c'est vraiment la mission de ce show. Ouais.
0: Parce que par les temps qui courent, tu penses que prendre le temps de s'amuser, d'écouter ou de regarder du beau, du drôle, du doux, c'est presque un choix politique, quoi.
1: Je pense que c'est important. Il faut pas oublier la culture dans les époques. Dans l'époque, c'est très important de prendre la culture comme un échappatoire et il faut pas se sentir mal de se faire du bien, quoi. Mmh. Il faut savoir trouver.
0: Parce qu'on peut reprocher, c'est vrai, certains artistes, on dit ah mais ils ne s'engagent pas, on ne l'a pas entendu, il ou elle d'ailleurs, sur tel ou tel sujet, etc. Et en fait, offrir de la joie et ne pas forcément prendre la parole sur les sujets, sans dire que ça t'intéresse pas, mais c'est aussi préserver finalement les gens qui viennent te voir, les sortir justement du marasme.
1: Peut-être, moi je pense que c'est important de s'engager quand on a l'impression que notre propos est légitime et pertinent surtout. Parce que si on est impertinent, ça sert à rien de parler. Aujourd'hui, je pense que beaucoup de gens parlent tout le temps.
0: Oui.
1: Donc ça, c'est bien. Il faut se rappeler de son rôle. Moi, évidemment, je suis artiste. Donc ma mission première, elle va être de divertir, d'offrir à travers de la musique, à travers des chansons, à travers du spectacle, de donner du bien aux gens. Et puis ensuite, dans ma place donc de personnalité publique, si je peux utiliser ma plateforme pour discuter de choses qui comptent pour moi et où j'ai l'impression que je suis pertinent d'en parler, je le fais aussi. Je pense que tout ne s'annule, rien ne s'annule, tout peut exister ensemble, mais que c'est important de faire vivre la culture dans cette époque-là.
0: Tu l'as fait, notamment au travers de tes chansons, on parlait de sujets pas faciles. Par exemple, avec Gisèle Pellicot, on a entendu et son procès, et puis ensuite son livre, La soumission chimique. T'en as parlé dans une de tes chansons. Récemment, dans le podcast aussi de ton amie Léna Situation, t'as expliqué que t'avais été tentée par certains paradis artificiels qui auraient pu vraiment te faire du mal. Donc en plus, oui, on peut pas dire que tu refuses les sujets difficiles.
1: Non, je les refuse pas. Et puis surtout, là encore, j'essaye toujours de trouver la bonne place et le bon moment pour en parler avant d'arriver sur le déroulé de cet album de Bonsoir Paris, qui est vraiment genre une bulle d'air frais et de bonne humeur, et aussi un album de fête. Je voulais quand même parler à ma communauté qui est quand même encore relativement jeune, c'est des jeunes adultes.
0: C'est moi la plus vieille.
1: Mais voilà, leur dire que l'existence de ces paradis artificiels dans l'époque aussi et dans ces temps sont des échappatoires rapides mais pas efficaces et qui durent pas dans le temps. Donc voilà, quand on peut, il faut discuter, il faut parler avec les gens et aux gens aussi.
0: Je me souviens la première fois que je t'ai interviewé, Bilal, t'étais pas bien vieux. T'es toujours très jeune, évidemment. Mais je me souviens de quelqu'un qui voulait vraiment bien faire, qui voulait être vraiment très très bon élève. Alors, ce qui est évidemment pas un défaut, mais qui peut-être t'a fait beaucoup de nœuds au ventre.
1: Oui.
0: Comment va le ventre ?
1: Le ventre va tellement bien maintenant.
0: Ah.
1: Oui. Alors, je suis toujours aussi perfectionniste, mais j'ai trouvé un meilleur endroit où aller puiser le parfait. Voilà. Donc j'avais des quêtes qui étaient un petit peu trop distancées et cumulées avant. Je me disais, il fallait à la fois que je fasse ça et ça et ça bien pour ces personnes, ces personnes, ces personnes. Maintenant, j'essaie de me faire plaisir à moi d'abord et j'essaie de faire des choses qui me font du bien parce que j'ai l'impression que ça se traduit mieux après quand j'en vois.
0: Et comme le pays a besoin de danser en ce moment, Bilal Hassani vous propose beaucoup.

0: Bilal qui écrit de la musique, qui écrit les paroles. Cette chanson, par exemple, beaucoup. Comment tu les fabriques, tes chansons? T'es où? T'es tout seul? T'es comment?
1: Là, j'étais en before, en avant-fête, chez ma copine Marie-Victoire, à qui je fais des gros bisous. On était une quinzaine. Et en fait, j'ai reçu une ébauche de Sutus, qui est le producteur avec qui je travaille depuis Théorème, qui est aussi un très bon ami à moi. On a le même âge, on fait des mêmes trucs et tout. Et en fait, il m'a envoyé la maquette et le refrain était écrit. Donc, il avait une proposition de parole sur le refrain que j'ai maintenu, que j'ai gardé. Et en fait, j'ai habillé tout le reste, j'ai fait tous les couplets et tout, en regardant mes potes. Voilà. Donc, je me suis mis au calme, j'ai mis mes écouteurs en réduction de bruit, je les ai regardés vivre. Et ça m'a inspiré les couplets, le pont et toute la thématique du coup de la chanson comme ça dans la vie.
0: Bon, et ça va, tes proches, ils sont au courant qu'à certains moments, tu vas prendre juste 3 mètres de recul, ouais, les regarder, écrire, ils savent.
1: Ils savent, ça arrive souvent. et après, je leur dis, voilà, c'est ça la chanson. Ça, c'était ce soir-là, ça, c'était quand on a fait cet après-midi-là, c'est quand on est parti en week-end. Et ils disent, ah, c'est marrant, ils recollent un petit peu les morceaux, mais c'est très fun. Mais voilà, la vraie mission, je pense, dans mon écriture, surtout sur ce disque, c'est que pour moi, la pop française, elle existe. On la met vraiment souvent sous le tapis. On dit qu'elle n'existe pas, on dit qu'on fait de la variété très bien, qu'on fait de la chanson très bien, mais on a fait de la très bonne pop. C'est ok d'écrire en français de la musique pop.
0: Ouais.
1: Ça, c'est possible, ça peut sonner bien, ça peut être de la très bonne musique, et on l'a montré, on a plein d'exemples. Enfin, moi, quand j'ai grandi, de mes 0 à mes 12 ans, il y avait une scène pop française qui...
0: Tu penses à qui, par exemple?
1: Tellement de gens. Je pense à Laurie,
0: oui.
1: Je pense à Jennifer, je pense à Shaim, oui. Que je pense était super pertinente. Je pense que même Étienne Dao, c'est de la pop.
0: Lio,
1: c'est de la pop, de la vraie, vraie pop. Et tous ces artistes-là, et en vrai, Guetta, tout ce qu'il a fait, Solveig, Sinclair, c'était de la pop. Et bon, c'était pas tout le temps en français, c'était pas en français, mais la pop en français, elle existe, et on en a eu de la très bonne. Je pense qu'il y a juste eu un moment où c'est assagi, où il y a eu, ou peut-être par humilité ou par sobriété, on a décidé, ouais, de baisser un petit peu toute l'exubérance, mais moi, je suis là pour la ressusciter. Voilà, c'est ma mission.
0: Tu sais que si tu te présentais aux élections présidentielles, on vient de trouver ton slogan, ressusciter
1: la pop française.
0: La pop française, ressusciter l'exubérance.
1: Oui,
0: j'adore ça.
1: C'est ça, c'est mon slogan.
0: Il est trop fort.
1: Votez pour moi.
0: Je voudrais te faire écouter quelques notes de la chanson de la jeune Monroe. Je le disais tout à l'heure, toi, quand t'as défendu la France à l'Eurovision, t'avais 19 ans. T'étais déjà pas bien vieux. Elle a 17 ans. Peut-être que tu l'as déjà entendue, c'est la chanson avec laquelle elle va défendre la France dans 10 jours.

0: une chanteuse lyrique.
1: Évidemment, il y a toute une partie qu'on ne pourra pas chanter sous la douche, mais c'est pas grave.
2: Ouais, c'est très beau.
1: Qu'est-ce que tu si tu pouvais aller la voir et lui dire un petit truc à l'oreille juste avant qu'elle monte sur scène, tu dirais quoi ?
2: Reste concentré. Je pense que c'est un exercice qui est très particulier, l'Eurovision, parce qu'il y a beaucoup de forces parallèles qui rentrent en jeu de ce concours-là, mais je comprends sa mission qui est la même que la mienne quand je le faisais en 2019. C'est on a envie de chanter, on veut une scène. Elle est sur une très grande scène. Je lui dis d'essayer de s'imprégner. Je lui dirais de s'imprégner de ce qu'elle voit. Les câbles, ses écouteurs, son micro. Qu'elle
1: des trucs
2: regarde,
1: très concrets, en
2: très,
1: fait.
2: Très, très concrets, voilà. Qu'elle les regarde avec beaucoup d'attention pour se souvenir. Parce qu'on oublie vite les choses comme ça. Et que surtout quand il y a des résultats, quand il y a des votes, des choses comme ça, on a l'impression qu'il faut penser à après. C'est vraiment l'un des rares moments où j'ai l'impression que... Non, il faut toujours être dans l'instant présent, mais c'est très important de le faire aussi à ce moment-là.
1: Et toi, 7 ans après, si tu pouvais, par une magie quelconque, aller murmurer à l'oreille du Bilal de 19 ans qui est monté sur scène, tu lui dirais quoi ?
2: Pas grand-chose, en réalité. Non, je pense que ça allait. J'étais très, très insouciant, même si concentré. Et j'étais surtout... Ma mission, en fait, en devenant pendant quelques mois le visage de mon pays, de la France, c'était de pouvoir ouvrir une grande porte avec mon identité, parce que je savais que ce que je proposais était assez neuf pour beaucoup des Français. Et je m'étais dit, ouais, tu y es là, c'est bon, voilà, t'as ouvert cette porte-là. Maintenant, tout ce que tu feras après, ce sera ce que ce sera. Mais c'était par ce début-là qu'il fallait que tu rentres, sinon on t'aurait pas ouvert la porte, quoi.
1: Et pourtant, Dieu sait que ça t'a coûté cher après, en insultes, en fait. T'as été maltraité, pas par tout le monde évidemment, mais par une partie de la population qui, alors je sais pas si c'était prêt ou pas prêt, si c'était à eux d'être prêt ou pas prêt, mais qui en tout cas ont très mal réagi au fait de voir un garçon qui se maquille, qui met des perruques et qui est en robe et qui est canon. Et tu dis c'était important pour toi de le faire, ça t'a coûté cher après. 7 ans plus tard, on est dans le... On a bien fait ? Ou alors, pouah, si j'avais su, je sais pas si je l'aurais fait.
2: Ah non, on a bien fait. Moi, je vais être la plus grande popstar de la planète. Donc du coup, il faut bien commencer quelque part. Et je m'en fiche d'essuyer. Je m'en fiche de devoir faire face à l'adversité quand il est de mon apparence et toutes ces choses-là. Parce que si ça peut faire bouger les choses, c'est très bien. Mais aussi, dans... Le présent, j'essaie de pas trop me concentrer sur la réaction. On se souviendra pas de moi parce qu'on m'a insulté. Ça, je le sais. Je sais que j'ai beaucoup de choses à construire encore et que du coup, le biopic sera très très agréable. Et en vrai, ils en feront partie. Ce serait une scène, un montage un peu dramatique.
1: Oh, Bilal the biopic.
2: Ouais, bientôt.
1: J'ai tellement hâte.
2: Non, pas bientôt, pardon.
1: Pas bientôt.
2: Dans très longtemps.
1: Ah non, mais il y en aura un, c'est sûr.
2: Ouais, en 2112. Ouais, comme ça. Imaginez,
1: 2012.
2: Juillet 2112, vous le sortez.
1: Ok.
2: Voilà, comme ça me fait vivre au moins 112 ans.
1: J'aime bien.
2: Ouais.
1: J'aime bien, on peut faire ça, ouais. On peut faire ça. J'espère que je serai dedans.
2: Ah ouais, bah bien sûr, évidemment.
1: Avant le biopic de Bilal Hassani, qui promet d'être absolument fascinant, il y a son nouvel album, le 4e, Bonsoir Paris, à la fin de l'année. Donc, dessus, il y aura beaucoup que vous avez découvert tout à l'heure. Et puis donc, on peut maintenant te suivre sur tes réseaux et tu refais des vlogs sur YouTube.
2: Oui, j'ai des vlogs, j'ai Bonsoir Beauty qui est une série où j'apprends à me maquiller tout seul. Où tu es la bienvenue d'ailleurs.
1: Oui, il va falloir. Hein.
2: Mais non, c'est moi qui apprends à me maquiller. J'invite des gens que pour qui j'aime bien le maquillage.
1: Ah ouais, mais
2: moi, j'aime bien comment tu te maquilles.
1: C'est vrai.
2: Ouais.
1: Tu vas voir, c'est très simple. Mais d'accord, ok, si tu veux, on en fait un.
2: Allez.
1: Bilal Hassani, il ou elle ?
2: Là, on va dire elle, parce que c'est très, très beau ce qui se passe.
1: Ok, il ou elle, version elle. Merci d'être venu nous voir, Bilal. À bientôt.

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0: L'équipe de Youz est de retour avec Love and Anxiety, cinquième album à découvrir ce soir dans les Cibels. Il y a Matt et Enzo, bonsoir messieurs.
1: Hello,
2: salut.
0: Bienvenue dans Décibel, le retour de Skip the Youz avec ce nouvel album Love and Anxiety, l'amour et l'anxiété. Comme tout le monde, évidemment, c'est l'anxiété que je suis allée voir en premier. C'est chouette et lumineuse cette chanson qui s'appelle Anxiety, anxiété. C'est, ça peut être une émotion douce.
1: Je pense que c'est en surface. Hein.
3: Ouais, c'est ouais. Ça. C'est l'idée, c'était sur cette chanson. Elle est un peu. Pour le coup, celle-là, elle est très bigarrée, comme on dit. Mais l'idée, c'était de mettre en musique l'anxiété. C'est plutôt les couplets.
0: Ouais. Et en fait,
3: ça parle et l'effet d'être d'un médicament. Donc en fait, c'est quelqu'un qui, bon là, on a pris un peu l'histoire de quelqu'un qui a une phobie un peu de la foule, des gens, l'oppression. Et puis ça monte, et puis il prend ce médicament et hop, c'est le refrain. Et là, c'est ouf. Et puis après, ben comme tous les médicaments, au bout d'un moment, ça fait plus effet. Et puis ça revient et ça recommence. Et c'est comme ça qu'on parle de l'anxiété.
0: Love and Anxiety, donc c'est deux émotions, deux sentiments que vous mettez en contradiction, parce qu'on aurait tendance à dire love and hate, l'amour, la haine. Pourquoi l'amour et l'anxiété comme ça, face à face?
3: Parce qu'on trouve qu'en fait, cette balance, elle équilibre un peu tous les rapports humains. L'amour, la haine, ça fait un peu partie de la même famille. Hein. D'ailleurs, on passe souvent de l'un à l'autre. Et
0: c'est vrai.
3: Et départ, et voilà. L'anxiété, c'est autre chose. C'est une vraie balance qu'il y a dans tous les dans la parentalité, dans le couple, dans la politique, dans la sociologie, que sais-je. C'est toujours cette balance-là. Et comment l'équilibre que je vais avoir entre le love et l'anxiety chez moi va pas être le même que chez toi pour un sujet qu'on peut partager. Et c'est tout l'enjeu du débat de pourquoi toi, je vais donner un exemple très concret. Nous, on adore faire du live. On a un groupe de rock, on adore ça. Ça a jamais été stressant pour nous. Un concert, c'est la récréation.
0: Donc alors jamais d'anxiété dans ce cadre-là.
3: En tout cas, la montée d'adrénaline, l'anxiété, on va la prendre comme une sorte de coup de fouet qui va faire qu'au premier morceau, on va être à fond. Et puis dans le même festival où on va jouer, on va avoir des artistes qui vont se mettre à vomir,
0: ouais,
3: avec machin.
0: Ouais, ouais.
3: Pour le même, on vit pas du tout la même chose. Et eux, leur balance. Et ils ont pas moins de love d'être là. C'est juste que leur balance est différente. J'ai donné cet exemple-là, mais il y en a plein d'autres.
0: En tout cas, ce qui est très intéressant aussi, je trouve, c'est que l'album de 2019, qui était l'album de la reformation de Skip the Youz, il y avait déjà une espèce de balance past and future. Et je me dis que voilà, depuis que le groupe est reformé, c'est important l'équilibre, la balance. C'est un truc, Matt, auquel tu fais plus attention qu'avant, parce que je me suis dit que peut-être, du coup, la première, la séparation de Skip the Youz, c'était peut-être aussi justement ça, un manque d'équilibre, et que depuis que le groupe est à nouveau ensemble, il y a cette recherche d'équilibre, peut-être aussi pour être plus heureux dans le groupe tous.
3: Bah en fait, c'est même pas qu'on s'est c'est pas vraiment une séparation, c'était plus une pause, mais
0: oui.
3: Par contre, t'as raison sur un point, c'est qu'on a fait une pause parce qu'on était frustrés de plein de choses qu'on pouvait pas mettre en place et qu'on avait envie de mettre en place parce que le groupe il marchait fort et que du coup bah c'était 100% de notre temps et on s'est dit bah on a besoin de faire ça, on a besoin de réaliser ça. Donc il faut qu'on mette en pause ce qu'on fait pour pouvoir le réaliser, pour pouvoir aussi en tirer profit au sein du groupe. Et en fait, avec Yann au bout de 2-3 ans, on s'est appelé. Bon, bah, moi, je suis prêt, moi aussi, on est reparti.
0: Enzo, toi, t'es le batteur de Skip the Youz. T'es arrivé justement
2: j'arrive à ce moment-là,
0: en 2019,
2: ouais.
0: C'est ça, au moment de Past and Future. Tu dirais que c'est un truc important dans le fonctionnement de Skip the Youz, prendre son temps. Quand on a justement, alors toi t'étais pas dans le groupe à cette époque-là, mais quand on est allé vraiment à toute berzingue sur les deux premiers albums, tu sens que c'est important dans le groupe?
2: Bah, en fait, j'étais pas là à ce moment-là, mais par contre, j'étais là quand on a fait aussi une pause après Human Disorder, le dernier album. On a fait quand même 2 ans et demi de pause, et je pense que c'était important pour tout le monde de souffler, de faire d'autres choses. C'était une pause de la même façon, hein. C'est juste qu'on est revenu avec la même formation.
0: Alors, t'as pas chômé, toi, hein. T'es parti en tournée avec Oshi.
2: Ouais, tout à fait. Ouais. Bah, comme je disais, on a fait vraiment des choses différentes. Moi, j'ai fait une tournée que je pensais pas faire, j'avais pas prévu de faire du tout, et au final, c'était top. J'ai rencontré des nouvelles personnes, j'ai vu une autre façon de travailler. Matt, il a créé sa boîte, Nelson, il a fait de la musique aussi, Yann aussi. Et finalement, à la fin du Human Disorder, on ressentait déjà ce truc-là de frustration, de beaucoup tourner sans arrêt, puisque finalement, à part le Covid, on n'avait pas arrêté depuis 2019. Donc c'était important de faire cette pause pour pouvoir avoir les idées fraîches pour faire ce nouvel album. Ouais.
0: Alors, Love and Anxiety, on a parlé de l'anxiété, de comment aussi s'en débarrasser un petit peu. L'amour maintenant, alors il y a un diptyque de chansons que j'adore dans l'album. D'ailleurs, elles sont l'une après l'autre. Ça pourrait même être une seule chanson un peu longue. Donc, elles sont séparées en deux. Il y a First Love et Second Love. Alors, First Love, bah, c'est le premier amour avec le cœur plein d'espoir où on se dit, mais ça va durer toujours et elle est super.

0: important, Matt. C'est la sagesse amoureuse.
1: C'est moi, c'est marrant parce que souvent on nous parle de ce diptyque et je le dis aux auditeurs, c'est, ça peut être avec la même personne.
0: Bien sûr.
1: C'est ça,
0: oui,
1: c'est
0: oui.
1: Ça qui est intéressant, c'est que ça fait 10 ans que je suis avec ma femme. Entre le coup de foot dans la rue et ce qui était aussi intéressant dans ces deux chansons, c'était dans First Love où on parle du coup de foot, de la spontanéité, de la violence aussi, parce qu'il y a toujours cette histoire de balance. Hein. C'est pas 100% love.
0: Et beaucoup d'anxiété quand t'as un coup de foudre. Ah bah, les papillons dans le ventre, en fait, c'est de la trouille.
1: C'est de la trouille. Et puis surtout, on n'a pas d'expérience, on est inexpérimenté. Et puis surtout, la passion se mélange très vite à l'addiction. Et là, il y a d'autres choses qui arrivent. La jalousie, la possessivité, parce qu'on connaît pas et on est la dépendance amoureuse, parce qu'on a, c'est tellement un shoot violent d'adrénaline qu'on a l'impression que quand la personne n'est pas là, on est capable de rien. Et puis, le second love, on a l'expérience. Maintenant, on sait ce qu'on veut plus, on sait ce qu'on veut encore.
0: Ouais.
1: On a moins de spontanéité, faut le reconnaître. Mais on a un peu plus d'expérience et c'est l'un et pas mieux que l'autre. C'est juste deux étapes. Et en plus, à la base, ça devait être un triptyque. Peut-être dans la réédition, on le fera. Il y avait Last Love, le troisième, où là, je voulais vraiment écrire sur les gens qui sont ensemble depuis 40 ans, où là, c'est encore autre chose. Là,
2: comme
1: on se place dans autre chose. Comme nos parents. Qui, et là, c'est encore autre chose. C'est qu'est-ce qu'on a construit ensemble? Les enfants, les petits-enfants. Ouais. Et avant de faire de la musique, moi, j'étais un infirmier, je travaillais en maison de retraite, j'ai vu des gens, ils étaient ensemble depuis 60 ans c'est encore autre chose. Et ben, on n'a pas eu le temps, peut-être dans la réédition. Mais c'est rigolo de voir un peu l'évolution et que même des gens qui sont ensemble depuis 60 ans, ils ont eu à leur première année les mêmes galères qu'on a, tu vois. Donc c'est ça qui est intéressant en fait.
0: Mais oui, parce qu'en fait c'est le même mot, c'est l'amour, mais c'est pas la même chose.
1: Ah
0: c'est
1: bah
0: ça
1: non,
0: que tu parles.
1: Il est
0: donc c'est bien. Ouais. First Love et Second Love, vraiment je vous recommande sur l'album de Skip the Use, le nouveau Love and Anxiety. Et puis alors je me tourne vers Enzo pour un batteur. C'est sympa non, des chansons d'amour qui vont pas à deux à l'heure. Ça c'est quand même une spécificité de Skip The Use, c'est que tu peux quand même jouer très fort sur des chansons d'amour.
2: Ouais, c'est ça. En plus, je me souviens qu'on en avait discuté ensemble de ces morceaux-là, parce qu'à la base, il y avait que First Love, et qui terminait par un truc qui n'avait rien à voir avec le morceau. Et je disais à Matt, ça serait marrant que ça enchaîne sur un autre truc. Et lui, il a continué le truc, et c'est comme ça aussi qu'est né les deux côtés de la chanson, First Love et Second Love, donc c'était marrant.

0: that you love me, là c'est encore un regard hyper intéressant sur l'amour, où en fait quand on dit oh là là, j'aimerais tellement être aimé, j'aimerais tellement vivre une histoire d'amour, peut-être au fond en fait on a juste envie que quelqu'un nous dise je t'aime.
1: Ouais, voilà, c'était un peu l'idée de ça. Et
0: c'est bien vu, hein.
1: Et de dire, et même des gens qui sont très haineux. Tu vois, moi alors c'est une chanson à la musique allemande qui est arrivée justement par Enzo.
0: Ouais.
1: Et après, je cherchais un peu des top lines et tout. Et un texte.
0: Les top lines, c'est des mélodies.
1: Des mélodies, des trucs. Et après, j'ai regardé un. Je me suis perdu sur internet une fois et j'ai regardé une vidéo, tu sais, d'un procès.
0: Ouais.
1: Tu sais, il y a souvent des vidéos comme ça où les mecs qui font un peu n'importe quoi, ça fait un peu un buzz sur les réseaux, et du coup j'ai regardé ça en me disant putain, il y a des mecs, il y a des oufs où ils se mettent à insulter tout le monde à leur procès, ils s'enfoncent tout seuls. Et en fait, je me suis dit mais en fait ce gars-là et je me suis dit que ce mec-là, il pouvait se retourner et dire mais putain, ouais, je fais de la merde, mais dites-moi juste ce que vous aimez, même si vous le pensez pas, parce qu'en fait j'ai vraiment besoin de ça. J'ai vraiment l'impression d'être une merde, et je sais que tu le penses pas, je sais que tu me détestes, mais juste dis-le-moi, j'ai besoin de l'entendre. Et hop, après je me suis dit putain, mais c'est intéressant de prendre ce point de vue-là d'un gars qui dit oui, je sais que tu le penses pas, c'est pas grave, tu pourras le reprendre après, mais moi là j'ai besoin de l'entendre, parce que sinon je vais arriver dans quelque chose. Et je me suis dit bah peut-être tous ces gens à qui on n'a rien dit, souvent c'est dans la remise en question.
0: Ouais.
1: C'est facile de critiquer, mais qu'est-ce que t'as fait, toi, quand t'as pu tendre la main, est-ce que tu l'as fait? Et du coup, c'est ça, tu l'as mis, voilà, on l'a emmené là-dedans.
0: Alors, votre chanson signature, j'en parlais tout à l'heure, celle qui a récolté aux Victoires de la Musique un énorme succès, tout, c'était Ghost en 2012. Et la signature de Ghost, c'est le cœur d'enfant. Le cœur d'enfant, ça m'intéresse. Alors déjà, petit blind test sur vos connaissances en tube avec cœur d'enfant. En Amérique, dans les années 70.
1: Ah, moi, je suis nul en blind test.
2: Mais moi, je vois les noms là-haut, je crois. Donc,
0: ah oui.
2: Donc, je peux tout dire.
1: Ah bah, ça c'est Alice Cooper.
0: C'est Alice Cooper.
2: Chorale, ok, il est écrit entre parenthèses. Je sais pas si c'est le titre de la chanson. Mais...
0: En Angleterre.
2: Ça, c'est facile.
1: C'est incroyable.
0: Ça, c'est fou.
1: C'est
0: le même producteur, en fait. Il avait fait Schools Out d'Alice Cooper. Et après, il s'est dit, purée, ça marche bien aux Amériques. On va essayer en Angleterre. En France, de grands moments de variété française avec des chœurs d'enfants.
1: Ah, quand on aura 20 ans. Je regarde pas.
0: Tu l'as chanté à l'école aussi. Hein. Quand on aura 20 ans, en l'an 2000.
2: C'est quoi
1: Pierre
0: Bachelet.
1: Mais ah ouais. Je crois que quand c'est sorti, j'étais déjà un peu grand, moi.
0: Mais non, t'as quel âge? T'as comme moi? T'es né au début des années 80?
1: Non. moi, je suis né dans les 70s, moi.
0: Non, il ne les fait pas. Hein. Ouais. Il porte beau, Matt Pastor. Ouais, et Cabrel aussi l'a fait.
1: Si c'est moi qui a des gens qui s'aiment.
0: Oui, mais toi, t'es né en quelle année, Jean-Yves?
2: 98. Oh, Coupe du Monde. Ouais. Zizou.
0: C'est l'année où j'ai eu mon bac, je suis dégoûtée.
1: 97.
0: T'es beaucoup trop jeune.
1: 97. Ouais.
0: Incroyable. Mais oui, 1 et 2 et 3-0. Bravo, voilà. Enzo. Tout ça pour dire que donc, moi, la chorale de Skip the Use, je l'aime. J'étais très colère quand j'ai entendu le remix de Mosimane, parce que ça commençait comme ça et j'étais pas contente. Je dis, c'est qui cette vilaine qui remplace mes enfants?
1: T'inquiète, ils arrivent après, c'est la patience.
0: Ça y est, ils sont revenus.
1: Super meuf d'ailleurs qui a chanté là.
0: Mais oui, pardon, évidemment, je l'embrasse, elle chante divinement. Hein, réaction, ça a été, mais où sont les gosses?
1: T'inquiète.
0: Et donc, les chœurs sont de retour sur le nouvel album Love and Anxiety. Il y a une chanson qui s'appelle Bull.
1: Ah oui.
0: Et dessus, j'ai trouvé, alors que tout était puissant, c'est-à-dire quand toi tu chantes, il y a Shane aussi, il va falloir le présenter, dire qui il est.
1: Alors Shane, c'est le vainqueur de la Nouvelle École, l'émission de rap, qu'on a rencontré, alors c'est très drôle, on l'a rencontré à une soirée. Où on était, et puis nous, ceux qui nous connaissent, hein, on n'est pas forcément très très soirée, et au bout d'un moment, on se barre, et puis lui, il venait de gagner, donc c'était un peu la star de la soirée, quoi. Puis on s'arrache, et puis je me casse, je prends mon beurre pour rentrer, Et là, il court, il sort, et puis il vient me voir, et il fait, ah ouais, j'adore le Skip the Use. Et puis sur le coup, je me dis, bah, et j'avais pas vu la nouvelle école. Et donc, je me dis, bah, ok, merci. Puis je me dis un peu, je fous de ma gueule ou quoi. Puis là, il voit un peu à ma tête qu'il me chante des chansons, mais des vieilles.
0: Donc, il connaît vraiment.
1: Puis après, on commence à parler.
0: Rappeurs, oui, qui ont.
1: Moi, je savais même pas que c'était un rappeur. J'étais là, ouais. Et puis on parle. Et puis je me dis, putain, le mec est redoutablement cool. En plus, il était avec un de ses potes. C'est sympa. Et puis il me dit, donc, ouais, bah, j'ai gagné à la nouvelle école. Je fais un SMS à ma fille qui me déchire, qui me dit, mais putain, t'es vraiment naze et tout. Et puis je me barrais. Et là, le beurre, il arrive et puis je lui dis, tu sais quoi, nous on est comme, enfin on fait la musique, vas-y, viens, on va au studio, on fait de la musique, t'as l'air trop cool, machin, et il a fait ok, et il est venu en studio et c'était chambé, et on est reparti avec donc cette chanson que, alors, il a rajouté

0: Je voulais écrire une chanson sur la nana qui dit « Ah, tu t'es bien foutu de ma gueule, attends. Attends. » Tu sais, ce côté genre « Attends. » Et, oui. Et c'est vraiment une chanson sur ça. Sur ça et en même temps sur le « J'ai souffert, en fait. En fait, tu m'as fait mal, en fait. » Et ça part de « Attends, tu vas voir. » Et tout doucement, plus le personnage parle, plus c'est « Mais en fait, tu m'as fait souffrir. » Et je trouvais ça... Et donc, Shane s'est complètement mis dans le sujet. Où il a, et donc, juste, je le remercie encore, parce qu'il s'est mis un peu dans cette vulnérabilité-là. Ouais. Et ce qui est assez rare pour les rappeurs, surtout aujourd'hui, de se montrer... de montrer cette facette-là.
1: Et du coup, les chœurs apportent aussi une part féminine.
0: Exactement. Et puis le côté aussi l'espérance de se dire. Et puis j'ai deux petites filles et que j'espère qu'elles diront aux gars Don't fuck with the bulls, so you get the horns.

Mathieu, bravo. L'album, c'est Love and Anxiety, qui est disponible. Cinquième album de Skip the Use. La chanson que vous venez d'entendre, c'est Bull. Et Matt, étant le chanteur et aussi le parolier officiel du groupe, on t'a très souvent demandé « Et alors, les chansons en français? Pourquoi vous chantez pas en français ?» etc. Reconnaissons quand même que dès le deuxième album, il y a eu « Être heureux ». Dans mon

0: que depuis pas trop de chansons en français chez Skip the Use. Pourquoi ?
1: Pourquoi ?
0: Pourquoi ? On sait que t'es parfaitement bilingue, et ça s'entend quand tu chantes, ça s'entend quand t'écris, et puis t'as vécu aux États-Unis et tout, mais pourquoi ?
1: Ben, en fait, déjà, nous, on vient de Lille. Ça commence, je pense, à la base, on vient de Lille, on est à 20 km de la Flandre, en Belgique, où on parle pas français.
0: C'est vrai.
1: Et c'est... nous, quand on était petits, c'est là où il y avait les meilleurs trucs. C'est pas compliqué. Gand, Lille, ça doit faire... je suis pas très bon là-dedans, mais ça doit faire 25-30 minutes de bagnole. Alors 30-40 km, tu vois, je sais pas. Ouais. Et à Gand, il y avait Case Choice, il y avait Solwax, il y a Charlotte de Witte, il y a Amélie Lens. Et c'est à 40 km. Et si tu veux, nous, quand on a commencé les groupes, quand on était très jeunes... J'ai commencé en 1993 et on allait jouer là-bas. Et en fait, bah, quand tu chantais en français, tu pouvais pas aller jouer en Flandre.
0: Non.
1: Et c'était là où c'était le mieux. Et j'ai tout de suite capté de me dire, putain, en fait, quand tu chantes en anglais, c'est cool, tu peux aller jouer partout. Parce qu'on jouait là-bas, on jouait en Hollande, on jouait en Allemagne, on jouait en France, on jouait, enfin.
0: Ouais, ouais,
1: donc,
0: partout.
1: À la base, c'était juste un passeport pour jouer un peu partout. Et puis après, en grandissant, nous, c'est vrai qu'on utilise plutôt la langue. T'as capté depuis le départ, nous, c'est vraiment les chansons. Quand on a fait être heureux, c'est parce qu'il y a eu les attentats de Charlie Hebdo. Ça se passait à Paris. Ça avait mis la France. Donc, c'était normal pour moi de le faire en français.
0: Ouais.
1: Parce que c'était, et en plus, à l'époque, j'étais aux États-Unis. J'étais là, waouh! J'étais aux États-Unis et j'ai été faire une manif. Donc, il y a eu plein de manifs à travers le monde.
0: Oui,
1: le clip
0: soutien,
1: d'être heureux, c'était que ça. Ouais, on avait fait une manif à Los Angeles et avec tous les Français, et tout le monde était autour de la France. C'était normal de la faire en français.
0: En français, ça avait du sens.
1: Quand c'est des sujets qui sont internationaux. Et puis après, il y a eu tout un truc, ce qui n'est pas du tout ta question. Mais l'évolution de la France, depuis 15 ans qu'on existe, je l'ai aussi vu arriver. Et c'est vrai que de plus en plus, on nous demandait, mais pourquoi vous chantez pas en français ? Alors moi, je répondais, pourquoi on devrait chanter en français ? Ah, vous êtes français. Ah oui, mais et alors ? Enfin, je veux dire.
0: Et tu manges que de la blanquette.
1: Il y avait un côté. Et puis, tu sais, ça devenait un spirit un peu chelou.

0: qui arrivait un peu partout, et moi je suis un peu taquin, tu vois, j'étais là, je suis je veux dire, en France il y a des gens, il y a plein de langues en France, ouais. En Bretagne le breton, l'occitan, le chiti chez nous, et on est tous français, c'est ça qui est, pourquoi je devrais défendre l'idée d'identité nationale. J'ai rien contre la francophonie, moi j'écris plein de chansons, j'écris des chansons, j'ai bossé avec Barbara Pravi, j'ai bossé avec plein de chansons, et j'écris, je participe à plein de chansons en français.
1: En français,
0: donc j'ai absolument rien. Je suis un grand fan de Brel, de Renaud, mais ça me fait toujours marrer qu'on demande, tu vois, la langue, c'est un chemin, c'est pas une direction. Tu vois, et je pense que ça change tout. On va pas aller à une expo, tu vois, et dire à un peintre, ah, c'est super ce que t'as fait, mais pourquoi tu l'as fait en bleu? Fais-le en rouge. Tu vois, bah pourquoi?
1: Oui.
0: Bah parce que bleu, blanc, rouge, t'es français, donc c'est pourquoi il y a du jaune là dans ton tableau. Tu vois, à un moment donné, c'est ridicule en fait.
1: C'est vrai.
0: On s'en fout. La France, c'est un état d'esprit, c'est une fraternité, c'est et aussi une liberté de penser, un respect des valeurs républicaines qu'on a. Et un texte, il est magnifique quand il est en français, il est magnifique quand il est en breton. L'important, c'est qu'il soit magnifique. On s'en fout après. Enfin, en tout cas, moi, je m'en fous.
1: Enzo, on valide, non?
2: Je valide totalement. En tout cas, la batterie, c'est ni en anglais ni en français. Donc après, tu fais ce que tu veux.
1: C'est vrai, tu t'en sors bien. Merci.
0: Merci à toi de nous recevoir à chaque fois.
2: Merci
0: pour tous les artistes que tu fais découvrir sur tes émissions depuis le temps que tu fais de la radio. Je te le dis à chaque fois, mais vraiment, tu as lancé beaucoup d'artistes. Donc merci. C'est vraiment un endroit où on est ravis de venir. On est super bien accueillis. Et on peut. Enfin voilà, tu nous mets bien. Donc merci à toi de nous accorder du temps.
2: Merci beaucoup.
1: Merci. Vive Skip the Use.
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1: Originaire du Mans, Klemt porte cette énergie des terres de province. 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
2: Bonjour Serge Papayali.
3: Monsieur Thomas, bonjour. Et Dauphinoise, Dauphinois, bien le bonjour également.
2: Où partons-nous pour ce Dauphiné Tour aujourd'hui?
3: Oh mon cher Thomas, aujourd'hui nos pas nous amènent dans une tribu dauphinoise.
2: Une tribu?
3: Oui, j'ai dit tribu car le village compte moins de 350 habitants. Allons visiter les Muribontois ou les Chamois. Alors non, nous ne sommes pas dans un zoo, une réserve. Nous sommes à Saint-Mury-Montémor.
2: Ah, tout simplement.
3: Saint-Mury-Montémor, la tribu des Chamois habite donc dans ce charmant village. Alors, Saint-Mury vient de Saint-Maurice et Montémor d'un mont qui appartient à certains Émons. Bon, c'est tout simple.
2: Voilà.
3: Puis on s'en fout un peu. On n'est pas compliqué dans le Grésivaudan. On aurait pu appeler les habitants de Saint-Mury-Montémor, je ne sais pas moi, les Murtois, les Murciens, les Martiens, tiens, pourquoi pas.
2: Oui, pourquoi pas.
3: Eh bien, on a choisi les Chamois, alors là...
2: Rien à voir.
3: On est en Dauphiné, on est les marteaux dans la région, bien évidemment pas. Alors un peu d'histoire quand même. On n'est pas là uniquement pour se moquer gentiment.
2: Non, on se moque pas.
3: Des Chamois, je sais pas si ça fait ça, un Chamois, je suis pas sûr. Je suis pas sûr que ça fasse... Dans le temps, comme disait mon grand-père, le village fournissait à la Toussaint une redevance au prieuré de domaine, j'ai lu ça.
2: Ah oui.
3: Et, il lui donnait cette redevance en huile de noix. Alors c'était comme ça à l'époque, aujourd'hui on ne paye plus en huile de noix. Et pourtant, payer ses impôts en huile de noix, ça paraît une idée concevable. Vous me direz, il y en a encore qui seraient capables de se graisser au passage. Oh, jeu de mots.
2: C'est beau.
3: Oui, voilà. Image, pas jeu de mots. Mais bref, Saint-Mury-Montémor a une autre spécialité, et vous savez laquelle? Non, bien sûr.
2: Non, je ne connais pas. Heureusement que vous êtes là, Serge.
3: Si vous me dites oui, je suis dans le caca, voyez. C'est bien que vous me disiez non. Les ravioles.
2: Ah.
3: Mais attention, pas les mêmes qu'à Royan. Oulala, non, ce sont plutôt des rissoles, on dit. Alors, on peut se poser la question, pourquoi appelle-t-on donc ravioles, ce qui est en fait une rissole?
2: Et oui, pourquoi on les appelle comme ça?
3: Eh bien, écoutez, on posera la question un jour aux Chamois. Pourtant, elles sont bonnes, les rissoles de Saint-Mury. Et celles de ma grand-mère, elle était aussi, d'ailleurs. Farcies non pas à la viande, mais à la pomme de terre. Quand j'étais gamin, servi avec du jus de viande dessus.
2: C'est à la table.
3: Oui, absolument. Mais je ne suis pas là pour vous parler de mon enfance et de ma grand-mère. Germaine, hein, que j'embrasse si elle nous entend, mais de Saint-Mury-Montémor et aussi alors des lieux dits qui l'entourent, parce que j'ai lu dans le truc qu'il y a plus petit que Saint-Mury.
2: Ah bon?
3: Oh, mais on aime bien les gens tout petits, moi. Je rigole, même. Tendresse, bien sûr. ça fait pas tellement tendresse, ça. Bon. Cholet, Chape, Gorge, Sainte-Agnès, jadis regroupés à Saint-Mury. On ne parlera jamais d'eux, ils sont trop petits, c'est trop petit. Un salut fraternel au balcon de Beldonne, dans ce massif de la belle Ladonne, de la belle femme, je ne sais toujours pas où elle est, mais enfin bon. Humour italo-dauphinois oblige, bien sûr. Comme disait mon papa Mario, il faut rire dans la vie, le temps passe, alors rions tant qu'on a des dents. Il n'avait pas cet accent, mon père, en fait. Hein. Ridere quando avevo i denti, diceva. Allez, tous ensemble, on n'est pas des quand même.
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4: Quand j'étais petit, j'étais malade en voiture. Donc même si on partait tôt le matin, j'avais pas d'autre choix que de regarder la route. Et c'est comme ça que je me suis un peu intéressé à l'environnement routier, à tout ce qui se passe autour des routes.
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4: Bonjour, Laurent Carré, j'ai 54 ans, je suis professeur d'histoire-géographie au Collège de Descartes. Je suis le président de l'association Nostalgie, une association qui milite pour la sauvegarde du patrimoine et la mémoire de l'ancienne route nationale 10.
6: Je crois qu'on a là aujourd'hui la définition du prof cool. C'est celui qui arrive encore en 2025 en deux chevaux sur le parking du collège et qui met de l'humain avec un grand H dans toutes ses histoires.
4: Je suis né moi-même un peu par accident sur les bords de la Nationale à Sainte-Maure-de-Touraine et moi l'attachement me vient du fait que j'ai grandi devant une agence Citroën. Ma mère allait souvent me rechercher dans le garage, ramener les catalogues que je ramenais de chez moi, donc je pense que ça vient de là.
7: Vous êtes une des rares personnes pour qui le mot bouchon ne fait pas tellement peur.
4: Non, voilà, enfin même jusqu'à, on pousse le vice jusqu'à en réorganiser. Depuis 2013, on organise à Sainte-Maure-de-Touraine le bouchon de la Nationale 10. La Nationale 10, c'est la route qui fait Paris-Bordeaux-Espagne. 765 km de bitume. En Touraine, c'est vraiment une colonne vertébrale du département puisqu'elle la traverse quasiment, elle la coupe en deux, pratiquement moitié-moitié depuis Château-Renaud jusqu'au sud de Sainte-Maure.
6: On pose les cartons, les albums photos, petit tour du département dans les années 50, 60, 70 avec toutes les photos, toutes les cartes postales.
4: Le cocardier dans les années 50 était tenu par un cuisinier humoriste qui avait dressé un petit coq qu'il avait sur l'épaule. Là par exemple on est à Ville-Domé, à la Grand-Vallée, Pierre de Tours, la Cocotte Minute, le garage Citroën, le policier monté sur cette plateforme, la grillade. Elle a brûlé très peu de temps après son ouverture.
7: Pas drôle vu le nom.
4: Et en plus...
6: Alors l'incarnation concrète de cette passion pour Laurent, c'est une station. On monte dans la Dodoche, direction Ozo.
4: On est au lieu dit Bellevue. Voilà pourquoi on l'appelle la station Ozo Bellevue et on est sur la commune de Sainte-Maure-de-Touraine. Premier but, ça a été de la sauver, cette station. On a tous reconnu le caractère patrimonial exceptionnel de l'architecture. Chaque fois, je suis fier. C'est grâce à l'association qu'on a fait bouger un petit peu les
6: Retour
4: choses.
6: Retour à la belle époque. Laurent, sans ceinture, sans limitation de vitesse. Vous le savez, le bonheur des uns.
4: Et avoir une caravane ou une vieille de chevaux devant soi quand on avait une voiture plus puissante.
6: Et le malheur des autres.
4: C'était une vision d'horreur, quoi.
6: À vous de lui envoyer vos souvenirs et vos histoires pour décortiquer tout ça. Il saura prendre le temps.
7: Vous prenez l'autoroute ou pas ?
4: Très rarement. Je veux profiter du paysage, je veux m'arrêter où je veux, quand je veux. Le voyage ne commence pas à destination, il commence quand je monte dans ma voiture.
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8: La chanson que je ferais, ça serait pour rendre heureux ma famille. Et ça dirait que je t'aime. J'aimerais pas que vous vous séparez. Ou que ce soit dommage que vous êtes plus là pour nous faire des câlins, des bisous et voilà.
9: Moi, si je devrais choisir une chanson pour ma mère, ça serait « Elle a les yeux revolvers ».

0: Moi, ça serait une chanson qui s'appelle « Ensemble » qu'on a créée avec un animateur où ça parle de l'amitié.
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1: Elle est complètement dingue cette histoire, Hugo, et pourtant son nom ne vous dit rien. Je pense presque à personne. Marcel Chaumien, un homme discret devenu vauclusien d'adoption, maire d'un petit village quand même du Luberon, et en même temps l'un des personnages clés des services secrets français de l'après-guerre.
2: Vous voulez dire un maire espion?
1: Exactement. En fait, maire, c'était sa couverture. C'est quand même assez dingue cette histoire. Marcel Chaumien n'est pas né en Provence, il voit le jour à Reims, dans la Marne, mais tout change en 1944 lorsqu'il est envoyé en mission dans le Vaucluse en pleine Seconde Guerre. C'est là en fait qu'il découvre le territoire et qu'il va s'engager autour de la résistance locale, aux côtés de la résistance surtout vauclusienne, et qui ensuite s'installera après la guerre chez nous. Alors avant ça, Chaumien était un militaire d'élite, un parachutiste d'essai. C'était un métier assez risqué, puisqu'il consiste en fait à mettre au point des parachutes, les équipements, mais aussi les techniques de saut.
2: Et être sûr déjà que ça s'ouvre pas, en fait, c'est ça.
1: Oui, puis surtout, c'est risqué, aussi. Ouais. Il pouvait sauter de nuit, dans les forêts, voilà, donc c'est assez dur, et cette expertise va faire de lui en fait un homme clé des opérations clandestines.
2: Et c'est là qu'il bascule dans le renseignement.
1: Bah oui, parce que son CV est super beau, ancien résistant, parachutiste, membre du service action. Marcel Chaumien va travailler d'abord pour le SDECE, c'est l'ancêtre de la DGSE en fait. On le retrouve dans les années 40-50 sur des missions ultra sensibles, et en fait il va entraîner nos agents secrets dans le parachutage notamment. Il va participer aux opérations du rideau de fer en Afrique, en Europe de l'Est, et dans les archives son nom apparaît, alors son nom d'emprunt, puisqu'il avait un pseudo, vous imaginez bien, oui. Aux côtés de figures centrales, tiens par exemple Jacques Faucard, c'est le conseiller très secret du général de Gaulle, s'il vous plaît. Donc c'est quand même du très haut niveau. Chaumien qui circule entre ambassades, pistes africaines, aéroports parisiens et réseaux clandestins. Et pendant ce temps-là, notre Marcel, donc, il est élu dans le Vaucluse.
2: Et oui, incroyable ce parcours.
1: Exactement. C'est là que l'histoire devient fascinante. Marcel Chaumien devient maire de Viens en 1959. Il va le rester jusqu'en 1977. 3 mandats, 18 ans donc au service du village. Il faut s'imaginer, la journée, il va s'occuper d'assainissement, d'école, de voirie. Et régulièrement, il reprend l'avion pour Paris-Orly, Roissy, ouais, pour retrouver les services secrets où il va mener cette double vie pendant des années.
2: Et on comprend mieux pourquoi on ne connaît pas son nom.
1: Oui, je vous ai parlé de Jacques Faucard, le conseiller très spécial de Gaulle. Il dira que c'est un homme très bien, courageux, un agent secret qui ne cherchait aucune reconnaissance. Marcel Chaumien meurt en 1979, décoré, respecté dans les cercles du pouvoir, mais finalement presque inconnu du grand public. Ce destin, c'est comme un roman d'espionnage, il faut le dire quand même. Et aujourd'hui, eh bien, c'est Catherine Chaumien, sa fille, qui le raconte dans des conférences en Vaucluse. On a pas mal d'archives aussi qui existent, notamment au service historique de la Défense. On a des ouvrages sur l'histoire du service secret français où il est nommé souvent.
2: Ouais.
1: Et aujourd'hui, je vous mets tous les documents et les photos grâce à sa fille Catherine, que je salue, sur notre appli. Ici, vous le voyez au bras de Gaulle et aussi pendant ses missions. Enfin, c'est juste exceptionnel ce discours et surtout ce destin de Marcel Chaumien.
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3: À la menuiserie Pelé, fondée en 1926, elle est située à Montenay, le long de la route Laval-Ernée. Quand on arrive sur place dans le hall d'entrée, on passe d'ailleurs devant une machine qui, elle aussi, a 100 ans. Elle était utilisée au début de l'entreprise. Et je rejoins Laurent Pelé, le directeur. Il représente la troisième génération de la famille. Et dans son bureau, justement, il y a quelques portraits de famille.
4: Là, vous êtes devant les photos de mon grand-père et de mon père qui sont dans l'atelier à Montenay, derrière l'église, ce qui est l'origine de l'entreprise.
3: Oui, parce qu'évidemment, elle a changé d'endroit, même si on est toujours à Montenay, mais vous avez déménagé il y a combien de temps ?
4: Il y a un peu plus de 20 ans, c'était janvier 2005.
3: On va s'avancer, Laurent, on va quitter votre bureau. Alors, je vois qu'il y a l'atelier sur la droite, mais là, d'abord, on est dans une autre pièce.
4: Donc là, vous êtes au bureau d'études, où vous avez 3 personnes qui travaillent, où on prépare tout ce qui va être fabriqué en atelier.
3: Alors, justement, vous intervenez sur quel type de chantier tout au long de l'année ?
4: Donc, nous avons gardé les particuliers qui représentent à peu près 20% de notre chiffre d'affaires. Et autrement, nous travaillons aussi sur des chantiers publics et des marchés privés.
3: Parmi les très gros chantiers réalisés par l'entreprise Pelé, on peut citer la conception et la pose de toutes les menuiseries du 40, le conservatoire de Laval. En ce moment, Pelé travaille sur la future médiathèque de Lassay-les-Châteaux. Et une grosse partie du boulot s'effectue dans l'atelier.
4: On va aller vers l'atelier, il y aura un petit peu de bruit.
3: Il y a combien de personnes d'ailleurs qui travaillent chez vous maintenant, Laurent Pelé ?
4: On est plus de 30 aujourd'hui, compris des alternants, des jeunes en formation, du CAP jusqu'à la licence.
3: J'adore parce que, alors évidemment on entend le bruit des machines, mais il y a cette odeur du bois qui en fait est assez agréable d'ailleurs.
4: Ah oui, on a la chance d'avoir vraiment un très beau métier. On travaille le bois, c'est une matière très noble. Donc toutes les essences du chêne, du hêtre, du châtaignier, du frêne.
3: Je vois plein de machines, il y en a une à ma droite, il y en a une à ma gauche qui est assez impressionnante. Qu'est-ce qu'elle fait là, la machine qui est sur notre gauche et on s'en rapproche?
4: Donc ça c'est un centre d'usinage numérique qui nous permet d'usiner un peu tout ce qui peut être fait en menuiserie. Elle est à 5 axes, donc on peut faire un ballon de foot en deux fois sur ce genre de machine. Mais elle ne sert pas à ça évidemment, elle sert surtout à fabriquer toutes nos portes, tous nos châssis, tous nos agencements.
3: Et alors, quand on s'avance dans votre atelier, on voit qu'il y a eu différentes constructions de cet atelier. Là, j'ai l'impression qu'on est dans une partie très récente.
4: Oui, donc l'atelier a été construit en 2004. On l'a agrandi 3 ans après, en 2008. Et puis, il y a 2 ans maintenant, on a agrandi 600 mètres carrés et on a mis du photovoltaïque sur le toit.
3: Bon, alors ça se trouve, si je reviens dans 100 ans pour les 200 ans, je ne suis pas sûr que ce soit possible, mais ce sera 2 fois plus long, alors, l'atelier.
4: Voilà. On sera dans le champ à côté.
3: Alors, Laurent Pelé nous a dit que l'une de ces machines pilotées par ordinateur est capable de fabriquer un ballon de foot. Il en a d'ailleurs un exemplaire dans son bureau. J'ai essayé de faire des jongles avec, alors je me suis fait mais très très mal. Je ne vous raconte pas l'état de mon pied, c'est une catastrophe.
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5: C'est ma passion, mais je me sens vraiment libre sur la glace. Je transmets vraiment ce que je ressens dans ma vie de tous les jours, en fait.
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7: Aujourd'hui, on part à la patinoire avec Lou Thérault. Après des années de compétition en couple au plus haut niveau, elle entame un nouveau chapitre en solo. Lou, tout d'abord, la glace. Je crois savoir que c'est une passion familiale, c'est ça ?
5: Très simple, c'est ma maman qui a fait de la danse sur glace quand elle était jeune et qui en faisait encore quand on est arrivé avec ma sœur. Et en fait, moi, je l'ai vue patiner une fois à un gala parce qu'elle patinait déjà dans le club de Belfort. Et j'ai dit que je voulais faire comme ma maman. Donc voilà comment tout a commencé.
7: À 16 ans, tout bascule quand il faut choisir entre rester à Belfort et partir en Pôle France, en fait, non ?
5: Il y a eu, je pense, quand même quelques mois de réflexion où je me demandais si ça valait vraiment le coup. Je savais pas, enfin, je connaissais pas, en fait, le sport de haut niveau vraiment. Donc on se pose la question de est-ce que, effectivement, ça vaut le coup ? Est-ce que je change de lycée ? Je quitte tous mes camarades d'entraînement, mes copains au lycée ? Et en fait, du jour au lendemain, j'ai dit à ma mère que c'était bon. En fait, je crois que j'étais prête et que je voulais partir pour vivre cette expérience et que je trouvais ça sympa d'avoir un double projet déjà étant jeune, en fait, de pouvoir continuer mon lycée et de faire mon sport, ma passion à côté.
7: En fait. Après 10 ans de danse en couple, vous avez décidé de repartir seule en solo. Est-ce que c'est un sacré saut dans l'inconnu quand on est toute seule et qu'on a vécu en couple, en tout cas sur la glace ? Pendant 10 ans.
5: Beaucoup d'appréhension. En fait, ça faisait 10 ans que je patinais en couple. Donc j'ai fait du solo en étant petite, mais c'est vrai que c'était, comme je vous l'ai dit avant, pas du tout le même stress, les mêmes attentes. Et là, de repartir toute seule, j'ai commencé la saison en septembre. J'étais vraiment pas du tout confiante. Enfin, là, on se retrouve vraiment toute seule sur la glace. Je m'entraîne avec Olivier Schoenfelder, mon prof, et je suis arrivée à la première compétition en Angleterre, début octobre, et je lui ai dit, mais je vais faire comment juste pour ça. Saluer pour me présenter quand ils vont m'appeler. Je sais pas faire toute seule. Enfin, je sais plus faire toute seule. Et en fait, finalement, ça va à peu près. Puis le fait de faire plein de compétitions aussi, ça booste un peu la confiance en soi. Mais au début, non, j'étais pas vraiment très sereine de reprendre toute seule.
7: Avec le recul, quel regard vous portez sur tout ce chemin parcouru depuis vos premiers pas ?
5: Franchement, je suis fière de moi. J'ai du mal des fois à me l'avouer, mais vraiment quand je vois par toutes les étapes auxquelles je suis passée, j'adore tout ce que j'ai fait, j'adore tout ce que j'ai accompli et je suis fière.
7: Lou Thérault que l'on retrouvera avec impatience lors des prochains championnats de France de danse sur glace. On lui souhaite le meilleur pour ce nouveau défi en solo. En tout cas, c'est elle, notre comptoise qui compte du jour.
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1: Il est tellement bon en hiver de se blottir, se réchauffer le corps, mais aussi l'esprit, pour affronter la vie avec plus de courage et de vigueur. En occitan, on dit cucuna. Cucuné en français régional, hein, comme ils disent dans les dictionnaires, ils sont mignons. Sauf que le mot de cucuna vient de coucou, provençal, hein, attesté par Mistral, dérivé de l'occitan provençal cucun, qui signifie coque ou coquille, l'œuf, pour ne pas le citer, d'où tout commence, hein, où l'embryon se développe, blotti contre la paroi, le cocon. J'ai reçu mes petits-enfants, ils m'ont coucouné, ils m'ont enveloppé. C'était génial. Mais chez Cucuna devant Lufio, je me suis blotti devant le feu. Chères auditrices et auditeurs, il y a plein de mots en occitan pour dire se blottir. Satapa, sakata, sarza, sagrumi, c'est rancunia, c'est crapuni. D'accord, mais celui que je vous adresse est rempli d'affection, de chaleur. Je vous coucoune de mots doux pour réchauffer votre âme. Cucuna vous bien. Ana adio.
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2: Je rêvais d'avoir une maison à la campagne. Cette maison, c'est comme si j'y étais née. C'est ma maison de famille.
3: Ma maison s'appelle l'Ostao de la Mar.
4: C'est une maison un peu envoûtante.
5: Eh bien, vous voyez, des livres et trois fenêtres qui me donnent le paysage du pays, comme si c'était trois tableaux.
6: Ils ont vécu ici.
0: Thibaut Gaudry.
7: Alain Delon, vous l'aviez rencontré sur un tournage?
8: Non, je l'ai rencontré dans la rue. Mais on a fait un film ensemble qui était Jeff et qui était un film qu'Alain désirait faire avec moi, donc ça a été aussi une rencontre.
6: En 1968, deux stars du cinéma français sont réunies pour la première fois à l'affiche de Jeff, un film qui ne restera pas dans les mémoires, contrairement à la grande histoire d'amour qui est en train de naître depuis quelques semaines. Mireille Darc et Alain Delon ne se quittent plus.
9: Alain Delon enchaîne les films, dont Jeff et Madly, sur lesquels il a comme partenaire l'égérie de Georges Lautner, Mireille Darc. Ils tourneront 8 films ensemble. Nouveau coup de foudre qui scellera une histoire d'amour qui le marquera à jamais. Il dira de Mireille, près de 40 ans plus tard, lors de sa disparition, « Elle était la femme de ma vie, ma moitié ».
6: 2 ans plus tard, alors que Delon est à Marseille pour tourner Borsalino et que le couple cherche un coin de soleil et de tranquillité, l'ami et agent de l'acteur, Georges Baume, leur fait découvrir Aix-en-Provence où il habite. Ils sont sous le charme et ne tardent pas à s'installer dans un hôtel particulier du quartier Mazarin, le plus ancien de la ville.
10: Pourquoi tu t'en vas?
11: Parce qu'on est deux.
10: Comprends pas.
11: Facile à comprendre. Un jour ou l'autre, il n'en restera plus qu'un de nous deux.
10: Faut mieux que je m'en aille avant.
11: On finira par se tirer dessus.
6: Dans l'hôtel de Boisgelin, aux belles pierres ocre, construit en 1650 et classé monument historique, ils louent le vaste rez-de-chaussée qui leur permet de profiter de l'adorable jardin avec son imposante fontaine à vasque. Ils y font même percer une porte dans l'un des murs afin de pouvoir sortir discrètement et éviter les éventuels groupies ou paparazzi, et flâner dans les rues ou aller déjeuner aux Deux Garçons, la plus célèbre brasserie de la ville.
12: Tu sais que tu m'aimes?
10: Sûr.
12: Même après que tu m'auras fait l'amour.
10: Ça dépend de toi.
6: Ils y mènent une vie paisible, en famille, dans cette ville qui est encore une belle endormie, qu'une polémique va réveiller un peu. Alain et Mireille aimeraient bien pouvoir se baigner au saut du lit et faire construire une piscine. Une faute de goût majeure pour les habitants du quartier et les défenseurs du patrimoine. Une polémique qui en créera une autre. Mireille Darc aime bronzer au bord de sa nouvelle piscine en tenue d'Ève, conduisant un voisin, dont la vue donne sur le jardin, à déposer une main courante pour offense aux bonnes mœurs. Une protestation qui n'empêche pas l'actrice de continuer à lézarder nue sous le soleil aixois.
12: Je voudrais encore un peu de champagne.
10: Sommelier?
12: Parce que vous avez besoin du sommelier pour me servir. Mais doucement, le champagne c'est fragile. C'est mon père qui m'a appris ça.
10: Ah oui?
12: Tiens, vous n'avez pas besoin du sommelier pour me tenir la main? Vous ne voulez pas coucher avec moi en plus, là, tout de suite sur la banquette?
6: Ils passeront 5 ans dans ce lieu dont la beauté laisse interdit, comme le dit Mireille. Et aujourd'hui, il n'y a aucune plaque pour rappeler aux nombreux touristes qui se baladent sur la jolie place des Quatre Dauphins que cet hôtel particulier a abrité l'une des plus fameuses idylles.
13: C'est un mot qu'elle m'a écrit, il doit y avoir 40 ou 35 ans, ou 35 ou 40, peu importe. qui résume à lui seul tout ce qu'est Mireille. Et c'est un mot que j'ai toujours avec moi depuis ses 40 ans et qui m'aide à vivre. Mon amour, il est 3 heures du matin et je n'arrive pas à dormir. Je pense à toi qui as tellement de mal à vivre. Je t'ai donné, tout. Et j'ai simplement besoin d'un peu de calme et de tendresse. Et d'un sourire le matin, parce que la vie est là et qu'il faut remercier le ciel d'être l'un en face de l'autre et de s'aimer.
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14: Et le cocktail américain, c'est quoi ?
15: C'est un cocktail grillé avec une sauce américaine, tomate, échalote, une pointe de cognac, du vin blanc. C'est un peu relevé.
16: Un déca,
17: pâté, jambon, saucisse en rillettes, gruyère, chantal, rôti, jambon de pays.
18: Eh ben tout ça, ça va aller dans la blanquette.
15: Bon appétit.
19: Rien n'est meilleur qu'un bon steak frites. Rien n'est meilleur qu'un bon.
20: Moustache et les gros minets, emportés par un swing follement sympathique, chantaient « Rien n'est meilleur qu'un bon steak frites », un plat de bistrot qui fait l'unanimité, à condition d'un bon faux filet ou onglet de chez le boucher et des frites maison. Beaucoup trop de restaurants succombent à la facilité de la frite surgelée, ultra transformée, amidon modifié, fibre de pois, sucre, souvent trop molle, trop grasse et trop salée.
21: On va manger des frites.
22: Oh oui, des frites.
20: Frites. Non, la frite, la vraie, celle de la femme et de l'homme moderne, est confectionnée uniquement de pommes de terre qu'on épluche, Binge, Mona Lisa ou Rosabelle, qu'on plonge en double cuisson, dans un bain d'huile de tournesol, colza ou graisse de bœuf pour les puristes. Un peu de sel et basta.
23: Comme ça, la maison, avec mon papa et ma maman, quand ça nous prend, on s'éclate à la frite. Oh oui, des frites.
20: Dernièrement, le journal Libération a eu la bonne idée de faire un tour opérateur de la meilleure frite à Paris.
23: Je suis un drogué, je me drogue à la frite.
20: Côté street food, deux adresses pour les junkies de la pomme de terre, un néo-kebab chez Mehmet, rue Ramey dans le 18e arrondissement et Patate dans le 6e rue Saint-André-des-Arts. Une échoppe, sa vitrine et une barricade de grosses pommes de terre, cornet de frites à 4 euros.
24: Coupez-les en fines lamelles, plongez-les dans l'huile bouillante, salez-les. Et vous aurez des frites. Ni Dieu, ni maître, mais des frites, bordel.
20: Autre pépite, Chantefable, 93 avenue Gambetta, du très gourmand Tom Lefebvre. Il propose des frites croustillantes qui brillent dans les miroirs de cette belle vieille brasserie 1910, avec une entrecôte de compétition et une carafe de Saint-Joseph. On n'est pas loin du paradis. Dans le peloton de tête également, les frites du Cornichon, un néo-café populaire, 2 rue des Goncourt, dans le 11e arrondissement. 8 euros le cornet au comptoir, avec une pinte de bière jupilaire, et tout va bien. Le Paul Chêne des Frères Dufour, rue du Cherche-Midi, contrairement à leur nom, pas de frites au four, mais de l'inattaquable bien doré.
25: Eh, hey, mais maintenant on en a une friteuse sans odeur, Seb.
20: Enfin, dans l'esprit des baraques à frites des ch'tis de Roubaix ou de Tourcoing, à Vitry-sur-Seine, dans le Val-de-Marne, place Robespierre, près de la mairie, cornet de frites à 3,50 €, préparé avec amour et surtout avec de la graisse de bœuf.
23: Je ne peux pas me passer de frites, c'est plus fort que moi, ça me rend fou.
20: Les tops du journal Libération, les meilleures frites de Paris à consulter sur Internet. Toutes affaires cessantes, stop au quinoa, boulgour et autres usurpatrices de patates douces qui n'a strictement rien à voir avec le tubercule de Monsieur Parmentier. Paris la frite, Paris cornet, Paris l'enfance.

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1: Au plein cœur de Tillières-sur-Avre, je demande la famille Giraud. Vous allez faire la connaissance de Mika, le papa, Ambre, la fille, et Mano, le copain de la fille. J'aurais bien aimé vous présenter Céline, la maman, mais elle est au boulot. Faut bien qu'il y en ait qui bosse. Céline, vous la verrez demain, vu que j'ai des raisons de dormir chez eux ce soir. Je vois pas de porte, alors je toque au carreau. Une jeune fille ouvre la fenêtre.
2: Hello, Ambre.
3: Oui, c'est ça.
2: Le papa, il est pas là?
3: Il doit être à l'intérieur, je pense.
1: Ok, j'entre comment?
3: Je vais t'ouvrir le portail.
2: Ah, t'es trop mignonne.
3: Peut-être c'est ouvert, je sais pas.
2: Bah, je regarde, hein.
3: Ouais.
1: Bah, j'avais pas vu le portail. C'est ouvert.
2: C'est moi?
1: Non, c'est ouvert.
2: Ah, bah, tu vois, c'était ouvert.
1: Bah, ouais. Mika a l'air d'aller bien.
2: Très bien, très bien. Très
1: Pourquoi
2: bien.
1: C'est si grand ici?
4: Parce que c'est un ancien relais de poste. L'ensemble.
2: Ah, d'accord.
4: Ouais, ça a été considéré un peu comme une ferme ici, il y avait des chevaux.
1: Regarde ces perdus grands ouverts qui sont ni grands ni verts à la base, mais qui se demandent ce que tu viens faire là.
2: Je viens voir parce qu'il paraît que c'est une famille d'artistes ici. Papa, maman,
4: ouais, Ambre.
2: Mano, tout le monde est dans l'art, quoi.
4: Oui, un petit peu, ouais.
2: C'est toi qui as impulsé tout ça,
4: hein? Alors, je pense, hein, je suis le premier, hein. Bah, c'est les enfants qui ont suivi, hein. On appelle ça reproduction sociale, hein. Un artiste fait des enfants artistes, voilà, ouais, c'est ça.
1: Vous avez fait la connaissance d'Ambre?
3: Moi, je fais un peu tout, mais surtout de l'installation et de la performance. Donc, je mélange plein de médiums, surtout dans la sculpture. Et après, j'intègre des éléments de son, de vidéo dedans.
1: Et papa, il fait quoi?
4: Si tu fais le tour dans la maison, on va voir qu'il y a pas mal de peintures. Peintures objets, des sculptures.
1: Voilà. Voilà. Et Mano, il fait quoi?
3: Des films 3D et du son.
1: Et Cécile, la maman, elle s'exprime beaucoup dans le textile.
4: Voilà.
1: Tout ça sur l'impulsion de Mika, le papa.
4: Bah, finalement, c'est dans le lieu dans lequel où ils ont dû me voir. Et Ambre, toute petite, elle était à la fois dans le bac à sable, le béton, les briques, après les petits bricolages, puis après dans les œuvres, dans la peinture à l'atelier, et ainsi de suite, quoi.
1: À la base, la famille n'est pas du coin.
4: On n'est pas vraiment normands. Mes enfants sont normands parce qu'ils sont nés en Normandie, mais nous, on vient du Loir-et-Cher.
5: Ah, ta famille habite dans le Loir-et-Cher, ces gens-là ne font pas de manière.
1: Je crois qu'on vous avait pas encore présenté Mano.
6: Mano, Mano.
1: Le vidéaste de la famille.
2: Ça va, Mano? T'es réveillé?
7: Ouais, ouais, c'est bon, je me suis réveillé.
1: Bah, il dormait pas, il bossait.
2: Hein. C'était 3D, tes images de synthèse.
7: Ouais, là, je bosse des storyboards pour un film.
2: Et tu fais une école?
7: Non, j'ai fini là.
1: Il a fini.
7: J'ai fini, et depuis que j'ai quitté les Beaux-Arts, je me suis mis à l'animation 3D.
2: Là, c'est un atelier, là.
7: Oui.
2: Ah, mais il y avait de la place, hein.
1: Il en faut pour toute la famille.
4: J'ai coupé la radio, j'avais mis la radio, donc.
2: T'avais mis quoi comme radio?
1: Change de sujet.
2: Ah, ici, c'était le.
1: Bravo.
2: Voilà. C'était pour les chevaux, quoi.
4: Alors, t'as la mangeoire, t'as même l'abreuvoir qui est en dessous, là, qui est en zinc.
2: La mangeoire sert de rack aujourd'hui pour les tableaux de qui? De toi, alors?
4: Surtout de moi, ouais, ouais, ouais. Donc là, c'est la partie atelier, artiste. On fait des toiles, de la peinture, de la sculpture, découpage, assemblage. Il y en a un peu partout.
1: Sinon, Fred, t'avais pas un truc à leur dire?
2: Je vais dormir chez vous ce soir.
4: Si tu veux, il n'y a pas de problème.
2: Et puis, il n'y a pas de problème, il y a surtout de la place.
4: Ah, bah, surtout de la place, oui, voilà. Beaucoup de place.
2: Parce qu'il y a un truc qu'il faut absolument que vous me montriez demain.
4: Oui.
1: Petit indice.
2: Et demain, on va changer de rue.
4: Tout à fait.
2: Tu vas me montrer un truc qui est dans la rue du château, là.
4: Oui.
2: Je pense que ça va en halluciner plus d'un.
4: Ah oui, je crois aussi, oui.
1: Bon, bah vivement demain.
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8: Ah, le matin, on fait la toilette, et faut pour nous prendre pour des gobettes.
9: Périchon dans le texte.
8: La gobette, c'est la truie, ou la métreux, qu'elle est de ses petits gouris. Ah, par chez nous, c'est pas comme chez les Bertans, j'en pas de gros élevages de cochons. Dans le temps, dans les fermes, on engraissait un verra, en que des truches et puis les yeux grasses. Puis, on y faisait sa fête. C'était la Saint-Cochon. Tout le monde venait aider la famille, les voisins, pour éplucher les oignons, faire le boudin puis les saucisses, saler la viande, et puis casser la croûte. On buvait une goutte, puis bien souvent une deuxième. Celle-là, on l'appelle le rince-cochon.

0: toute la journée, il dévorait. Puis un soir, j'ai dit à ma vieille, c'est temps, faut qu'on tue notre bestiau. Eh ben, ça nous a fait quelque chose, à la Mélie puis à moi. Ça l'a pas empêché de faire la fête. Ce chagrin-là, c'est vite passé. J'en fais des pâtés en clatette, des grands boudins que j'en épicé. J'en ai mangé de la couchouna et que j'en arrosé avec du vin gris. Des andouillettes et des tripoilles, des saucisses et du boudin frit. Le soir, hein, j'étais ben tout un peu pompette. Ouais, émotionné pour de bon, j'ai ben failli gâter la fête. Comme un vieux, je pleurais mon cochon.
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2: La dernière fois que vous y êtes allé, je suis sûr que vous aviez un kawé fluo et un petit goûter dans un sac en plastique préparé par maman. Avec plus de 80 oiseaux de proie et 30 espèces différentes, et surtout un spectacle où le seul effet spécial, c'est la nature elle-même, aujourd'hui, je teste pour vous la volerie des aigles. Nous sommes dans les ruines du château de Kilsheim. C'est juste sous le Haut-Königsbourg. Et je grimpe les derniers mètres à pied vers la volerie, où je suis déjà accueilli par Eric Renaud, le directeur du site, et une équipe de soigneurs passionnés, et quelques cris que j'entends au loin, assez impressionnants, d'oiseaux qui ont l'air quand même assez gros. Et on commence par les coulisses, derrière la zone qui est accessible au public. Et Alexandre, qui est soigneur, est équipé d'un gant en cuir sur tout le bras, et surtout, il est d'un calme absolu. Et je crois que c'est nécessaire. Et autour de nous, plein d'oiseaux. Et chacun d'entre eux est identifié, suivi, observé quotidiennement. Et j'apprends d'ailleurs que les oiseaux ne sont jamais forcés à voler. Ah non, non, non. Ils participent volontairement grâce à un entraînement basé sur la confiance et le renforcement positif. On les encourage, puis on leur donne des petites gâteries pour les remercier quand même. Et c'est ainsi qu'Alexandre me propose évidemment de tenir le gant. Oui, alors pas pour sortir la tarte du four, hein, mais pour tenir, non pas un pigeon non plus, hein, mais bel et bien un aigle, oui, qui passe tranquillement du gant d'Alex et au mien, voilà. Battement d'aile XXL, je sens les plumes sur ma face, ah oui, parce qu'il fait son petit poids, hein, le petit bonhomme, et heureusement que je suis accompagné, hein. Et étonnamment, je n'ai pas eu trop peur, parce que le regard de l'aigle est si perçant que j'étais quelque peu fasciné. Même si mon bras, lui, l'était un peu moins. La volerie des aigles, c'est la première volerie créée en France. C'était en 1968. Et à l'époque, elle avait été créée surtout pour changer l'image qu'on avait des rapaces, qui ont été longtemps persécutés. Allez, hop, le spectacle commence. Je m'installe dans les gradins et je constate que pas de musique spectaculaire. Hein, juste une voix, des explications sur la vie et les comportements des rapaces. Et soudain... lointain dans le ciel au-dessus de nous, un vautour apparaît au-dessus des remparts, silence total. Et même les enfants arrêtent de parler, ça c'est pas mal. Le soigneur explique que certains oiseaux dépassent même les 2 mètres d'envergure. Et c'est grand 2 mètres, hein. Et il demande au public de rester bien immobile pour faire un passage encore plus près de nos têtes. Alors j'applique, je reste immobile, et sauf que ma tête, elle continue de regarder l'oiseau au-dessus de nous, un peu comme au tennis. Mauvais réflexe. Et j'entends mon voisin qui me chuchote, faut pas bouger. Ah oui, en effet, hein, parce que plusieurs rapaces s'élancent, hein, chouettes, aigles, pigargues, et on en prend plein les yeux. En tout cas, moi, j'ai retenu une chose, hein, c'est qu'ici, c'est pas les humains qui regardent un show d'oiseaux, c'est plutôt l'inverse, hein, c'est les oiseaux qui nous observent en train d'essayer de rester calmes. Et ça, c'est tout un spectacle.
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3: Et nous sommes à Châteldon, un charmant village du Puy-de-Dôme connu pour son eau minérale et ses ruelles pittoresques. Et désormais également pour une illustratrice, Christine qui est avec nous, Christine Flamand. Qu'est-ce qui a été le plus rude, Christine ? Racontez-nous sincèrement, plutôt le climat ou les Auvergnats ?
4: Ni l'un ni l'autre. Le climat, ça m'a beaucoup plu parce que de nouveau, on trouve vraiment les saisons, l'automne, l'été, l'hiver et l'hiver vraiment, quoi, avec de la neige. Donc ça m'a beaucoup plu. Les Auvergnats, j'ai été très bien accueillie dans ce village, donc ça m'a pas pesé. Ce qui a été plus dur, c'est en fait pour moi, ça a été de l'éloignement de Paris, c'est-à-dire plus voir mes amis, ma famille, pas pouvoir aller au cinéma en sortant de la maison. Il faut prendre la voiture pour tout faire, faut prendre la voiture, alors qu'avant tout faire, je prenais mon vélo. Bon,

0: ici, c'est pas possible. C'est plutôt une vie complètement différente de la vie parisienne. Cela dit, je m'y attendais. Et en fait, j'ai aimé Châteldon et Lauvergne pour des choses différentes. Hein. Pour la nature, pour les balades.
1: Et est-ce que le changement d'environnement a influencé votre travail?
0: J'ai pas eu cette impression-là, quoique. C'est-à-dire que quand j'arrêtais de travailler, je pouvais aller marcher dans la montagne, dans la campagne alentour. Et ça, c'était très agréable, beaucoup plus agréable. Avant, je veux dire, il fallait que je prenne mon vélo, que j'aille soit dans Paris, soit au bois de Vincennes. C'est pas pareil, quoi. Donc, peut-être une espèce de quiétude.
1: Moi, j'aimerais savoir, Christine, comment vous êtes devenue illustratrice? Qu'est-ce qui s'est passé? Qu'il y a eu un déclic à un moment ou à un autre? Ou alors, dans la famille, il y avait déjà des gens qui avaient ce genre de talent?
0: Non, alors, mais on lisait beaucoup. On a eu des livres pour la jeunesse. Moi, j'admirais énormément les livres qu'on nous offrait ou qu'on pouvait lire quand j'étais enfant. Ce qui ne me plaisait pas, c'est que les princesses, elles étaient toujours blondes aux yeux bleus, ce qui n'est pas mon cas. Donc, je me pensais que moi, si j'avais dû faire l'illustration, je l'aurais faite autrement, évidemment. Et puis, donc, j'ai suivi des études de lettres. Je n'ai pas vraiment écrit de livre pour la jeunesse. Par contre, j'ai commencé à prendre des cours de dessin. Et j'ai commencé, donc...
1: C'était en vous. C'était vraiment une certitude.
0: Oui, oui, mais sans savoir si ça allait marcher.
1: Oui, mais c'est ce que vous vouliez faire.
0: Exactement, voilà. Donc, j'ai travaillé en autodidacte à illustrer des contes, des comptines, des petites histoires que j'inventais, que j'allais présenter régulièrement aux éditeurs, qui me refusaient parce que c'était quand même très, très maladroit ce que je faisais. Mais à l'époque, c'était quand même assez facile.
1: Donc, maladroit, c'est-à-dire?
0: C'était mal dessiné, quoi. Vraiment, oui, oui.
1: Mais c'est avec du recul que vous dites ça.
0: Oui, bien sûr. Ah oui, à l'époque, je trouvais que c'était pas mal.
1: Vous étiez très fière de vous, à l'époque.
0: Non, quand même, non. Non, quand même, je voyais bien par rapport à d'autres. Mais je trouvais que, malgré tout, ça allait.
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3: Le principe des petits bonheurs, c'est d'aller au petit bonheur, donc au hasard, faire des rencontres avec le micro ici à la main, le tout à l'improviste, sans rendez-vous, sans se présenter. Alors, je vous en ai trouvé un en Savoie. Nous sommes au pied du massif de la Chartreuse.
4: Oui.
3: C'est à vous cette maison?
4: Oui.
3: On est à Saint-Jean-de-Cou ici, c'est
4: oui,
3: ça?
4: Oui, le hameau de Côte-Barrier.
3: Côte-Barrier.
4: Oui.
3: Et alors, cette maison, je l'ai déjà repérée.
4: Ah bon?
3: Parce que derrière les vitres, on voit plein de coupes, de trophées divers et variés.
4: Bah oui, parce que je suis un ancien motard, champion de France de la montagne en 1983. Et là, actuellement, je roule en moto ancienne. Je fais des démonstrations avec une demi TZ de 4.
3: Et donc je suis passé plein de fois, il n'y avait personne. Et là, vous êtes en train de sortir une moto du garage.
4: Voilà. Donc c'est la moto d'une copine que je vais passer au contrôle technique. C'est pour ça que je n'ai pas trop le temps, mais j'ai 5 minutes.
3: Oui, parce que là, pour le coup, ce n'est pas une moto de compétition,
4: non,
3: celle-là.
4: Non, ce n'est pas une moto de compétition, c'est une moto classique, une 125 Suzuki. Voilà. Donc je m'appelle Monsieur Gomez Manuel. J'ai été motociste pendant 45 ans. Et j'ai fait de la compétition pendant 12 ans en championnat de France la montagne, et dont j'ai eu le titre en 1983.
3: Motociste, ça veut dire quoi?
4: Ben, j'ai un magasin de moto.
3: Une passion depuis toujours?
4: Ah ben oui, depuis l'âge de 15-16 ans, dans la moto, et j'ai toujours fait que ça.
3: Bon, maintenant, vous n'êtes plus un perdreau de l'année?
4: Non, parce que je suis retraité depuis 3 ans.
3: Voilà. Et vous roulez encore à moto?
4: Ah ben bien sûr, oui. Je roule en moto dès que j'ai l'occasion, quoi. Et là, je vais faire mécanicien au Bol d'Or pour un équipage. Et j'ai fait les 24 heures de Barcelone aussi en tant que mécanicien.
3: D'accord.
4: Voilà.
3: Et là, des motos, il y en a plein le garage?
4: Non, j'ai plus rien. J'ai que mes deux motos de course, mais je peux pas vous les faire voir. Elles sont dans la remorque du camping-car et du coup, il faut que je sorte tout. Faudrait que...
3: Ouais. Et parce que vous tournez toujours?
4: Bien sûr, je fais des démonstrations. J'étais au Sunderice Classic en 2024, 2025. C'est au circuit Paul Ricard. J'ai roulé avec des grands champions, c'est le Christian Saron, Giacomo Agostini, puis tous ceux que j'oublie, quoi.
3: Des démonstrations de quoi?
4: De vitesse. Sur le circuit du Paul Ricard, au Castellet.
3: Sinon, là, aujourd'hui, vous ne faites plus de moto au quotidien?
4: Si, j'ai une moto pour rouler tous les jours, hein, mais bon, je dois faire 500 km par an parce qu'on n'a pas le temps. On est retraité, on n'a pas le temps.
3: Ah oui, c'est ça. Bon, et sur la route, vous astiquez un peu?
4: Oh, ça m'arrive, mais en faisant attention au radar comme celui qui est là.
3: Oui, alors, on a la nationale, celle qui amène de la route des échelles là, jusqu'à
4: Chambéry. Voilà.
3: Et donc là, il y a un radar tourelle, là, on le voit bien depuis chez vous.
4: Ouais, bien sûr. Donc là, avec des trucs comme ça, on fait attention. Voilà.
3: Bon, ben merci de m'avoir accordé un petit peu ce temps. Eh ben, juste cette question, parce que finalement, c'est ça qui m'amène.
4: Oui.
3: C'est quoi le dernier petit bonheur de Manuel?
4: Ben là, ça va être encore au Bol d'Or là, cette année, faire le Bol d'Or en tant que mécanicien, puis avoir des amis de partout. Voilà. Et ça, il n'y a pas de souci. Parce qu'on m'appelle encore tous les jours, ben, tiens, j'ai un renseignement de demande.
3: Ben, d'ailleurs, ça sonne, on vous entend à la radio.
4: Ouais, voilà, ça sonne.
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11: Ça veut dire lunettes. 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Ken disem toustem den liba la miage cluc.
12: Quand j'étais petit, on me disait toujours d'enlever mes lunettes avant de faire le sport. Et un jour, Udi n'est pas tirat la miage cluc. Je ne les ai pas enlevées. Et Balou qui aimait ce Yaribat M4 et ma scluc qui est son copate. Il y a eu un ballon qui est arrivé dans ma tête et elle se

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